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1: La compile justement des œufs, c'est la compile de Pâques. Voici la chanson d'abord des gamins qui partent en chasse. Les gamins ils sont chauds avec ça. La chanson du petit qui va aller chercher des œufs dans le jardin alors que ses parents ont oublié que c'était Pâques.
2: La tristesse.
3: Non, j'étais parti chercher des œufs.
1: Oui, c'est ça. La chanson du gamin qui n'a pas trouvé son lapin en chocolat.

0: Par le chien du voisin.
1: Très beau, il faut le déposer à la SACEM.
2: Et c'est pas bon pour les chiens.
1: La très mauvais le chocolat. Ouais. La chanson pour le gamin dont le papa a éparpillé les œufs dans le jardin.
3: Oui, mais du château de Versailles.

0: C'est mon papa, j'ai trouvé.
1: La chanson du petit qui a couru dans le jardin, sauf qu'il habite en appartement au cinquième étage.
2: Je suis tombé du troisième, car j'habite pas au rez-de-chaussée.
1: La chanson du gamin qui va tomber, lui, sur un piège à loup au fond du jardin.
2: Pas de bras, pas de chocolat, pas de bras, pas de chocolat, pas de bras, pas de chocolat, pas de bras.
1: Ah, je ne fais rien. La chanson de la crotte de chien. Elle est bien, la crotte de chien, ouais, qui se fait passer pour un œuf de Pâques. La chanson du papa qui voit son gamin qui a mangé trop de chocolat rentrer dans la maison en se tenant le ventre.
3: Je suis pas là.
0: Pas là non plus.
4: Allez,
3: je suis pas là.
4: Allez, tout le monde.
3: Je suis pas là.
0: Et là, est-ce que je peux?
4: Non,
3: je suis pas là.
4: Des fois, je suis partagé entre la honte et la fierté. Et je ne peux pas vous dire là.
5: Mais là, tu t'es amusé.
4: Oui,
6: le patron nous écoute, il dit, est-ce qu'on a bien fait de les mettre à
4: la place? Ouais. Arnaud Lagardère vient d'envoyer un message, il me dit, on va se revoir.
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0: moi, quand je rentre dans ce genre de voiture, je fais.
1: Avec un stana.
0: Et quand j'en sors.
1: Avec un stana.
0: Ah, mais non, mais. 93 ans, elle s'est fait choper par la police. C'est l'Alpine de la gendarmerie qui l'a chopée. Ouais. Son permis lui a été retiré. Le véhicule mis en fourrière.
2: Aïe, aïe.
0: Et la mamie a expliqué que son défunt mari lui avait passé la passion de la conduite à haute vitesse.
3: Ah, oui. C'est beau.
2: Oh, est-ce que c'est une excuse, ça?
0: Alors, il paraît qu'elle roulait tellement vite, à la première accélération, le dentier est parti. Mais d'un coup, et après, elle a été interrogée.
4: Moi, je réclame pour les poubelles, oui. Tout, parce que mon mari, il ne sait pas les porter.
0: Ça l'énerve, une Porsche en fourrière, ça énerve. Deuxième champion, c'est un homme qui a détruit volontairement, toujours dans les voitures, une Bugatti Veyron. Ça vaut $1 million, $1.5 million de dollars, sauf qu'il l'avait assuré pour $2.2 million. En la conduisant dans l'océan au Texas, il a affirmé qu'un pélican volé très bas l'avait effrayé, mais sauf que des mecs l'ont filmé, il n'y a aucun pélican, il n'y a aucun obstacle, et tu le vois la foutre dans l'eau, visiblement c'est une fraude à l'assurance.
3: Le con.
0: Je ne sais pas. Il paraît que quand ils ont sorti la voiture 2 semaines après, il y avait un petit mérou à l'intérieur qui fumait le cigare au volant. À côté, sur la banquette arrière, il y avait un petit thon là, qui avait des loups boutins. Et tu as dit, il faut nous remettre dans l'eau, qu'on kiffe encore un petit peu, s'il vous plaît. Et enfin, le champion du jour, elle s'appelle Catherine Villande. Vous la connaissez ou pas?
2: Non.
0: 33 ans. Ouais. Condamnée pour avoir détourné 27 000 euros d'allocation invalidité. En fait, elle disait qu'elle souffrait d'une anxiété, qu'elle était incapable de quitter son domicile et d'être seule.
3: C'est une vraie maladie, ça.
0: C'est une vraie maladie, oui, sauf qu'ils l'ont chopée sur TikTok avec des photos de vacances au Mexique sur la plage avec deux mojitos. Ouais. Et là, ils lui ont dit, ça va mieux l'anxiété. Si, mais là, c'est... Ça va.
5: T'imagines? Encore 2 semaines de plus et ça ira. Et je vais un peu d'acrobranche.
0: Tu veux rien? Ça va mieux?
2: Ah non. Vous m'avez gaulé là? Oui. Ah, oh, je vais pas bien.
0: Elle doit tout rembourser et en plus elle aura une majoration. Le juge, il paraît même, il aurait mis une fanfare mexicaine pour la réveiller tous les matins comme ça.
6: J'ai bien fait. J'ai bien fait.
2: Allez, Mariela.
0: Bonjour. Bien fait. Bon réveil, bonne journée.
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3: Direction le JT chanté, puisque oui, nous partons à Valence pour le JT chanté, ou en Espagne, pas Valence en France, où un homme a été placé sous contrôle judiciaire pour avoir installé quelque chose de totalement illégal. Qu'est-ce qu'il aurait pu mettre d'illégal dans un endroit? Qu'est-ce que, qu'en premier, vous allez découvrir?
4: Un lion?

Ouais. Je ne demanderai pas de jugement de valeur, s'il vous plaît. C'est interdit, il s'est fait choper. On continue avec un homme du Loir-et-Cher qui venait de faire réparer sa voiture au garage. Alors, sauf qu'il a récupéré sa voiture rayée. Quand on est fan de voiture, c'est très agaçant. Du coup, il a insulté le garagiste. La suite est tragique, mais elle est en chanson, donc ça passe.

0: On a mis ça dans la tête des gens.
1: C'est un drame, et là, ça passe nickel.
0: Là, il y a plein de journalistes, il y a plein de garagistes qui nous écoutent. Il y en a deux, trois dents, qui méritent le cric dans les dents. 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
2: On apprend qu'il y a une aide sur trois qui n'est pas demandée par les salariés. Voilà, il paraît qu'on a tellement d'aide qu'on oublie et qu'on ne le sait pas forcément. On est déjà endetté, mais il paraît que les gens peuvent demander encore plus d'aide. On va demander à plein le président, s'il vous plaît.
3: Ça va peut-être pas l'arranger, cette histoire.
2: Je crois qu'il a fait pas.
4: Communication avec le standard de la présidence de la République française.
5: Chaud chocolat. Cette gomme est tuée, assassinée. Tuée, cette raffinée. Eh bien, c'était le cas de Brigitte ce week-end.
2: Ah bon?
5: Elle m'a bien tuée, assassinée, à cause du chocolat. Pfiou! Oh, j'en ai mal aux pattes.
2: Bon, monsieur le président, bonjour d'abord. Pourquoi vous dites ça?
5: Ma Brigitte a caché des chocolats partout hier dans le jardin, à l'Élysée. Ah, sauf que le jardin, il est grand.
2: Ah, il est grand.
5: J'ai mis 4 heures à trouver 3 chocobons. Tout ça pour qu'elle me dise « Tu ne les mangeras pas ce soir, hein, sinon tu vas rien manger au dîner, Emmanuel. » Et nanani, et nanana. Elle me saoule, ma daronne.
2: D'abord, ce n'est pas votre daronne, c'est votre femme. Mais on est à l'antenne, ça se trouve, elle nous écoute, Brigitte.
5: Ah oui, c'est vrai. L'émission a commencé.
2: Ça
5: a commencé. Coucou, Brigitte. Merci pour les chocolats, c'était mignon, mon cœur. Bon, vu ton âge, par contre, c'était relou que tu suces que les sneakers pour laisser les cacahuètes. Ah oui, sinon ça colle en entier. Oh là là, bisous ma chérie. Ah, merci pour les cacahuètes, c'est un amour.
2: Monsieur le Président, doucement, changeons de sujet. Oui. Pareil qu'il y a une aide sur trois qui n'est pas demandée par les salariés. C'est dingue ça, j'ai vu ça ce matin.
5: Faut pas dire ça. Ça y est. Voilà, tu viens de mettre le potin dans le jeu de boules là.
2: Ah merde.
5: Hein, et si ceux qui n'étaient pas au courant réclament ces aides là, laisse tomber. Ça c'est rideau. Allez hop, okay. Merci, bonsoir.
2: Mais oui, non, je suis d'accord, mais en même temps c'est la vérité. Vous feriez comment si tous les salariés là qui nous écoutent, ils arrivent, ils réclament les aides?
5: Eh bien, pas le choix. Ah. Ce sera Mime ou OnlyFans. Je vais devoir m'inscrire dessus avec en nom le petit cul à Brigitte, des photos assez olé olé, les pruneaux à l'air au fort de Brigançon.
2: Mais non.
5: Un max d'oseille, c'est une pure idée en fait. Qui me crée mon Mime là et mon OnlyFans?
2: Allez, si vous le dites, monsieur le président, on le fait, alors on y va.
5: Et vous savez quoi, je vais même dire à Le Cornu de faire pareil pour sauver la France. Ouais. Pseudo Le Cornichon. Et il va le mettre, son cornichon, pour faire de l'oseille. Je vous le dis. Allez, mon petit cornichon, vas-y.
2: Mais il faut qu'on y aille tous, vous avez raison. Mais allez-y quand même, il est tôt là pour le cornichon.
5: Bon, c'est bon, là. Vous m'avez saoulé, là. Ah. Si le but aujourd'hui était de me péter le moral, c'est gagné. Voilà. Allez. Vous savez quoi? Je boude. Il est où mon doudou lapin, là? Il est là. Voilà, j'ai mon doudou lapin. Hop, je prends mon doudou et je vais regarder Pas de Patrouille.
2: Ça va pas mieux.
5: Bisous, bonne journée. Et en fait, non, pas bonne journée, vous m'avez gavé. Oh. Ciao. Attendez. Ouais. 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
2: Ah, voilà.
5: Et oui, je reste pro jusqu'au bout.
2: J'ai vu.
5: Bisous.
2: J'ai vu. Allez, bisous aussi.
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2: Le blind test de Vito.
3: Oui, alors Vito. J'ai décidé de rendre hommage à un artiste qui fait des reprises, qui adore ça.
2: Ça, ça va être foutage de ma gueule.
3: Non.
2: Ah bon, pardon.
3: Je ne vous donne pas son nom, vous allez le reconnaître assez rapidement.
4: Non, c'est pas moi.
5: Clermont-Ferrand, je pars.
2: Merde.
5: Je vous aime, mais je pars.
2: Ça c'est piètre ça.
5: Vous n'aurez plus d'avion.
2: Donc bah, trouvez l'original.
6: Louane. Oui,
2: ouais, moi j'aurais dit Michel Sardou l'original.
4: Bon, on a trouvé. Hein.
2: Ouais, c'était ça.
4: Mais c'était mes débuts, ça j'étais pas bon encore.
2: Bien sûr. Parce que tu t'es amélioré
4: mais
2: après.
4: Mais grave,
2: ouf. Parce que nous allons voir le blind test de Piètre.
3: Allez, attends. C'est parti.

0: de banana.
1: Il kiffe s'écouter.
2: C'est Copacabana. Les Renault, non ?
3: Là, j'ai pris la version des Renault.
4: Non, non, ouais. Le point le plus chaud de la
3: Havana. Je préférais la mienne.
2: Allez, on continue.
3: Eh ouais, moi je compte les choses.

0: chauve.
1: Moi, je compte les chauves.
2: Ouais.
1: Oui.
3: Ah,
1: oui. Ouais,
3: ouais. Ah, il était bien.
1: Wow, incroyable cette reprise de Gillo.
2: Wow.
0: Je compte les chauves.
1: Allez, on continue. Ah, celle-là, elle était belle, elle était impressionnante.
0: Tchernobyl out.
2: Tchernobyl out.
3: Irène Cara.
2: Bravo, Stouff. Mais Stouff qui joue. Nous, on écoute la performance musicale et Stouff, elle joue.
4: C'est pas ça le but du jeu.
5: Il en reste deux.
1: Et il en reste deux, là, on y va.
0: Lance-roquette.
2: Ouais, là, j'étais pas au taquet.
1: Là, il était pas dedans du tout.
0: Il est tout mou.
1: Paroles. C'était AA Take On Me.
2: Ouais, je joue.
5: C'est quand tu prends le bout du ballon de baudruche. Dès que tu dégages.
3: J'aimerais bien avoir les off par contre quand il chante. Vraiment.
1: Allez, à dernier.
6: C'est la chanson d'un connard qui a chié dans le minibar et le type s'en va les reins. C'est pas très bien.
3: C'est quoi, c'est la bande à Basile? Non,
2: c'est dans des canards.
1: Dans des canards, je suis Lionel.
3: Ah, voilà.
1: Vive la Belgique,
2: celle-là.
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2: J'ai une belle histoire à vous raconter.
3: Oh. C'est un beau roman. J'adore. C'est une belle histoire.
4: Ça me fout en l'air.
2: Au Japon, une petite gare de Hokkaido, Kyoto, sur Kanagawa, devait fermer, faute de passagers. Mm. C'est vrai que ça arrive souvent en France. Hein.
5: Mm. Où ça?
6: J'ai pas eu le temps de noter.
2: À Hokkaido, Kyoto.
6: Ah oui.
2: Mais les responsables ont remarqué qu'une lycéenne l'utilisait chaque jour pour se rendre à l'école. Alors plutôt que de la fermer, ils ont pris une décision étonnante. Maintenir les arrêts uniquement pour cette petite fille.
6: Ah, c'est mignon.
2: Pendant plusieurs années, le train s'est adapté à son emploi du temps scolaire, le matin pour l'emmener en cours et l'après-midi pour la ramener. C'était pas un service spécial, mais une organisation qui était pensée pour lui permettre de poursuivre ses études dans les meilleures conditions.
6: C'est trop mignon.
2: Le jour de sa remise de diplôme, la gare a définitivement fermé. Et c'est devenu un musée.
5: C'est génial. Très belle histoire, ça.
2: C'est mignon, non ?
5: Bien belle histoire.
2: Après ses études, elle est revenue sur les lieux. Mmh. Et elle a fait raser sa gare pour en faire un Starbucks et un parking géant parce qu'il paraît que c'est plus beau. Non, ça c'est une vanne. Mais sinon, l'histoire est belle.
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2: Une bise à Virgile qui est en ligne avec nous. Salut mon Virgile, comment ça va?
3: Salut Coé, salut l'équipe, salut. Ça va et vous?
2: Ouais, très bien. Comment il était ce week-end, Virgile?
3: Oh, difficile, hein.
2: C'est vrai, t'as fait, pourquoi t'as fait la fête?
3: Ouais, entre la bouffe et l'alcool, c'était compliqué.
2: Eh,
3: hein.
2: Moi, je cache pas que moi aussi, j'ai eu une petite soirée avec des amis, machin et tout. J'avais une deuxième soirée entre amis, et la deuxième, j'ai pas pu. Je suis allé, je leur ai dit, je fais un bisou, je prends un petit Coca-Zéro et je vais me coucher.
4: Oh là là, il a fait son vieux.
2: Mais oui, parce que sinon, tu sais que c'est le piège.
5: Il faut savoir dire non.
2: Absolument, tu sais que sinon, tu t'assois, tu peux plus partir. Donc voilà, donc il faut savoir dire, je viens, je reste 30 minutes.
5: Et puis à un moment, t'as un âge, tu te fais plus chier.
6: Mais c'est bien sûr, évidemment.
5: C'est vrai,
2: prenons l'horoscope du dimanche. Non, du lundi, pardon. On va prendre l'horoscope d'hier, on va voir si ça s'est passé comme ça. Taureau, tiens, pour moi, hier, l'horoscope disait ce lundi de Pâques. Vous trouverez l'amour, mais pas les œufs au fond du jardin. Tant mieux au fond, pour votre régime.
5: Tu n'as pas touché du tout.
2: Les œufs? Si, les petits.
5: Allez, tous les petits.
2: Les tout petits, traîtres que tu mets en
4: déco. J'en ai mangé 2000.
5: Mais que les petits.
2: Ouais. Verseau, comme Stouff, planquez-vous au fond du jardin, entre un œuf et un lapin, il manque une cloche.
5: De toute façon, j'ai pas de jardin.
2: Et poisson, les gars, comme notre Virgile, vos toilettes vont porter plainte contre vous pour maltraitance après ce week-end de Pâques. Piètre, non, merci.
5: Ah oui, non, je ne veux pas savoir.
2: Pas de commentaire, je demande à Virgile, est-ce que cet horoscope d'hier est juste ou pas?
5: Bah du coup.
3: Ah bah tu m'étonnes, avec le Kinder Surprise que j'ai démoulé, il y avait assez de pièces pour fabriquer un porte-avions.
5: Mais Virgile,
6: ah, pardon. Virgile.
4: C'est mon héros, lui.
2: Alors, je ne connaissais pas cette expression.
5: Moi non plus.
2: Avec le Kinder Surprise, j'ai démoulé, il y a assez de pièces pour faire un porte-avions.
6: Et parce que c'est un poisson.
2: Et je ne veux même pas voir l'image. Je ne veux rien.
4: France libre.
2: Virgile.
5: Il est fan de piètre, Virgile.
2: Virgile, quittons-nous en bon terme. Pars et ne te retourne pas, Virgile. Bisous, mon pote. Belle journée.
4: Et bon montage, hein, du coup. Ciao. Ah.
2: Envoie-le une photo.
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1: C'est Pâques à la Villa des Animateurs, cet endroit où tous les animateurs de la télé, les personnalités vivent. Est-ce que les personnalités de la Villa vont faire une chasse aux œufs?
2: Eh bien justement, on va leur demander. Et pour commencer, on a François Hollande, notre ancien président. Bonjour Monsieur Hollande.
3: Il en faut peu pour être heureux, vraiment très peu pour être heureux. Satisfaire du nécessaire.
2: Je vois que vous êtes content Monsieur Hollande.
3: Oui, écoutez, ce week-end, Madame Stouff, oui. C'est Pâques, n'est-ce
2: ouais.
3: pas
2: ah, oui.
3: Je vais manger plein de chocolat.
2: Mais vous n'allez pas faire la chasse aux œufs quand même.
3: Non, Madame Stouff, parce que le problème, c'est que je prends tous les chocolats des enfants et puis je vous dis, je ne chasse pas que les œufs.
2: Ah bon, ah bon.
3: Je chasse tout court. Un lapin.
2: Non.
3: Un cerf.
2: Non,
4: mais non, c'est pas cette chasse-là.
3: Maman.
2: Ouais.
3: Oh, sanglier. Maman.
2: Ouais, bon, maman aussi, Monsieur Hollande.
3: Écoutez, Madame Stouff, si je peux me permettre, vous faites mal le maman.
2: Ah
3: vous voyez, vous le faites sur un petit ton parisien, vous voyez, sur un petit ton un petit peu condescendant.
4: C'est vrai,
3: ça vient de l'intérieur, on sent que vous n'êtes pas très maman. Vous voyez, est-ce que vous voulez que je vous fasse un tuto maman?
2: Bah oui, pourquoi pas.
3: Bah, écoutez, bienvenue alors dans les tutos du gros. Aujourd'hui, bonjour, c'est François. Je vais vous apprendre à faire correctement le fameux mam-mam.
2: D'accord.
3: Comme ça, vous tendez vos bras en avant, vous voyez.
4: Ouais.
3: Et avec vos mains, vous faites les pinces, comme un crabe.
2: Ah oui.
3: Vous voyez les pinces de crabe.
2: Ah oui, ça aide.
3: Ou comme un bébé qui veut attraper sa purée, vous voyez.
2: D'accord. Et après ça, alors, Monsieur Hollande.
3: Alors, écoutez, après, vous aspirez très fort.
2: Oui.
3: Pardon. Alors, on aspire. Et d'un coup, vous voyez, il faut que ça parte de Tulle vers Lille. Ça remonte d'en bas et d'un coup, mam-mam.
4: Mam-mam.
3: Donc, à vous, attention, on respire d'un coup.
4: Allez, souffle.
3: Mam-mam. Non, alors,
4: c'est trop violent. Là.
3: C'est pas Pac-Man. Mam-mam.
2: Mam-mam.
5: On le fait tous
3: voilà,
5: ensemble.
3: Voilà, il faut qu'on sente l'envie, il faut qu'on sente la nourriture devant vous.
2: Alors, on aspire d'un grand coup.
4: Imagine un grand burger.
3: Oui, attendez, prenez ce que vous voulez.
2: Un, deux, trois.
3: Mam-mam. Et bien voilà, donc à bientôt pour une prochaine vidéo dans laquelle je vous apprendrai à aspirer un spaghetti sans mettre de bolo partout. Bisous et n'oubliez pas mam-mam.
2: Eh bien, merci beaucoup, Monsieur Hollande, pour ce tuto et bonne chasse aux œufs. On va finir avec Jean-Marie Bigard, je pense que ça va mieux. Bonjour Jean-Marie.
6: Ça va, mes connards.
2: C'est surtout vous.
6: Oui. Ça va, oui, ça va mieux.
2: Ça va mieux.
6: Oui, beaucoup mieux. Merci, mon costaud.
2: Oui.
6: Rien de grave du tout, tu vois. J'ai pas fait de malaise.
5: Ah bon?
6: J'ai été voir si les infirmières étaient toujours sexy. Si c'était toujours un fantasme, tu vois.
5: Et alors
6: ben pas du tout, tu vois. Non, avant, elles avaient des bas en dentelle.
5: Ouais.
6: Aujourd'hui, elles ont des crocs.
5: Ah oui.
6: C'est pas possible.
4: Oui, c'est pas confortable.
2: Ça a changé, quoi. Bref, du coup, vous êtes en forme pour le week-end de Pâques, Jean-Marie?
6: J'ai été à l'hôpital, tu vois, pour faire contrôler mes œufs.
2: Vos œufs
6: Ils sont nickel, tu vois.
2: C'est-à-dire
6: un peu fondus, tu vois. Sinon, ça va. Si tu les attrapes bien, dedans, il y a une surprise.
5: Ah bon?
6: 9 mois de construction, t'as compris?
2: Jean-Marie.
6: Une blague, peut-être.
2: Oui.
6: C'est un gars, il rentre chez lui, tu vois, avec une capote à la main.
5: Ouais.
6: Tu vois, il dit ça.
4: Maman, on peut y aller, il n'est pas 8h, les enfants sont pas dans la voiture.
6: Il dit, maman,
5: quoi
6: maman, c'est un homme.
5: Ouais.
6: Il dit, maman, étrange.
5: Bah, il peut vivre tard chez ses
6: parents. Oui, alors il rentre chez lui, donc j'en reprends, maman. Il a une capote à la main.
5: Ouais.
6: Il dit, maman, ça, c'est quoi? Il dit, ça, c'est un emballage pour gâteau.
5: Ouais.
6: Ah, il fait, alors, ça va, j'ai bien fait de manger la crème.
4: Oh.
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1: Voici pour l'instant le classement de Stouff. C'est
2: oui,
1: son petit top,
2: c'est
1: à elle.
2: Top 5.
1: C'est ton petit top à
2: des toi, situations hein. Gênantes aux toilettes, évidemment, publiques ou au travail. Hein.
1: Combien il y en a ?
2: 5. Après, il peut y en avoir plus.
3: Ça,
2: plus
3: hein, mais oui.
2: Voilà, on va commencer par le cinquième.
1: Allez.
2: Quand tu laisses des traces et qu'il n'y a pas de balayette. Oh. Alors, soit tu utilises la technique du ninja.
3: C'est
2: donc c'est que tu prends beaucoup de papier, tu t'entoures la main de papier et tu vas essuyer toi-même.
3: Mais vous êtes sérieux?
2: Bien sûr que si, mec.
3: Tu laisses, toi?
1: Ah lui, il laisse. Les...
2: Et sinon, le plan B, c'est que tu tires la chasse plusieurs fois pour qu'il y ait moins de traces.
4: C'est-à-dire que tu mets ta main dans ce trou-là?
2: Ah oui!
3: Ah mec, tu laisses pas ta main.
4: Mais je suis égoïste,
1: moi. Moi aussi, il y a une trace sous l'aide. Je fais comme Nat, comme Stouff. Je mets plein de trucs papier et je suis
4: à vous. Là, il y a de l'eau, là, donc on fait des trucs.
1: Oui, mais il faut, en fait, la technique, je vous la donne, il faut pas mettre sa main dans le fond, dire « Oh, elle est chaude !»
2: C'est ce que tu vois, c'est visible. C'est-à-dire,
1: d'un coup, vous mettez une grosse paluche de papier, puis très vite fait.
2: Voilà.
3: Et après, on se lave les mains, Pietre.
1: Après, tu te laves les mains.
3: Bah oui. Non, mais
1: allez, continue.
4: Même si c'est moi qui suis passé avant.
1: Oui, mais vas-y.
2: Autre situation gênante aux toilettes, c'est le coup de fil super important et
1: non,
2: tu dois
1: décrocher. Non, pardon, excuse-moi. Quand c'est toi... Je change les toilettes. Je rappelle un installateur. Excuse-moi, je t'ai coupé.
2: Donc, le coup de fil super important où tu dois décrocher. Et tu te dis, ça va se griller avec l'écho qu'il y a, que je suis soit dans la salle de bain, soit aux toilettes.
1: N'essayez jamais de faire croire que vous n'êtes pas aux toilettes. C'est ça s'entend.
2: Voilà. Et en trois, on a aussi la personne qui vient dans les toilettes juste à côté. Tu dois te concentrer sur chaque bruit que tu vas faire et qui sort de toi, en fait. Donc, en fait, c'est soit tu restes concentré ou tu as la technique inverse, c'est que tu assumes tous tes bruits, comme ça, c'est l'autre à côté qui est mal à l'aise.
4: Faut pas sortir en même temps.
1: Comment se fait-il, vous pouvez m'expliquer ça, comment se fait-il qu'on soit gêné d'un truc dans lequel on côte à côte, faire exactement la même chose?
4: Ouais, mais parce que t'as le bruit, c'est le bruit qui gêne.
1: Le bruit, celui qui est à côté de toi, qui fait la même chose que toi, il a le même bruit.
2: Je sais pas, c'est gênant. Même quand tu fais pipi, moi je sais que j'essaie de faire contre la paroi.
1: Moi je déteste les gens qui font comme les chameaux là.
2: Pour pas faire dans le trou.
1: Qui visent l'eau et t'entends. Il y a des gens, ils vont faire pipi, je te dis, c'est des chameaux.
3: Ouais.
1: Non, c'est pas possible.
3: Je suis un peu sabot.
4: Bah, j'ai un autre truc, je suis sûr qu'il y est pas, mais il est important. Je te dirai après.
2: Allez, bon, d'accord. En deux, on a quand les petits flotteurs ils persistent.
1: C'est plus un petit flopper. C'est MacGyver.
4: Tu reprends ton. Oui, tu remets la main dedans.
1: Non, oui, parce qu'elle prend, elle met du papier autour de sa main.
2: Soit t'en as des fois qui tirent la chasse et ils pensent que c'est parti. Ils se barrent direct et en fait t'as des petits flotteurs qui restent pour se
3: faire. Flotteur.
1: Moi je l'aide.
4: Et là, vous faites quoi?
1: Moi je le pousse, je retire la chasse, je le pousse et vas-y, petit flotteur.
2: Ou la technique, maintenant c'est que tu mets plein de papier toilette dedans.
5: Tu bouches le toilette comme ça, on s'est réglé.
1: Et le dernier?
2: Et le dernier, évidemment, c'est quand il n'y a plus de papier toilette.
1: Ah, il n'y a pas le mien, il n'y a pas celui.
2: Tu vas me dire, tu fais quoi quand il n'y a plus le papier toilette?
1: Jamais arrivé.
4: La planque à Patrick.
2: Ouais. Non, ou alors t'appelles quelqu'un à l'aide qui t'emmène quelque chose, mais.
3: J'ai fini.
2: C'est voilà. Si t'as ton téléphone sur toi, si t'as cette chance-là, t'appelles quelqu'un. Sinon, la chaussette. Hein.
1: Tu pensais à quoi, Pietre?
4: Non, c'est le truc. On me disait l'autre fois qu'il y a quelqu'un et je vais faire pipi. Je ferme pas la porte quand je vais faire pipi. Et il y a quelqu'un qui me dit, tu fermes pas la porte quand tu fais pipi? Et je dis, non.
1: Moi.
4: Parce que quand j'arrive dans une toilette et que ça pue. Je veux pas que juste venu faire pipi. Si je sors et qu'une personne qui arrive, elle va croire que c'est moi qui ai fait qui est pourri les chouettes. Comme ça, si je reste ouvert, le mec il dit non, c'est pas lui,
1: vous avez
4: pipi.
1: Vous avez oublié un truc.
2: L'odeur?
1: Le papier, l'odeur, l'allumette.
3: L'allumette,
2: l'allumette. Est-ce que t'as toujours une allumette sur toi?
1: Non, j'y pense pas, mais c'est magique. L'allumette dans les toilettes, c'est magique.
4: Il devrait y en avoir dans tous les toilettes.
1: Un craquement, il y a plus d'odeur.
3: Ils font ça dans les prisons.
2: Quand t'es au boulot et que tu fais un truc comme Pietre et que t'as des odeurs et que quelqu'un arrive derrière, tu fais quoi?
1: Moi je le fais. Je dis toujours que c'est Pietre.
2: Voilà.
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2: Michel Larocque avec Claudia Tagbo. Est-ce que les personnalités de la villa aiment le karaoké? C'est vrai, il faudrait leur demander.
3: Alors on va leur demander. Et quoi de mieux de commencer un karaoké avec Nagui?

0: accueillir tout de suite notre maestro du jour. Du bruit pour François.
1: Ouais, François.
0: Voilà, pardon, excusez-moi, bonjour Nagui, bonjour à tous, et à Eh bien, François, mamam, vous aussi, vous allez devoir continuer les paroles du titre Azizam d'Ed Sheeran.
2: Ouh, ça va être chaud ça.
0: C'est parti. C'est très facile.
2: Ah bon?
0: Je le connais. Ah, mamam. Hier j'ai mangé les chocolats. Oui,
2: c'est pas mal. Hein.
0: L'œuf Kinder en une bouchée. Oui, si. J'ai la panse bien tendue. Mam. Je Nagui, je bloque les paroles Nagui. Est-ce que ce sont les bonnes paroles? François, ce n'était pas à mamam, mais à Zizam. Désolé, François.
2: Ah oui, dommage.
0: Oui, vous savez, je m'en fiche un petit peu. Je me suis régalé avec les œufs. Le petit lapin, là. Vous savez, j'ai commencé par, par la
2: oreilles.
0: Tête.
2: Les oreilles.
0: Allez, écoutez, à bientôt. C'est la cerise du bon chéri. Ça, c'est... pas mamam.
3: À bientôt, monsieur Hollande. Et on va finir avec Patrick Sébastien. Salut, Patrick.
4: Allez. Baloche,
5: pas
4: baloche.
5: Arrête, putain, c'est fini les conneries, c'est fini les baloches. On parle de karaoké. Moi, depuis que je suis passé devant la commission, c'est fini, j'arrête les conneries.
2: Ah ouais.
5: Je remonte mes manches, je me mets au boulot. On parlait de karaoké, de Pâques. Bah, moi, il y a mes œufs qui restent dans le panier.
3: Ah, mais Patrick, il va falloir reprendre la fête un peu, là.
5: Ouais.
3: On se bouge.
5: Ouais, mais j'ai plus le goût à la vie, là, avec leur commission qui m'ont mis dans la gueule. Je veux dire, j'ai essayé le week-end, pourtant, j'étais déguisé en lapin en soirée libertine. La carotte, elle est restée dans la bouche. Alors qu'habituellement, Sylvie, comptable, elle fait des carottes râpées en s'asseyant dessus. Mais là, non, j'ai pas le goût à la vie. La seule folie, c'était Mimi Mathilde dans un Kinder Surprise, putain, parce qu'on a rigolé. Mais bon, le jouet était déjà monté, du coup.
2: Ah, bah oui.
5: Par contre, on a fait un karaoké, Pâques, les enfants, on a fait des comptines. Oui. Du coup, on a un peu changé les paroles.
3: Ah, oui. On veut bien une démo.
5: Allez, c'est parti. La première, c'est une souris verte, tu l'as
3: Ouais.
5: Une souris verte qui courait dans l'herbe. Je l'attrape par la queue, je l'assomme avec la mienne.
3: Non, c'est pas ça.
5: Elle survit l'eau, il est plat.
3: Une comptine, on a dit. Deuxième chance, Patrick.
5: Au clair de la lune. Mon ami Pierrot,
2: ça, c'est bien, ça.
5: Mes deux testicules, ça fait un chabot.
3: Non, arrête, stop, stop, stop,
2: non,
3: stop, on arrête là. Ah, ça
2: non.
3: Va pas,
5: et ça, tu veux que je fasse un dromadaire?
3: Non.
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1: Champion du monde de l'actu, le premier champion est une habitante de Johannesburg qui est à quel endroit ?
2: En Australie.
1: Excellent. Qui s'est baigné
3: en Afrique du Sud.
2: Ah oui, d'accord, super.
4: Oh, c'est à côté.
5: Ça commence par la même lettre. Hein.
1: Ouais. Oh là là. Elle s'est baignée dans un gros nid de poule. Vous rêvez pas, vous savez, les poules, c'est des trous.
4: Oui.
1: Elle s'est baignée dedans. C'était pour sensibiliser les autorités locales en leur disant qu'il faudrait peut-être faire les travaux de toute urgence. Effectivement, si tu en es à te baigner dedans, madame, c'est un gros nid de poule.
4: Ah, je te confirme.
5: Noir, ouais.
1: Alors, où une dame qui a claqué des doigts et qui a disparu, mais il s'est passé quelque chose. Tu vois,
4: elle est immatique.
1: Non, mais c'est pas possible, un truc pareil. Deuxième champion, c'est une femme trans, américaine. Suivez bien ce que je vais vous dire, c'est compliqué. Qui vient de porter plainte contre une clinique qui n'a pas voulu lui implanter d'embryon humain afin qu'elle tombe enceinte. Sous prétexte qu'elle n'a pas d'utérus pour implanter l'embryon. D'ailleurs, c'est assez logique.
2: C'est normal.
1: Toutes les dames qui ont tenté une fille, c'est comme ça que ça s'appelle.
2: Oui.
1: Fécondation in vitro, tu leur mets des petits embryons, des petits bébés là que tu as fait avant, des éprouvettes, et hop, tu remets dans l'utérus de la dame, tu attends, la dame elle croise les doigts, souvent elle reste 15 jours à pas trop bouger, et on voit si ça a tenu. Mais il faut un utérus.
5: Bah oui.
1: Et donc la dame, elle avait tout d'une dame, mais elle n'avait pas d'utérus.
4: Donc ça risquait pas de marcher.
1: Donc la clinique a tenté de lui faire un dessin, a pas suivi.
2: Pas compris.
1: Eh ben elle a attaqué la clinique.
4: Ouais.
2: C'est ouf ça.
1: Non, sans utérus, c'est pas facile.
4: Bah non. Ouais.
1: Alors, je sais pas, tu mets un Playmobil, t'ajoutes de l'engrais. Je vois que ça,
2: ça fonctionne pas. Mais...
1: Moi, j'ai une méthode qui est plus picarde, hein, mais honnêtement.
5: L'Lamborghini russe aussi.
1: Et enfin, cette histoire va plaire à tous les alcooliques qui, quand ils se font arrêter par les flics, se trouvent toujours une excuse.
5: Ça, c'est magique.
1: Vous avez bu ? Non, peut-être un petit verre. C'est une américaine, elle s'est fait prendre aux caméras de surveillance d'un feu rouge en train de boire de l'alcool.
4: Ouais.
1: Elle est arrêtée. Elle est évidemment positive à l'alcool. Et au tribunal, ils lui disent « Madame, vous avez bu de l'alcool ». Elle a démenti.
2: Ah ouais.
1: Écoutez bien l'excuse. Elle a dit que ça n'était pas dangereux sur la route. Pourquoi ?
4: Pourquoi ?
1: Parce qu'elle ne boit de l'alcool que lorsqu'elle est arrêtée au feu rouge et au panneau stop.
4: Ah bah oui !
1: Donc elle a dit « Sur la route, je ne suis pas dangereux. Je ne bois que quand je suis à l'arrêt.
4: » Ça se tient, hein ?
1: Et par contre, elle ne fume le pétard que en roulant. Parce qu'à l'arrêt, la fumée, elle stagne. Alors qu'en roulant, elle s'échappe.
4: Je comprends pas qu'elle ait été condamnée cette
1: vidéo. Anna là-dedans.
5: Pas folle la nette.
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1: Pour la peine, nous avons décidé ce matin de vous changer les idées. Et si nous intervenions dans les chansons? C'est notre nouveau délire, ouais. On s'est dit qu'on pouvait le faire. Même dans un grand classique, prenez la chanson la plus drôle de ces 60 dernières années, Jacques Brel.
2: Ne me quitte pas.
3: Ok, je reste. Ouais, bah du coup, t'es emmerdé là.
1: Ah oui, parce que...
3: Ouais,
4: tu n'as rien à dire.
1: Ah oui, parce que... Ouais.
3: Bon bah, je te requitte alors.
2: Ne me quitte pas.
3: Bah mais faut savoir ce que tu veux aussi.
1: C'est vrai que ne me quitte pas, d'accord, je reste, il n'y a plus de chanson. Mais t'as raison, prenons Zazie par exemple. Zazie, c'est pareil.
5: Michel,
3: oui.
5: Marie.
3: Raison. C'est moi. J'espère que c'est pas une perteuse parce que ça manque de filles là, non?
1: Et Nicole quand même qui arrive. Prenez la chanson de Marine. Marine, pareil, vous changez, vous rajoutez un bout, quand on s'incruste dedans, ça change.
5: Mais moi je reste. Dis-moi pourquoi je reste avec mauvais garçon.
3: Non, il manque un adjectif démonstratif là, le ce, sinon c'est pas français, madame.
5: Ah, ok. On me dit faut que j'arrête.
3: Ouais.
1: C'est Elena d'ailleurs.
5: Ah oui.
3: Non, mais recommence. Ce mauvais garçon, t'as pris des cours de français chez Temu ou quoi, toi?
1: C'est Elena
6: qui en plus t'adore cette chanson.
4: Ouais, en plus.
1: Allez, tenez, Tina Arena par exemple. Tina Arena, pareil, on s'incruste.

0: Eh, vous avez réparé vos toilettes? Non, parce que j'ai vu passer un sachet, là.
1: Terminons avec Julien Doré. Julien Doré aussi, on peut s'incruster.
2: De sourire dehors à Angoulême.
3: Il manque un verbe, là. Hein.
2: Jasmine Melchior.
3: Hein?
2: Paris Seychelles.
3: Quoi?
2: Découvrir ton corps.
3: Ouais.
2: Depuis la scène.
3: Ouais, d'accord.
2: Du sombre décor.
3: Ouais.
2: Lucrèce et Rennes.
3: Rien compris. Ouais, mais dans l'ordre, parce que là. Je confirme, on tient rien du tout, là.
2: Le temps que l'eau se pose.
3: Se pose, mais il est con ou quoi, lui? Bon, hey, mon Juju, là, mec, hey, pose tes mots par terre, on va les trier parce que là, c'est pornawatt. On comprend rien du tout.
1: C'est vrai, le temps que l'eau se pose sur nos ronces, là.
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3: On fait un gros bisou à Sunny, qui est en ligne avec nous. Sunny, c'est bien ce prénom, c'est de quelle origine? Sunny.
4: Américain.
3: Sunny.
4: Oui, mais
3: oui. C'est de quelle origine?
4: Je sais pas trop, je crois que c'est anglophone.
3: Ah bah attends, c'est pas tous les jours que je rencontre un Sunny.
5: Sunny Croquette.
4: Ah bah oui, c'est clair que c'est pas très fréquent, mais bon, j'en ai déjà rencontré qui fait le même boulot que moi, dans la même ville que
3: mais
4: moi.
3: Mais non.
5: Ah bah c'était moi. En fait.
3: Bah c'était peut-être toi dans un miroir.
5: Dans un miroir.
3: Parce que s'il disait, est-ce qu'il avait l'élève qui remuait en même temps que toi?
4: Non, on avait quelques années de différence.
3: Ah bon. Bon, Sunny, raconte-moi un petit peu ton métier. Dans la France qui bosse et qui se lève tôt, tu es chaudronnier. C'est quoi? Raconte-moi.
4: Ah bah chaudronnier, nous, bah du coup, on fait beaucoup de, enfin, que des constructions métalliques et en gros, c'est la mise en forme des métaux en feuilles.
3: La mise en forme des métaux en feuilles, c'est-à-dire
5: c'est compliqué.
4: Ouais, c'est la définition en fait du travail. Ben en fait, c'est moi particulièrement, je fais des pièces pour des fromageries en inox, des choses comme ça. Mmh. Et du coup, t'en trouves partout en fait de la chaudronnerie. C'est juste que c'est très peu connu, quoi.
5: Ouais. Mais je crois que c'est super bien payé. J'avais vu un reportage où on avait été en aéronautique et on avait été obligé d'importer des mecs qui venaient des États-Unis qui payaient, mais je crois, 10 000 euros par mois.
3: Sauf que le ouais qu'il a dit, non, c'est pas un ouais à 10 000. Hein. Il a pas non, fait non, à, 10, non, à 10 000, je fais ouais.
5: Ouais, aéronautique, ouais, fromagerie, ça paye.
4: Un gros ouais, mais non, c'est pas. Enfin, après, t'as aéronautique, t'as aussi des chaudronniers ou des soudeurs en nucléaire ou quoi. Alors, c'est différent après. Forcément.
3: Alors, qu'est-ce que t'attends? Pas chez Airbus, reste pas chez Camembert Président, qu'est-ce que t'attends?
4: Non.
3: Sunny, voici les questions. Qu'est-ce qu'un pied à coulisses? C'est un pied qui monte pas sur scène parce qu'il aime coller coulisses.
5: Ah, oui.
3: C'est un outil qui permet de mesurer le diamètre d'une pièce ou c'est un morceau de rap? Ouais.
4: Non, c'est un outil qui permet.
3: C'est le pied à coulisses. Assassin de la vis. C'est le pied à coulisses. Je le fais deux fois parce que c'est le matin, il y a peut-être des gens qui en font.
6: Non, c'était l'ennemi de Booba.
3: Ah non. Pourquoi?
6: Calice et Booba.
3: Coulisse et Booba. Alors?
4: Non, c'est pour mesurer.
3: Excellent. Qu'est-ce qu'un virolage? C'est un bateau qui tourne loin parce qu'il vire au large. Tu le vois? Oui, je le vois, il vire au large. Est-ce que c'est une soudure à l'andouille de vire?
5: Oui, le virolage.
3: Bien sûr.
5: Bah, oui.
3: Ou est-ce que c'est rendre une pièce métallique ovale?
4: Non, c'est la troisième.
3: Eh ben, je savais pas, moi.
5: Bah ouais.
3: Je savais pas que c'était ça. Qu'est-ce qu'un ressuage?
5: Ressuage.
3: Pardon. C'est envoyer sa date de naissance. C'est bon, j'ai ressuage.
5: Très niche comme activité.
3: C'est quand tu vas deux fois de suite à la salle de sport pour voir.
7: Parce que tu reçus une fois.
3: C'est marrant ça. Oui, c'est une technique de contrôle qui permet de déceler les défauts à la surface des matériaux.
4: C'est ça, c'est la troisième.
3: T'inquiète pas, je pense que même les mecs qui n'y connaissent rien avaient compris. C'est con parce que le ressuage.
4: Oui, ça... oui.
3: J'ai bien sué, je vais ressuer. Ça m'a fait rire. Mon pote, bonne journée à toi.
4: Ça marche. Ouais.
3: Bisous.
4: Merci, bonne journée.
3: Bisous, mon pote. Ciao.
5: Bisous.
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1: Dans l'actu du jour, on apprend que finalement, ça a été maintenu, ce record du monde. Le but du jeu, c'était au Barrayo des Sables d'Olonne, je crois, qui organisait ce dimanche le premier marathon, mais un marathon dans le bar.
2: Oui, avec un seul participant, je crois.
1: Ouais. Course de 42 km autour du comptoir. Il s'appelle Mathias Guérin, le sportif qui a fait ça. Cyril Hanouna a mené l'enquête. Ça va,
3: bonjour,
1: mon Cyril.
3: Bonjour les chéris. Comment ça va?
1: Ça va, bah nous on va bien, bravo. Ouais. Ouais, j'ai vu les scores la dernière fois.
3: Merci mon chéri. Est-ce qu'il a été bon ce week-end, Pascal? Je sais que tu appelles Seb, mais... Week-end Pascal.
1: On adore.
3: Bon, les chéris, histoire de fou en Vendée, un mec a tourné plus de 1000 fois autour d'un comptoir pour réaliser un marathon. Michel, vous avez enquêté sur ce marathon. C'est complètement fou, Michel.
4: Absolument, Cyril. Bon, bah, l'histoire est complètement dingue. Un marathon autour d'un comptoir. Bon, bah, c'est le seul sport où l'échauffement consiste à dire je bois pas beaucoup d'habitude. Voilà, ah,
1: oui, c'est vrai.
3: C'est complètement fou. Et quel était le parcours, mon
4: Michel? 42 km autour d'un bar, vous l'avez dit, hein, ouais. C'est la première fois que des hommes font autant de tours sans jamais réussir à rentrer chez eux.
3: Ouais, et l'ambiance, comment était-elle?
4: Ah, Cyril, les témoins disent extraordinaire. Des dizaines d'hommes se sont déplacés pour regarder un seul gars qui marche en rond. Voilà, pour vous imaginer un peu la scène, c'était Koh-Lanta, mais avec des chips goût barbecue.
3: Ouais, c'est complètement fou, Saint-Michel, on a des frissons. Et le public était comment?
4: Alors le public, Cyril, il regardait ce monsieur courir, avec le respect qu'on a pour quelqu'un qui a trouvé comment boire 5 heures tout en disant qu'il fait du cardio. Voilà, ça c'est brillant.
3: C'est exceptionnel.
2: C'est pas con, ceci dit.
3: Est-ce que sa femme était au courant?
4: Ouais. Alors oui, elle pensait qu'il faisait un marathon. Elle savait pas que le parcours faisait 96 fois devant le même demi en enjambant des bols de cacahuètes et des rondelles de
2: saucisson,
4: sauciflard.
3: Ouais,
4: saucisflard dans le rapport.
2: Passionnant votre histoire.
3: Est-ce qu'on peut dire que c'est un exploit, Michel?
4: Exceptionnel. Rester aussi longtemps au bar sans qu'un SMS arrive en disant ouvrez les guillemets, tu comptes rentrer ou tu t'installes un compteur Linky là-bas. Ouais. Mental solide. Hein, au 30e kilomètre, il aurait regardé son téléphone, aucune notification. Il a compris qu'il venait de battre un record personnel.
3: Lequel?
4: Tranquillité conjugale. Ouais. Respect à ce monsieur dont acte. Hein,
3: merci,
4: bien sûr,
3: Michel. C'est complètement ouf. Bravo.
2: Bravo à lui.
4: Quand est-ce que j'aurai des vrais crimes?
3: T'arrêteras de m'emmerder. Tu feras les news avec Fabien Lecoeul, avec Big Laoui, parce que lui aussi. Sans tamponne, que Julien Doré a acheté une nouvelle chatte. Moi, je te dis, ça commence à me saouler. Allez, tout de suite sur W9, le classement des places préférées des Français au concert de Céline Dion. Et c'est Jean-Jacques Goldman, le premier.
5: Ouais.
3: Pour carrément.
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2: Je vais vous présenter un coach pas comme les autres. Laissez-moi vous présenter ce monsieur. Enfin bon, non, pas besoin de vous le présenter. Il va se présenter seul.
3: Bonjour, je suis Xavier de Huzara, je suis expert et coach en licenciement. C'est-à-dire que j'apprends aux gens comment faire pour se faire licencier. À condition bien sûr que votre boulot vous emmerde, que l'environnement dans lequel vous travaillez est infect, et puis que vos collègues sont stupides.
2: Ah oui, évidemment. Alors, qu'est-ce que nous propose ce coach en licenciement?
3: Ma méthode consiste à pousser votre patron à vous licencier, mais sans le motif de faute grave. J'ai mis au point de nombreuses tactiques. Je vous en livre aujourd'hui une seule, d'une redoutable efficacité.
2: Ah oui, il a raison. Faut pas aller trop loin, parce que si t'es en faute grave, c'est bien sûr. Alors, monsieur, quelle est cette astuce?
3: Alors, vous allez voir votre directeur dès le matin. Et vous lui expliquez que vous souhaitez vous excuser à cause d'un rêve que vous avez fait la nuit précédente.
2: Oui.
3: Expliquez-lui que, dans votre rêve, vous lui avez fait un doigt d'honneur et que vous l'avez traité de tous les noms. Joignez le geste à la parole. Expliquez-lui que vous êtes très gêné par tant de vulgarité, mais que c'est vrai, qu'il est vraiment con, que c'est vraiment un gros con.
2: Ah oui. Ah, c'est spécial comme... Oui, mais si là...
4: C'est un rêve.
2: Si là, le patron ne vous vire pas, que faut-il faire?
3: S'il ne vous dégage pas, eh bien, vous revenez dans son bureau le lendemain matin pour vous excuser une nouvelle fois. Mais cette fois-ci, dans votre rêve, vous lui expliquez que non seulement vous lui avez fait un doigt d'honneur, mais en plus, vous lui avez glissé vos doigts dans son cul.
5: Il est bon, lui.
6: Et là, c'est pas faute grave, là.
2: Non, non. Ah bah non, ça, c'est pas faute grave. Bon, bah voilà, vous avez plus qu'à faire tout. Enfin, sauf ça, je sais pas.
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1: J'ai une belle histoire à vous raconter.
2: Oh. C'est un beau roman.
3: J'adore.
2: C'est une belle histoire.
4: Ça me fout en l'air.
1: Au Japon, une petite gare de Hokkaido qui est au sur Ranaki devait fermer, faute de passagers. Mm. C'est vrai que ça arrive souvent en France. Hein.
5: Mm. Où ça?
6: J'ai pas eu le temps de noter.
1: À Hokkaido.
6: Ah oui.
1: Mais les responsables ont remarqué qu'une lycéenne l'utilisait chaque jour pour se rendre à l'école. Alors plutôt que de la fermer, ils ont pris une décision étonnante. Maintenir les arrêts uniquement pour cette petite fille.
6: Ah, c'est mignon.
1: Pendant plusieurs années, le train s'est adapté à son emploi du temps scolaire, le matin pour l'emmener en cours et l'après-midi pour la ramener. C'était pas un service spécial, mais une organisation qui était pensée pour lui permettre de poursuivre ses études dans les meilleures conditions.
6: C'est trop mignon.
1: Le jour de sa remise de diplôme, la gare a définitivement fermé. Et c'est devenu un musée.
5: C'est génial.
7: Très belle histoire, ça.
1: C'est mignon, non ?
7: Bien belle histoire.
1: Après ses études, elle est revenue sur les lieux. Et elle a fait raser sa gare pour en faire un Starbucks et un parking géant parce qu'il paraît que c'est plus beau. Non, ça c'est une vanne. Mais sinon, l'histoire est belle.
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0: Bonjour, bonjour, bon réveil, 6h sur Europe 2. Une nouvelle journée qui démarre, on est mercredi, le 12 août, bon courage, vous préparez pour aller au boulot. Il y a Coé, évidemment, sur Europe 2, le Bifort jusqu'à 7h, avec l'équipe qui arrive.
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0: D'abord, l'actu près de chez vous.
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2: Bonjour à tous, encore quelques degrés de plus au thermomètre, notamment en région parisienne et dans le sud-ouest, qui vont à leur tour passer à la mi-journée en vigilance orange canicule. En tout, 78 départements sont concernés. J'en reviens sur la météo dans deux minutes. Un ciel dégagé, un temps parfait pour admirer la fameuse éclipse solaire. Vous serez nombreux, nombreuses à lever les yeux vers le ciel pour admirer cet événement historique. Mais attention de bien porter des lunettes adaptées, sans quoi vous risquez des lésions très graves. Début de l'éclipse à partir de 19h20, fonction de l'endroit où vous vous trouvez. Le soleil sera masqué jusqu'à 99% dans les Pyrénées contre 90% dans le nord. Et ça fera une énorme différence. En Espagne, du côté de Madrid notamment, l'éclipse sera totale. Le soleil va laisser place à la nuit pendant près de 2 minutes. Un homme de 45 ans, condamné à 3 ans de prison, dont 2 fermes hier à Niort, pour avoir provoqué plusieurs départs de feu cet été dans les Deux-Sèvres et le Maine-et-Loire. Cet ouvrier agricole a reconnu être à l'origine de 11 incendie sans être en mesure d'expliquer son geste devant le tribunal. La Marseillaise a résonné hier à Saint-Denis au championnat d'Europe de natation. Le relais mixte 4x100 mètres nage libre a offert à la France sa première médaille d'or à domicile. Maxime Grosset a lui remporté l'argent sur le 50 mètres papillon et Pauline Maillot le bronze sur le 200 mètres d'eau. En football, le PSG a une nouvelle occasion de remplir son armoire à trophées. Les Parisiens jouent ce soir à Salzbourg face à Aston Villa en Supercoupe d'Europe, un match qui oppose le vainqueur de la Ligue des Champions à celui de la Ligue Europa. Hier soir, Lyon a battu le Sparta Prague 3-0 lors du troisième tour de qualif de la Ligue des Champions. L'OL peut donc encore rêver de participer à la compétition européenne la saison prochaine. Côté météo, ça va donc encore chauffer. Ce mercredi, quasiment tout le pays sera en vigilance orange canicule, je vous le disais. 78 départements en tout seront concernés. Le nord-est est plutôt encore épargné, mais vous aurez tout de même 33 degrés à Lille, 34 à Sarrebourg. Le mercure va grimper à 37 degrés à Vichy, Paris et Toulouse, 38 à Alençon et Chalon-sur-Saône, 39 du côté de Rennes et puis aussi de Bordeaux.
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2: Et justement, pour trouver un peu de fraîcheur, direction les salles de cinéma avec plusieurs nouveautés ce mercredi, parmi lesquelles la fin d'Oak Street avec Anne Hathaway et Evan McGregor. Une famille américaine voit soudainement son quartier transporté vers un territoire inconnu et hostile, avec parmi leurs nouveaux voisins des dinosaures affamés. Sorti aussi de la comédie Tombée du ciel avec l'humoriste Silas Jadel, il y incarne un lycéen qui, après un nouvel échec au bac et un incendie dont il est accusé à tort, se retrouve dans un pensionnat catholique en Bourgogne. Une comédie sur le choc des culture portée notamment par Josiane Balasco, Jamel Debbouze et Fred Testo. Et puis à voir aussi soudain, Virginie Efira et Tao Okamoto y incarnent deux femmes que tout semble opposer mais qu'une profonde amitié va rapprocher face à la maladie et aux questions liées à la fin de vie. Un drame de plus de 3 heures récompensé à Cannes par un double prix d'interprétation féminine. Voilà pour l'actu. Bon réveil à l'écoute d'Europe 2 tout de suite. C'est Coé, le Bifort.
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0: Il n'y avait rien du tout à la télé.
4: Je serai les chaînes de télé, franchement, je reposerai les émetteurs.
5: De toute façon, plus ça va, plus ça descend. Hein,
6: les audiences.
5: Les audiences, t'as vu ça ?
4: C'est dur. Hein. C'est terrible et parce voilà, que la télé, ça descend à une vitesse, les amis.
6: Mais parce qu'ils proposent toujours les mêmes choses, tu vois, c'est une routine en fait. C'est tel jour, t'as Koh-Lanta ou Marie au premier regard, après t'as The Voice.
7: Il y a la même période à chaque fois.
6: Et alors c'est
7: en janvier, t'as
6: pareil,
7: ça, et puis après en mars, t'as ça, et puis ça tourne. Ouais.
5: Généralement, ça marche quand t'as des séries inédites, les grandes séries.
6: Exactement.
5: Chez TF1, par exemple, là, ça fonctionne.
4: Mmh. Mais ouais, je sais même plus. Ça marche plus si
7: les
4: fort
7: HPI
4: que ça.
7: Les HPI et tout, là, ça marche
4: non,
7: pas. Ça.
4: Les séries événementielles, c'est plus des si gros scores que
6: mais là,
4: ça.
6: Cette semaine,
5: oui, c'est des gros scores, mais c'est mieux que ce qu'il y a.
6: Cette semaine, M6 a diffusé Culte en hommage à
5: Loana. Ah, catastrophe.
6: Apparemment, ouais, ça.
5: Ils ont fait 7e, je crois.
4: 400 000 téléspectateurs.
6: Non. Mais apparemment, ils ont mis les 6 épisodes à la suite.
5: Oui, jusqu'à minuit,
6: donc
5: quelque chose.
6: Ça a dû
5: finir
6: hyper tard.
4: Le dernier, il a fini, il a fait 100 000. Mais forcément, le premier, il a démarré à 480 000. Ce qui est horrible, ça veut dire que ça n'a intéressé personne.
7: Bah, alors que tout le monde parlait que de ça.
6: Bah oui.
5: C'est pas puis ça, la c'est majorité que des gens l'ont vu sur, c'était sur Netflix, en fait. On l'a vu avant. On l'a tous vu.
4: Je crois que l'histoire, elle est là.
5: Amazon,
4: si t'as envie de voir une série, tu l'as déjà vue. Et quand les chaînes de télé elles reprennent la série qui est passée sur Amazon et Netflix, c'est rincé.
7: Mais il y a ça, et puis tu sais que tu verras pas la fin. Tu commences à 21h le premier épisode, l'autre il finit à 1h. Tu sais que tu verras pas la fin, c'est ça avant de commencer.
4: Écoutez, donc pour la peine, comme il y avait que dalle, on est allé rechercher sur Antenne 2, puisqu'à l'époque France 2 s'appelait Antenne 2, en 1984.
5: Ah, technique, Antenne 2.
4: Micro-trottoir, c'était quoi votre technique pour séduire?
8: J'arrive, j'approche d'elle, je lui dis alors, heureuse.
4: Bon,
9: ça avait l'air de faire rire les filles.
4: Le ringard, mais le ringard qui fait rigoler.
6: Ouais.
4: Deux potes punk ont aussi donné, eux, un petit peu leur atout charme pour séduire.
10: Bah, je barrate une peau.
8: Oui, c'est vrai, la plupart des filles qui sortent avec lui, c'est pour sa crête. C'est comme un coq dans une basse-cour, quoi.
6: Oh la vache, la crête.
5: J'ai l'impression d'être dans un truc des inconnus, tu sais.
6: Ouais.
5: La télé des inconnus.
4: Ils ont posé la question à ce gars qui est hyper sûr, lui, hein, vraiment de lui. Hein.
11: Dites-nous quelque chose que vous dites aux femmes pour leur plaire.
12: Bonjour.
11: Ça suffit ?
12: Oui.
6: Oh l'autre !
4: Ça suffit, pas de mot de plus. Il y a aussi des gens un peu chelous, il y a cette dame.
13: Moi, je suis une sorcière et donc j'utilise l'art du rituel, c'est-à-dire le verbe, les plantes, les nuits de pleine lune et puis quelquefois une petite goutte de sang pour faire du poids bonne mesure.
6: C'est Joseph Fiché.
9: Oui, c'est ça. Comme c'est quoi la chanson là?
6: C'est Joseph. La danse, la forêt,
4: la solitude.
9: J'accède.
4: Attendez, il y a ce mec aussi.
14: Elles essayent de m'allumer et en fait, elles succombent à tous mes désirs. Elles s'abaissent devant moi. Elle se traîne par terre dans la boue, dans la fange, dans les détritus.
6: Mais ah, c'était où faire le.
4: Ouais, et ils étaient chauds les gens.
5: Mais ça me dégoûte cette façon de parler là. Ça me fait.
4: Ah, c'était Francis Saulme quand même.
5: Ah ouais, non, bah.
4: Et à l'époque, ils ont pu rencontrer Bernard Tapie, ce bon vieux Bernard qui a répondu.
11: Bernard Tapie, quelle est votre image de marque?
15: Mauvaise. Moi, je ne suis pas séducteur, ce n'est pas mon métier, je ne me présente pas aux élections et je ne fais pas de cinéma. Par contre, je suis séduisant par les résultats que j'amène.
11: Et votre argent, ça peut séduire?
15: Beaucoup plus que mon charme, beaucoup plus.
9: Ah oui. Ah, oui. Tu vois, au moins, il était franc, voilà. C'était direct.
7: Lucide.
4: Bernard, quelle honnêteté, Bernard.
6: Ouais.
4: Quelle honnêteté. Et il y a aussi cette dame qui aime séduire, mais pas que...
16: Mais ça m'arrive très, très souvent, je sais bien que ça ne se fait pas, mais ça m'arrive très, très souvent d'avoir envie de mettre la main aux fesses des hommes. Je trouve que les fesses, c'est important, c'est rond, c'est bon. On a envie de caresser, passer la main dans les cheveux aussi très souvent. Et je dois dire qu'il faut faire gaffe, parce qu'on ne peut pas faire ça à n'importe quel mec. Ça ne marche pas toujours.
5: Avec consentement, madame.
4: Bah, c'est vrai qu'avec moi, ma chérie, entre la main dans les cheveux et la main au cul, tu vas t'ennuyer.
9: Tu m'étonnes.
4: Hein, voilà. Au revoir, madame.
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1: Et voici les champions de l'actu avec le premier champion, Mamie Vitesse. Bravo.
2: Mamie Vitesse.
1: Alors, bravo et pas bravo, parce que c'est interdit. 93 ans. Wow. Elle s'est fait flasher à 230 km/h sur l'autoroute A11 près d'Angers la semaine dernière au volant d'une Porsche. Oh. GT3 RS.
3: Ah oui, ah ouais, ça envoie ça.
1: Ouais, j'ai vu, déjà, je ne sais même pas à 93 ans comment elle rentre et comment elle en sort.
4: C'est ce que j'allais dire.
1: Oui. Ouais. Ouais, déjà, quand je rentre dans ce genre de voiture, je fais. Et quand j'en sors.
5: Avec un Stana.
1: Ah ouais, non, ouais. 93 ans, elle s'est fait choper par la police. C'est l'Alpine de la gendarmerie qui l'a chopée. Ouais. Son permis lui a été retiré. Le véhicule mis en fourrière. Aïe, aïe. Et la mamie a expliqué que son défunt mari lui avait passé la passion de la conduite à haute vitesse.
3: Ah oui.
4: C'est beau.
2: Est-ce que c'est une excuse, ça ?
1: Alors, il paraît qu'elle roulait tellement vite, à la première accélération, le dentier est parti. Mais d'un coup, et après, elle a été interrogée.
6: Moi, je réclame pour les poubelles, oui. C'est tout. Parce que mon mari, il ne sait pas les porter.
1: Bah oui, ça l'énerve, une Porsche en fourrière, ça l'énerve. Deuxième champion, c'est un homme qui a détruit volontairement, toujours dans les voitures, une Bugatti Veyron. Ça vaut $1 million, $1.5 million de dollars. Sauf qu'il l'avait assuré pour $2.2 million.
3: Ah.
1: En la conduisant dans l'océan au Texas. Il a affirmé qu'un pélican volé très bas l'avait effrayé.

0: Mais sauf que des mecs l'ont filmé, il n'y a aucun pélican, il n'y a aucun obstacle, ah oui. Et tu le vois la foutre dans l'eau, visiblement, c'est une fraude à l'assurance.
1: Ah là là.
2: Wow.
1: Ah
2: bah oui.
0: Oh, le con. Je ne sais pas. Il paraît que quand ils ont sorti la voiture 2 semaines après, il y avait un petit mérou à l'intérieur qui fumait une cigare au volant. À côté, sur la banquette arrière, il y avait un petit thon là, qui avait des loups boutins. Et qui ont dit, il faut nous remettre dans l'eau, qu'on kiffe encore un petit peu, s'il vous plaît. Et enfin, le champion du jour, elle s'appelle Catherine Villande. Vous la connaissez ou pas?
1: Non.
2: Non.
0: 33 ans. Ouais. Condamnée pour avoir détourné 27 000 euros d'allocation invalidité. En fait, elle disait qu'elle souffrait d'une anxiété, qu'elle était incapable de quitter son domicile et d'être seule.
2: C'est une vraie maladie, ça.
0: C'est une vraie maladie, oui, sauf qu'ils l'ont chopée sur TikTok avec des photos de vacances au Mexique sur la plage avec deux mojitos. Ouais. Et là, ils lui ont dit, ça va mieux l'anxiété. Si, mais là, c'est... ça va.
3: T'imagines? Encore 2 semaines de plus et ça ira. Je fais un peu d'acrobranche.
0: Tu veux rien. Ça va mieux? Ah non. Oh vraiment non. Vous m'avez gaulé là? Oui. Ah, oh, je vais pas bien. Elle doit tout rembourser et en plus elle aura une majoration. Le juge, il paraît même, il aurait mis une fanfare mexicaine pour la réveiller tous les matins comme ça.
4: J'ai bien fait.
0: J'ai
4: bien fait.
1: Allez,
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2: Voici pour l'instant le classement de Stouff. C'est
3: oui,
2: son petit top à elle.
3: Top 5.
2: C'est ton petit top à
3: des toi, situations ça. Gênantes aux toilettes, évidemment, publiques ou au travail. Hein.
2: Combien il y en a?
3: 5. Après, il peut y en avoir plus.
4: Ça,
3: plus
4: hein, mais oui.
3: Voilà, on va commencer par le 5e. Quand tu laisses des traces et qu'il n'y a pas de balayette.
2: Oh.
3: Alors, soit tu utilises la technique du ninja.
4: C'est
3: donc c'est que tu prends beaucoup de papier, tu t'entoures la main de papier et tu vas essuyer toi-même.
4: Mais vous êtes sérieux?
3: Bien sûr que si, mec.
4: Tu laisses, toi?
2: Ah lui, il laisse. Lui.
3: Et sinon, le plan B, c'est que tu tires la chasse plusieurs fois.
4: C'est-à-dire que tu mets ta main dans ce trou-là?
3: Ah oui!
5: Mec, tu laisses pas ta main.
4: Mais je suis égoïste,
2: moi. Moi, s'il y a une trace sous, je fais comme Nat, comme Stouff. Je mets plein de trucs papier et je suis
4: à
2: vous.
4: Là, il y a de l'eau, là. Donc, on fait le truc.
2: Oui, mais en fait, la technique, je vous la donne, il faut pas mettre sa main dans le fond, dire oh, elle est chaude.
3: C'est ce que tu vois.
2: Non,
3: c'est-à-dire
2: d'un coup, vous mettez une grosse paluche de papier, puis tchac, très vite fait.
3: Voilà.
5: Et après, on se lave les mains, Pietre.
2: Après, tu te laves les mains.
5: Bah oui. Non, mais
2: allez, continue.
6: Même si c'est moi qui suis passé avant.
2: Oui, mais vas-y.
3: Autre situation gênante aux toilettes, c'est le coup de fil super important et
2: non,
3: tu
2: pardon,
3: dois décrocher.
2: Quand c'est toi, je change les toilettes. Je rappelle un installateur. Excuse-moi, je t'ai coupé.
3: Donc, le coup de fil super important où tu dois décrocher et tu te dis, ça va se griller avec l'écho qu'il y a, que je suis soit dans la salle de bain, soit aux toilettes.
2: N'essayez jamais de faire croire que vous n'êtes pas aux toilettes.
3: C'est
2: ça s'entend.
3: Voilà. Et en 3, on a aussi la personne qui vient dans les toilettes juste à côté. Tu dois te concentrer sur chaque bruit que tu vas faire et qui sort de toi, en fait. Donc, en fait, c'est soit tu restes concentré ou tu as la technique inverse, c'est que tu assumes tous tes bruits, comme ça, c'est l'autre à côté qui est mal à l'aise.
4: Faut pas sortir en même temps.
2: Comment se fait-il, vous pouvez m'expliquer ça, comment se fait-il qu'on soit gêné d'un truc dans lequel on côte à côte, faire exactement la même chose?
4: Ouais, mais parce que t'as le bruit, c'est le bruit qui gêne.
2: Le bruit, celui qui est à côté de toi, qui fait la même chose que toi, il a le même bruit.
3: Je sais pas, c'est gênant. Même quand tu fais pipi, moi je sais que j'essaie de faire contre la paroi.
2: Moi je déteste les gens qui font comme les chameaux là.
3: Pour pas faire dans le trou.
2: Qui visent l'eau et t'entends. Il y a des gens, ils vont faire pipi, je te dis, c'est des chameaux.
4: Ouais.
2: Non, c'est pas possible.
4: Ouais. Je suis un peu sabot. Bah, j'ai un autre truc, je suis sûr qu'il y est pas, mais il est important. Je te dirai après.
3: Allez, bon, d'accord. En deux, on a quand les petits flotteurs ils persistent.
2: C'est plus un petit flopper. C'est MacGyver.
4: Tu remets la main dedans.
2: Non, oui, parce qu'elle prend, elle met du papier autour de sa main.
3: Soit t'en as des fois qui tirent la chasse et ils pensent que c'est parti, ils se barrent direct et en fait t'as des petits flotteurs qui
4: font ça. Flotteur.
2: Moi je l'aide.
4: Et là je fais quoi?
2: Moi je le pousse, je retire la chasse, je le pousse et vas-y petit flotteur.
3: Ou la technique, c'est que tu mets plein de papier toilette dedans.
7: Tu bouches le toilette comme ça, on s'est réglé.
2: Et le dernier?
3: Et le dernier, évidemment, c'est quand il n'y a plus de papier toilette.
2: Ah, il n'y a pas le mien, il n'y a pas celui auquel.
3: Tu vas me dire, tu fais quoi quand il n'y a plus le papier toilette?
2: Ça m'est jamais arrivé.
4: La planque à Patrick.
3: Ouais. Non, ou alors t'appelles quelqu'un à l'aide qui t'emmène quelque chose, mais.
5: J'ai fini!
3: Si t'as ton téléphone sur toi, si t'as cette chance-là, t'appelles quelqu'un, sinon la chaussette. Hein.
2: Tu pensais à quoi, Pietre?
4: Non, c'est le truc, on me disait l'autre fois, il y a quelqu'un, et je vais faire pipi, je ferme pas la porte quand je vais faire pipi. Et il y a quelqu'un qui me dit, tu fermes pas la porte quand tu fais pipi? Et je dis, non.
2: Moi.
4: Parce que quand j'arrive dans une toilette et que ça pue. Je veux pas que juste venu faire pipi. Si je sors et qu'une personne qui arrive, elle va croire que c'est moi qui ai fait qui est pourri, chouette. Comme ça, si je reste ouvert, le mec il dit non, c'est pas lui faisait juste pipi.
2: Vous avez oublié un truc.
3: L'odeur?
2: Le papier, l'odeur, l'allumette.
5: L'allumette,
3: Est-ce que t'as toujours une allumette sur toi?
2: Non, pense pas, mais c'est magique. L'allumette dans les toilettes, c'est magique.
4: Il devrait y en avoir dans tous les toilettes.
2: Un craquement, il n'y a plus d'odeur.
5: Ils font ça dans les prisons.
3: Quand t'es au boulot et que tu fais un truc comme Pietre et que t'as des odeurs et que quelqu'un arrive derrière, tu fais quoi?
2: Moi je le fais. Je dis toujours que c'est Pietre.
3: Voilà.
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0: De Pop Radio, ça rappelle la Coupe du Monde, ça c'est très très bon. Shakira, Burna Boy, Die Die, et puis ça réveille aussi surtout. Mercredi le 12 août, pour vous réveiller, rien de mieux, Coé sur Europe 2, le Before, et toute l'équipe qui continuera d'être là tout l'été entre 7h et 11h en attendant le retour en direct à partir du 24 août. Bruno Mars aussi nous rejoint, ce sera après l'actu.
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2: Bonjour à tous, des pointes à 40 degrés attendues aujourd'hui et dans les prochains jours, le cinquième épisode de canicule concerne désormais quasiment tout le pays avec ce mercredi 78 départements en vigilance orange canicule. C'est 35 de plus qu'hier. J'en reviens sur la météo à la fin de ce flash. Lunettes de protection indispensables pour éviter de s'abîmer les yeux. C'est donc ce soir à partir de 19h20 en fonction des régions que va se produire la fameuse éclipse solaire totale sur une partie de l'Islande, de l'Espagne, où le spectacle sera grandiose, mais seulement partiel en France, jusqu'à 99% dans les Pyrénées, contre 90% à Lille, 92% à Paris, 95% du côté de Nice. Un phénomène astronomique très rare, puisque la dernière éclipse totale en Europe date de 1999. De nombreuses animations sont prévues un peu partout en France pour l'occasion. Attention donc aux yeux, mais aussi à vos objectifs, qu'il faut aussi protéger avec un filtre solaire pour éviter d'abîmer votre appareil photo. 11 départs de feu en moins de 2 semaines. Le tribunal de Niort a condamné hier un ouvrier agricole à 2 ans de prison ferme. Cet homme de 45 ans était reconnu coupable d'avoir provoqué de multiples incendies avec un chalumeau cet été dans les Deux-Sèvres et le Maine-et-Loire. Il n'a pas été en mesure d'expliquer son geste devant le tribunal. Et avec ses fortes chaleurs, la sécheresse aussi, 45 départements sont en risque élevé de feux de forêt ce mercredi. Après un été éprouvant qui n'est pas encore terminé, les pompiers sont appelés à la grève demain pour réclamer plus de moyens et de recrutement. Un nouveau coup de chaud aussi à la SNCF. La compagnie ferroviaire supprime une quinzaine de trains à partir d'aujourd'hui jusqu'à vendredi sur la ligne Paris-Clermont en raison de climatisation défaillante. En Colombie, le bilan s'est alourdi, au moins 241 morts et plus d'un millier de blessés après le puissant séisme qui a secoué le pays lundi matin. Les opérations de secours se poursuivent pour tenter de retrouver des survivants dans les décombres. Les championnats d'Europe de natation à Saint-Denis, marqués hier soir par de nouvelles médailles. Pauline Maillot s'est offert le bronze sur le 200 mètres d'eau. Maxime Grousset a remporté l'argent sur le 50 mètres papillon. Une soirée qui a fini en apothéose avec la Marseillaise. De l'or pour le relais mixte 4 fois 100 mètres nage libre. Par ailleurs, à Birmingham, Laetitia Bapté a remporté le bronze sur le 100 mètres et au championnat d'Europe d'athlétisme. En football, Lyon est toujours dans la course pour arracher sa qualif en Ligue des Champions après ses défaites au match aller. L'OL a renversé la vapeur en s'imposant 3-0 hier soir face au Sparta Prague. Et puis à suivre ce soir, le PSG en déplacement à Salzbourg pour affronter Aston Villa en Supercoupe d'Europe, un titre que va donc défendre le club parisien à partir de 21h.
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2: Ça va donc encore chauffer ce mercredi. Quasiment tout le pays sera en vigilance orange canicule. 78 départements en tout seront concernés. Le nord-est est encore plutôt épargné, mais vous aurez tout de même 33 degrés à Lille. Le mercure va grimper à 37 degrés à Lyon et Montpellier, 38 à Paris et Alençon, 39 à Bordeaux, jusqu'à 40 à Rennes et Nantes. Il fera meilleur sur les bords de la Méditerranée, 33 à Nice. Ça devrait baisser à partir de samedi. Bonne matinée avec Coé sur Europe 2.
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0: Les premiers mails d'annonce de sélection de Céline Dion pour les concerts de Céline Dion. Pour la pré-vente des concerts parisiens, c'est fatigué, hein, ça devient c'est Pékin Express, hein, le truc. Ouais, hein. Tu dois être pré-sélectionné. Ensuite, tu as une pré-vente. Si tu es à la pré-vente, tu auras peut-être une vente. Si tu as une vente, tu seras peut-être au concert.
4: Tu te retrouves dans une file d'attente en plus. Mais si ça se trouve, tu ne l'auras pas, toi, ton billet.
0: Si vous faites partie des chanceux tirés au sort, alors courage, c'est ce que je vous disais, c'est pas fini. Il va encore falloir ensuite choisir sa place, son prix, etc. Ah bah, etc. Oh, pas évident, enfin,
5: ça. Ça tombe bien puisque Céline Dion est avec nous pour en parler. Bonjour Céline.
6: Alors je suis tellement contente, tellement contente, saute plein d'émotions, là, 10 millions de gens qui sont inscrits.
5: Ça
6: accroche, je capote tellement, je suis contente. Je suis tellement contente de tirer votre antenne d'Europe 2 pour annoncer les prix. Là. Écoute bien les conditions, là, parce que je ne répéterai pas plusieurs fois.
0: D'accord.
6: J'aime pas parler d'argent, mais des fois je le dis, c'est important.
5: D'accord,
6: c'est
5: alors les premiers prix du coup.
6: 90€, un peu de moins. Alors 90€ totalement de ce que tu as, ce prix-là.
0: Ouais, c'est quoi alors?
6: À ce prix-là, 90€, tu es dans le fond de la salle.
5: Ouais.
6: très, très fond, de loin. Voilà.
5: Ouais.
6: Techniquement, vous êtes encore dans la salle, là, mais Google Maps, il hésite. On dit que t'es encore dans la... Mais il paraît que si t'es dans le fond de la salle, t'es pas sur le même heure. Moi, c'est sur scène.
5: D'accord.
6: Il n'y a pas le même fuseau.
5: Okay.
6: Ah, okay, t'es un peu plus loin.
7: C'est pas foufou.
6: À 100 euros. Ouais. À 100 euros, t'es toujours dans le fond. Ah, tu vas dans le fond de la salle. Pendant la chanson pour que tu m'aimes encore, il y a un vigile qui vient te chercher et te sort de la salle parce que tu n'as pas pris l'option. Il y a une option pour que tu m'aimes encore. C'est plus cher. Sinon, tu as toutes les chansons que tu ne connais pas.
5: Alors, par exemple,
6: il y en a plein que tu ne connais pas, que je vais chanter. Mais dès que c'est pour que tu m'aimes encore, on te fout dehors. Là.
5: À
6: 300
5: euros, par
6: exemple. À 300 euros, je suis tellement content. 300 euros, tu es bien placé. 300 euros, tu es bien placé, tu es dans le carré or. Sauf pendant My Heart Will Go Home.
5: Oh non!
6: Où là, t'entends le klaxon du Titanic dans ton oreille. qui est plus fort que la chanson parce que t'as pas mis le prix.
5: D'accord.
6: T'as pas mis le prix. Les autres, là, ils ont mis le prix, ils ont pas le klaxon.
7: D'accord. C'est vicieux quand même.
5: Merci beaucoup, Céline. C'est
6: à 500 euros.
7: Il y a 500 aussi.
6: Alors là, t'as le siège confortable. T'as un couloir, t'as la mousse, là, avec un petit plaid parce que l'émotion, elle tellement t'as de frissons. Tellement t'as les poils qui se dressent, là, où t'as un rhume. Je ne prends pas de risque. D'accord. Je t'en mets le plaid.
5: Ah, merci, Céline.
6: À 2000 euros.
7: Ah, ouais,
6: à 2000 euros, je chante pour que tu m'aimes encore, mais je change les paroles. Je te mets ton prénom dedans. Même si ton prénom, c'est Kevin, ça devient intense. Là, pour que tu m'aimes encore, Kevin, je te tout rentre dedans.
7: Ah, moi, je mets le pognon.
5: Ça fait cher, 2000
7: euros. Mais c'est un peu cher.
6: À 10 000 euros.
5: Oh, quoi? Non, mais là, c'est pas possible.
6: Je viens chez toi après le concert.
7: Ah, ouais.
6: Je vous chante une berceuse. Je te borde. Je te dis, ne me quitte pas. Même si pas mon répertoire, je m'en fous. À 10 000 euros, je te chante ce que tu veux. À 10 000 euros, là, je m'ouvre artistiquement.
5: À 10 000, on va arrêter là.
7: C'est 10 000,
6: à 25 000 euros. À 25 000 euros la place, là, je te fais les courses chez mon op. Tout ça en chantant, je te jure que le rayon yaourt, la Teskir, ils n'auront jamais été si émouvants que ça. Ton Yoplait, là, il va trembler de bonheur. Là, ton yaourt, ton gruyère richement, il va en chier de plaisir dans la boîte. Il y a le Mandor qui va couler.
5: On a compris, c'est merci.
6: À 1 million d'euros.
7: Un million
6: la place, là, je vous adopte. À 2 millions d'euros, c'est vous qui m'adoptez. Je suis tellement content. Fiscalement, c'est plus intéressant. Merci Paris. Rappelez-vous, peu importe le prix, l'important c'est que vous m'aimiez encore.
7: Ouais, mais bon, à ce prix-là.
6: Et avec un budget quand même.
7: C'est ça.
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1: Le dossier du jour, c'est quoi, Stouff?
2: Les dingueries qu'ont fait vos parents avec la nouvelle technologie.
1: Anaïs, comment ça va, petite Anaïs?
3: Oui.
2: Ou vos amis, hein.
3: Ben, ça va.
1: Ça va, Anaïs. Ouais. Toi, c'est papa. Qu'est-ce qu'il a pas compris?
3: Mon papa, il a du mal avec les visios. Déjà, il a eu beaucoup de mal à avoir un smartphone. Et là, les visios, c'est un peu compliqué pour lui. Ouais. Ce qui fait qu'en fait, tout le long de la visio, on voit le sommet de son crâne parce qu'il continue de mettre le téléphone à son oreille.
1: C'est un truc de fou. Voilà. C'est un truc de fou. Non, parce que je pense que
4: toute leur vie, ils ont grandi avec le téléphone. Ah oui. C'est un réflexe. Le téléphone, non, c'est à l'oreille. Et puis, tu le regardes pas.
1: Et puis, je pense qu'ils ne comprennent pas que caméra
3: c'est
1: soit
3: bien.
1: En haut, l'écran au milieu, le haut-parleur en bas.
5: Oui.
1: Il y a un truc qui est anormal. Il y a trop de mélange là-dedans. Il regarde la caméra, mais il regarde plus l'écran. Quand il regarde l'écran, il regarde pas la caméra. C'est vrai, je suis d'accord, c'est un peu compliqué. C'est un peu compliqué. Quel âge il a, papa? Il est pas vieux? Quel âge il a?
3: Bah si, il a 75 ans, mon papa, mais je l'aime d'amour, hein, mais voilà, il est un peu nul avec la technologie.
1: 75 ans de maintenant, s'il se débrouille bien, c'est branché encore, hein.
3: Ah ouais, non, mais en plus, franchement, il est jeune dans sa tête et tout. Il fait encore plein de trucs. Il monte sur le toit, il fait plein de dingueries.
1: Il peut pas redescendre. Il monte sur le toit, mais quand il est là-haut, il faut appeler les pompiers.
3: La technologie, c'est pas son domaine.
4: Moi, je vois mon père, il a 90 ans et il a le WhatsApp. Tu l'appelles en vidéo et tout. Il répond aux messages, il renvoie des textos, WhatsApp et tout.
1: Est-ce qu'il met des émojis?
4: Et il met des émojis.
1: Après,
4: bon, c'est long, hein.
5: C'est aubergine, goutte d'eau.
4: C'est long à chaque fois pour répondre à un message. Mais il envoie des émojis et tout. Hein.
1: T'as quoi comme émoji? C'est marrant ça. Il fait quoi, l'émoji
5: généralement?
4: Non, ouais, c'est des pouces, ouais. Attends, je vais regarder. Hein. Je vais en avoir. Hein.
1: Un immeuble. Non, c'est rigolo.
6: Immeuble. C'est ça. Immeuble, drapeau de la Colombie.
1: Des trucs qui n'ont aucun sens, tu sais. Un trèfle, une église, le drapeau du Danemark.
5: Un feu rouge.
1: Voilà, bon, comment il a mis des émojis, mais. Parce qu'à mon avis, pour que les personnes. Bah, déjà, moi, il m'a fallu du temps pour comprendre que le petit bonhomme rond.
2: Ah, il met des cœurs.
1: Ah ouais.
2: Ah,
1: moi, il m'a fallu du temps pour comprendre que le petit bonhomme rond qu'avait. Tu sais, qui fait signe.
6: Avec la main.
1: Avec la main, comme les militaires.
2: Ah oui.
1: Et bah, tu sais quoi, il m'a fallu du temps pour comprendre. Je voyais un bout de bras.
4: Il m'envoie des photos.
1: Je comprenais pas ce que c'était que cet émoji. Il m'a fallu du temps. Je t'embrasse. Bisous, ma petite Anaïs. Bisous à toi.
3: Bisous, bonne journée.
1: Bisous.
5: Alors, il envoie des photos à Piette, mais Piette galère à les voir après les photos. Alors, c'est le problème.
1: Salut galère. Salut.
6: Salut galère.
1: Christophe, pardon. Ça va Christophe?
7: Salut l'équipe.
1: Salut mon ami. Ça va Christophe? T'es en forme?
7: Oh, une pleine forme.
1: Allez, vas-y, en quoi ça galère à la maison? C'est maman, toi?
7: Ouais, c'est maman. Alors, maman, elle est en région parisienne. Moi, je suis en Dordogne. Et elle me dit oui, comme tu m'appelles avec WhatsApp, est-ce que c'est possible de m'installer WhatsApp? Alors, je lui ai dit, bah, écoute, la prochaine fois que je descends, de que je monte, je vais t'installer WhatsApp. Et en fait, elle a pris un mail en photo, elle l'a envoyé sur WhatsApp. Je lui dis, mais c'est quand même plus simple de me l'envoyer par mail. Elle me dit, non, mais non, je trouvais ça bien, donc je t'ai envoyé dans WhatsApp.
1: Donc elle a imprimé le mail, et une fois qu'elle l'a imprimé, elle te l'a pris en photo et te l'a envoyé sur WhatsApp.
7: Ouais, elle l'a envoyé comme ça par mail. Elle m'a dit, c'est chouette, hein, quand même.
1: C'est quand même bien fait, hein. Tout c'est chouette. Hein.
7: Attends, puis après c'était des photos, alors j'avais des photos de l'écran et c'était à moitié flou, je lui dis c'est quoi, elle me dit ben, j'ai voulu prendre l'écran en photo, mais bon ça marchait pas tellement bien, j'ai préféré imprimer le mail et comme ça tu l'as. Ben, j'ai oui mais les coupés, donc voilà.
1: C'est magique, non mais c'est magique, les parents des fois la galère, je t'embrasse mon pote, salut Christophe.
7: Et je vous embrasse, et continuez parce que vous dingue.
1: Ah bah c'est gentil, merci.
7: C'est dingo.
1: Merci à toi.
2: Un grand bisou.
1: Merci mon Christophe, on t'embrasse. C'est Héloïse, on termine avec toi Héloïse.
8: Oui, salut Europe 2, salut toute l'équipe.
1: Héloïse.
8: Salut.
1: Alors, qu'est-ce que c'est toi à la maison, Héloïse?
8: Ben, moi, c'est mes parents. Alors, je disais à Mel au standard, à leur décharge, ils y vont. Il y a de la nouveauté niveau technologie, ils n'y arrivent pas, mais ils y vont toujours. Hein. C'est les premiers à essayer les nouvelles choses.
1: Ils ont essayé quoi?
8: Le relais pick-up qui s'est installé il y a quelques années, ces petits casiers où on récupère les colis.
1: Ah ouais, c'est chaud ça.
8: Donc c'était les premiers à y aller. Je sais pas comment ça se passait au tout début, mais ils ont ouvert. Ils avaient commandé un jouet d'occasion pour mes enfants, pour l'anniversaire. Ils l'ont ouvert, ils se sont dit « Ah mais non, c'est pas pour moi, l'adresse, je la trouve pas, non. » Puis il y a eu comme un doute, ils ont refermé, mais c'est après qu'ils se sont dit « Ah mais non, c'était peut-être ça. » Alors là, ils ont tout fait, hein. Ils ont appelé le numéro de téléphone qui était donné sur les casiers, il n'y avait plus rien à faire.
1: Ah, bah
8: ils se sont dit « Mais on peut pas intercepter le livreur, non, il n'y a rien à faire, le colis, il est reparti au vendeur. »
1: Attendez, on est d'accord là-dessus, quand c'est refermé, tu ne peux plus le rouvrir.
8: Ils posent une question, ils disent « Vous êtes sûr, vous ne voulez pas réouvrir ?» Mais à l'époque, je sais pas, c'était au tout début, hein. Donc peut-être que depuis que mes parents et d'autres se sont trompés, ils ont un peu amélioré le concept. Mais...
0: Ouais, ça va faire 2 ans que le colis il est dedans et c'était de la mozzarella.
1: Voilà.
0: C'était
6: du poisson.
1: Et il paraît que la mozzarella est en train de manger le casier. Il paraît que c'est un nouveau truc. Bon, je te fais un gros bisou en tout cas, je t'embrasse.
8: Ben, merci à vous, hein. Bonne journée bisous. À vous. Et puis du coup, pour l'histoire, ben, mes enfants ils ont eu autre chose et ils étaient très contents quand même.
1: Bon, ben voilà, bah, c'est le principal. Je t'embrasse fort. Bisous, bisous. Ma belle.
8: Bisous.
1: Bisous, bisous. Tiens, Pietre, il y a ton père qui vient d'envoyer un emoji.
6: Salade.
1: Regarde, tu viens de recevoir salade, cœur d'artichaut.
6: 10h15.
1: 10h15 et la Colombie. Bon, voilà.
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1: On apprend qu'il y a une aide sur trois qui n'est pas demandée par les salariés. Voilà, il paraît qu'on a tellement d'aide qu'on oublie et qu'on ne le sait pas forcément. On est déjà endetté, mais il paraît que les gens peuvent demander encore plus d'aide. On va demander à Playboy, le président, s'il vous plaît.
2: Ça va peut-être pas l'arranger, cette histoire.
1: Je crois qu'il a fait pas.
3: Communication avec le standard de la présidence de la République française.
4: Chaud chocolat. Cette gomme est tuée, assassinée. Tuée, cette raffinée. Eh bien, c'était le cas de Brigitte ce week-end.
1: Ah bon ?
4: Elle m'a bien tuée, assassinée, à cause du chocolat. Pfiou ! Oh, j'en ai mal aux pattes.
1: Bon, monsieur le président, bonjour d'abord. Pourquoi vous dites ça ?
4: Ma Brigitte a caché des chocolats partout hier dans le jardin, à l'Élysée. Ah, sauf que le jardin, bah, il est grand.
1: Ah, il est grand.
4: J'ai mis 4 heures à trouver 3 chocobons. Tout ça pour qu'elle me dise « Tu ne les mangeras pas ce soir, hein, sinon tu vas rien manger au dîner, Emmanuel. » Et nanani, et nanana. Elle me saoule, ma daronne.
1: D'abord, c'est pas votre daronne, c'est votre femme. Mais on est à l'antenne, ça se trouve, elle nous écoute, Brigitte.
4: Ah oui, c'est vrai. L'émission a commencé.
1: Ça
4: a commencé. Coucou, Brigitte. Merci pour les chocolats, c'était mignon, mon cœur. Bon, vu ton âge, par contre, c'était relou que tu suces que les sneakers pour laisser les cacahuètes. Ah oui, sinon ça colle en entier. Oh là là, bisous ma chérie. Ah, merci pour les cacahuètes, bon, c'est un amour.
1: Monsieur le Président, doucement, changeons de sujet. Oui. Pareil qu'il y a une aide sur trois qui n'est pas demandée par les salariés. C'est dingue ça, j'ai vu ça ce matin.
4: Mais faut pas dire ça. Oh, hein? Bah ça y est. Voilà, tu viens de mettre le potin dans le jeu de boules là.
1: Ah merde.
4: Hein, et si ceux qui n'étaient pas au courant réclament ces aides là, bah laisse tomber. Ça c'est rideau. Allez hop, okay. Merci, bonsoir.
1: Mais oui, non, je suis d'accord, mais en même temps c'est la vérité. Vous feriez comment si tous les salariés là qui nous écoutent, ils arrivent, ils réclament les aides?
4: Eh bien, pas le choix. Ah. Ce sera Mime ou OnlyFans. Je vais devoir m'inscrire dessus avec en nom le petit cul à Brigitte, des photos assez olé olé, les pruneaux à l'air au fort de Brigançon.
1: Mais non.
4: Un max d'oseille, mais c'est une pure idée, en fait.
1: Bah voilà. Bah,
4: allez, qui me crée mon Mime, là, et mon OnlyFans?
1: Allez, bah, si vous le dites, monsieur le président, on le fait. Allez, on y va.
4: Et vous savez quoi? Je vais même dire à Le Cornu de faire pareil pour sauver la France. Ouais. Pseudo Le Cornichon. Et il va le mettre, son cornichon, pour faire de l'oseille. Je vous le dis. Allez, mon petit cornichon, vas-y.
1: Mais il faut qu'on y aille tous, vous avez raison. Mais allez-y quand même, il est tôt là, pour le cornichon.
4: Bon, c'est bon, là. Vous m'avez saoulé. Là. Ah. Si le but aujourd'hui était de me péter le moral, c'est gagné. Voilà. Ouais. Vous savez quoi? Je boude. Il est où mon doudou lapin, là? Il est où mon doudou? Il est là. Voilà, j'ai mon doudou lapin. Hop, je prends mon doudou et je vais regarder pas de patrouille.
1: Ça va pas mieux.
4: Bisous, bonne journée. Et en fait, non, pas bonne journée, vous m'avez gavé. Ciao. Attendez. Ouais. 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
1: Ah, voilà.
4: Et oui, je reste pro jusqu'au bout.
1: J'ai vu.
4: Bisous.
1: J'ai vu. Allez, bisous aussi.
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0: Bonjour, bonjour, bon réveil, 7h sur Europe 2. Bon, on démarre la journée tranquillement, c'est mercredi le 12 août avec Coé sur Europe 2. On se dirige vers la machine à café, ce sera après l'actu.
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0: 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Salut Cédric.
2: Salut Quentin, bonjour à tous. Encore quelques degrés de plus au thermomètre, notamment en région parisienne et dans le sud-ouest, qui vont à leur tour passer la mi-journée en vigilance orange canicule. En tout, 78 départements sont concernés. Je reviens sur la météo à la fin de ce flash. Un ciel dégagé, un temps parfait pour admirer la fameuse éclipse solaire. Vous serez nombreux, nombreuses à lever les yeux vers le ciel pour admirer cet événement historique. Mais attention à de bien porter les lunettes adaptées, sans quoi vous risquez des lésions très graves. Début de l'éclipse à partir de 19h20 en fonction de l'endroit où vous vous trouvez. L'apothéose, ce sera à partir de 20h15. Le soleil sera masqué jusqu'à 99% dans les Pyrénées contre 90% dans le nord. Et cela fera une énorme différence en Espagne sur une large bande au cœur du pays où l'éclipse sera totale. Le soleil va laisser place à la nuit pendant près de 2 minutes. Un homme de 45 ans condamné à 3 ans de prison, dont 2 fermes hier à Niort pour avoir provoqué plusieurs départs de feu cet été dans les Deux-Sèvres et le Maine-et-Loire. Cet ouvrier agricole a reconnu être à l'origine de 11 incendies sans être en mesure d'expliquer son geste devant le tribunal. Par ailleurs, les pompiers mis à rude épreuve cet été justement sont appelés à la grève demain pour réclamer plus de moyens et de recrutement. En Colombie, le bilan s'est encore alourdi. Au moins 241 morts et plus d'un millier de blessés après le puissant séisme qui a secoué le pays lundi matin. Les opérations de secours se poursuivent pour tenter de retrouver des survivants dans les décombres. La Marseillaise a résonné hier à Saint-Denis au championnat d'Europe de natation. Le relais mixte 4x100 mètres nage libre a offert à la France sa première médaille d'or à domicile. Maxime Grousset a lui remporté l'argent sur le 50 mètres papillon et Pauline Mailleux le bronze sur le 200 mètres d'eau. En football, le PSG a une nouvelle occasion de remplir son armoire à trophées. Les Parisiens jouent ce soir à Salzbourg face à Aston Villa en Supercoupe d'Europe. Un match qui oppose le vainqueur de la finale Europa à celui de la Ligue des Champions à suivre à partir de 21h sur Canal+. Hier soir, Lyon a battu le Sparta Prague 3-0 lors du troisième tour de qualification de la Ligue des Champions. L'OL peut donc encore rêver de participer à la compétition européenne la saison prochaine. Mais il faudra pour ça éliminer en barrage les Turcs du Fenerbahçe. Premier choc mardi prochain. Et puis pour trouver un peu de fraîcheur, direction les salles de cinéma avec parmi les nouveautés de ce mercredi, la fin d'Oak Street avec Anne Hathaway et Evan McGregor. Une famille américaine voit soudainement son quartier transporté vers un territoire inconnu et hostile avec parmi leurs nouveaux voisins des dinosaures affamés.
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2: Encore quelques degrés de plus au thermomètre. En tout, 78 départements seront concernés aujourd'hui par la vigilance orange canicule. Le nord-est est encore plutôt épargné, mais vous aurez tout de même 34 degrés à Sarrebourg. Le mercure va grimper à 37 degrés à Vichy, Auxerre et Limoges. 38 à Toulouse et Paris, 39 à Lisieux et La Roche-sur-Yon. Il fera meilleur sur les bords de la Méditerranée. 33 du côté de Marseille. 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
2: Nous avons décidé, nous aussi, de notre côté, de parler pour frimer à la machine à café, de tout savoir sur les ambulanciers avec des termes de médicaux. Qu'est-ce qu'une prise en charge préhospitalière?
3: Ah, ça, c'est des prises électriques qui sont très chargées et dès que tu branches un truc, ça t'envoie à l'hôpital.
4: Non, prise c'est en pas charge, ça. C'est pas ça. C'est quand tu prends en charge un T-Rex.
5: Ouais, un homme de Cro-Magnon qui a fait un AVC.
4: Voilà.
6: Ouais, pépé mimé, quoi.
4: Préhospitalière.
3: Ouais. Non, pas ça non plus.
4: Non, c'est pas ça.
2: Je n'ose pas me regarder. C'est l'évaluation.
6: Qui est très hospitalier.
2: Non, c'est l'évaluation de la gravité, le conditionnement du patient et la mise en œuvre des gestes de sauvetage.
4: Ah oui, avant de. Oui, là, il...
2: Qu'est-ce que le SMUR?
5: Bah, il est porteur, hein.
4: Ouais, c'est quoi ce mur là?
2: On va le péter sans un smur porteur. Ça se pète pas. Ça, ou alors faut mettre une poutre.
4: Une poutre VPN.
2: On l'a acheté en Allemagne, c'est qu'on peut acheter en France. Non, c'est pas ça. Le smur.
4: C'est comme le SAMU, ça. C'est un mélange d'abréviation.
2: Structure mobile d'urgence et de réanimation qui apporte 24h/24 la médicalisation des interventions près des patients. Qu'est-ce qu'une anamnèse?
3: Ce que t'as mis sur ton matelas là. Entre le drap et le matelas.
4: C'est quand tu fais pipi, c'est pour éviter que ça traverse.
3: Une amnèse.
2: Non. D'abord, c'est parce que j'ai mis en matelas, j'ai mis un sur matelas, j'ai pas mis d'alaise.
6: Mais t'as pas mis d'alaise.
2: Une anamnèse.
4: C'est une mayonnaise.
2: Non. C'est la reconstitution de l'histoire pathologique d'un malade. Un moyen de ses souvenirs. Dites-moi, monsieur, qu'est-ce qui s'est passé? C'est l'anamnèse.
4: Ah, c'est pour ça que tu dis je suis anamnésique.
2: Voilà.
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0: Merci d'être là ce matin, il est 7h07, c'est mercredi le 12 août. Bon, on se réveille tranquillement, mais doucement. Hein. Voilà, Elena sur Europe 2.
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1: Il y a eu un vol de repérage pour les prochaines missions Artemis.
2: Oui.
1: Donc c'est un vol qui a coûté une fortune, tout ça pour faire le tour de la Lune pour se rendre compte que c'est exactement la même chose que de l'autre côté.
2: Et voilà, voilà.
1: Voilà. Magnifique.
3: Tu pensais qu'il y avait quoi de l'autre côté?
1: Que ça coûte, t'attendais à ce qu'il y ait au moins autre chose.
3: Un petit palier.
2: Plein de gens qui font des wads.
1: Voilà, je vois.
4: T'es des petits martiens, des petits extraterrestres.
1: Tous les extraterrestres qui s'étaient mis de l'autre côté pour avoir la paix, quoi.
2: Ouais.
1: Ah
2: ouais.
1: Et bien rien. L'équipage d'Artemis 2 a donc fait le tour de la Lune à près de 400 000 km de la Terre. Je crois qu'on va se connecter à.

0: péripatéticienne depuis 1945. Il a vidangé le général Leclerc, là, Zaza, d'accord,
1: d'accord.
0: On m'appelle la fusée du bois, mon chéri.
1: C'est pas du tout ce qu'on voulait.
0: Ah ouais, t'inquiète, hein, j'en ai pratiqué de la fusée, hein, de toutes les tailles, de toutes les formes.
1: Oui, mais c'est pas ce qu'on veut, là. Non, pas du tout.
0: Et tu fais pas ton difficile, mon Corentin, d'accord. La Zanza, elle t'envoie au 7e ciel pour moins de 30 balles, d'accord.
1: D'accord.
0: Hein, tu rajoutes un petit billet de 10, t'as même la visite de la face cachée de ma lune.
1: Non.
0: Et crois-moi qu'une fois que t'auras fait le tour, tu verras que c'est pas la même que de l'autre côté. Oh, dis donc, c'est Alain, c'est le patron d'Europe 2, salut. Tu me ça fait longtemps que t'es pas venu, tu vas être en retard au bureau, toi, ouais. Hey, tu pourras prendre une photo, moi, Alain, la prochaine fois que tu viens, qu'est-ce que vous dites?
1: Nous, on veut la NASA, on veut parler de l'espace.
0: Oui. Ouais, ben moi j'ai eu un Renault Espace de 92, je l'ai changé pour un Trafic il y a pas longtemps, il y a plus de place parce que rapport à la place, tu vois.
1: Oui, mais c'est pas le même espace qu'on veut.
0: Mon con, la Zaza elle est pas électrique, hein, elle tourne au diesel. Ouais. Pourtant j'en ai déroulé du câble, hein, pas d'électrique. C'est ce que je veux dire, t'as compris? Avant Pietro, t'es pas le dernier au niveau de la vanne.
2: Ouais, ça va, c'est cool.
0: Dis donc, salut, ça c'est François Fillon, ça je le reconnais. Ça c'est le directeur des programmes. Salut, salut François.
2: Il est nardoise, d'ailleurs, je crois.
0: Il a pas payé depuis 2-3 ans, mais attends, j'attends qu'il repasse. Il me paye en CD d'Europe 2, qui est Journée à vous de sur musique de dépressif, moi.
1: On n'a pas besoin de savoir, Zaza, là. On est hors sujet.
0: On est hors sujet. De toute façon, je vous laisse parce que j'ai un client qui arrive.
1: C'est qui?
0: Thomas Paquet, là. Je vais lui chauffer dans le réacteur, tu vas voir. Il va me faire siffler l'agneau de Saturne. Ah, faut pas qu'il me secoue trop, Thomas Pesquet, parce qu'il y a une bougie sur le tableau de bord, là. Donc voilà.
1: Ah, c'est qui, ça?
0: Ah, mais non, ce serait pas mon Gaël, le président de la musique, là. Hé,
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0: Franchement, hein. Vous n'aurez pas besoin de parapluie aujourd'hui. Umbrella, Rihanna sur Europe 2. On démarre la journée ensemble. Belle journée ensoleillée. On va faire un point sur l'actu, sur la météo à 7h30 près de chez vous. D'abord, on va faire entrer nos champions du jour et Offenbach sur Europe 2.
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2: Champion, premier champion de l'actu, c'est un homme californien, 28 ans, Christian Solorio.
3: Ouais.
2: Je vous donne son nom parce qu'il était dans l'actu, mais ça n'a aucun intérêt. Condamné à 6 ans et 8 mois de prison pour s'être introduit par effraction dans la maison d'une femme.
3: Ouais.
2: Et l'avoir agressée sexuellement en lui gobant les orteils pendant qu'elle dormait.
4: C'est horrible.
2: Elle s'en est pas aperçue tout de suite. A priori, il aurait eu le temps d'en profiter pendant plusieurs minutes.
3: C'est
2: je me demande ce qui est le pire. Sucer le doigt de pied d'une personne que tu connais pas, ou te réveiller, ouvrir les yeux et voir quelqu'un au bout de ton lit qui te regarde et qui fait « T'inquiète pas. »
4: Non, mais tu sais, c'est surtout au début, tu dors encore, tu fais des...
3: Oui, c'est ça. Oh, c'est rigolo, ça.
4: Là, tu ouvres les yeux, tu vois le mec.
2: Mais quel est le kiff? Non, mais là, il va pouvoir s'éclater en prison. T'as les mecs qui vont rentrer dans la cellule. Le gars, il va dire, vas-y, chérie, fais-toi plaisir, c'est du 47. Vas-y, mec, si ça te fait kiffer, tu vas rien.
3: Et je crois que le verbe gober, il est pire que sucer encore.
4: Gober
2: un doigt de pied d'un
4: mec. Non, c'est un doigt de pied.
2: Bon, je pense qu'elle a eu un doute en enfilant sa chaussure. Elle s'est dit, ça rentre pas, c'est tout gonflé.
3: Il y a un mec au bout.
2: Deuxième champion, c'est le maire de la commune de Rivas qui a signé un arrêté municipal interdisant la circulation des dinosaures sur l'ensemble du territoire de la commune. Alors, Diplodocus, Tyrannosaures et autres créatures. Il en a même fait des panneaux sous peine de sanctions. Il en a mis partout, notamment près de l'école et des parcs de loisirs. Évidemment, c'est pour.
5: Il est au courant ou...
3: Non, mais c'est un poisson d'avril.
2: Pour faire un coup de pub, ça marche, ouais, évidemment.
3: La preuve, on en parle.
2: T'empêche, Michel Drucker, il s'est dit, je vais quand même pas traverser la ville.
3: On sait jamais.
2: Évidemment, Michel a dit, je vais faire un détour. Et enfin, champion du jour, un Américain, 29 ans, il a gagné 500 000 dollars dans un casino de Las Vegas. Écoutez bien l'histoire. Le problème, c'est qu'au lieu d'aller se coucher, il a passé une nuit de folie dans la boîte de nuit du César Palace. Il a tellement picolé qu'il n'a pas voulu prendre la route. Donc il s'est réveillé dans la suite luxueuse de l'hôtel. Il est descendu et il a tenté de négocier en disant qu'il avait fait la fête, qu'il n'avait pas d'argent pour payer sa chambre. En oubliant qu'il avait gagné le jackpot. Et le patron de l'hôtel lui a rappelé qu'il avait dépensé que 8000 dollars et qu'il lui en restait 492 000 sur son compte en banque.
3: C'est du cadeau libre, ça.
2: Il est remonté se coucher.
5: Ah bah évidemment.
2: On est d'accord que ça arrive qu'aux autres, ça.
4: Oui, non.
2: Parce que dans la vraie vie, Pietre, lui, quand il joue, c'est 45 euros sur un tiercé.
3: C'est ce que j'ai pris hier.
2: Il se réveille, il est dans un Formule 1 pourri. Un copain qui pète dans son lit et qui se colle à lui en soufflant très fort dans son oreille.
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0: Bonjour, bonjour, bon réveil. On est mercredi, c'est le 12 août et on démarre la journée ensemble sur Europe 2. Petite enquête dans un instant, j'enquête exclusif avec Coé sur Europe 2, tout l'été, 7h-11h. D'abord l'actu près de chez vous. Cédric Lecor, salut Cédric.
1: Salut Quentin, bonjour à tous. Des pointes à 40 degrés attendues dans les prochains jours. Le cinquième épisode de canicule concerne désormais quasiment tout le pays avec ce mercredi 78 départements en vigilance orange canicule. C'est 35 de plus qu'hier. Je reviens sur la météo à la fin de ce flash. Lunettes de protection indispensables pour éviter de s'abîmer les yeux. C'est donc ce soir à partir de 19h20 en fonction des régions que va se produire la fameuse éclipse solaire totale sur une partie de l'Islande, de l'Espagne, où le spectacle sera grandiose mais seulement partiel en France, jusqu'à 99% tout de même dans les Pyrénées, contre 90% à Lille, 92% à Paris, 95% à Nice. Un phénomène astronomique très rare puisque la dernière éclipse totale en Europe date de 1999. De nombreuses animations sont prévues justement un peu partout en France pour l'occasion. Attention donc aux yeux mais aussi à vos objectifs qu'il faut aussi protéger avec un filtre solaire pour éviter d'abîmer votre appareil photo. 11 départs de feu en moins de 2 semaines. Le tribunal de Niort a condamné hier un ouvrier agricole à 2 ans de prison ferme. Cet homme de 45 ans était reconnu coupable d'avoir provoqué de multiples incendies avec un chalumeau cet été dans les Deux-Sèvres et le Maine-et-Loire. Il n'a pas été en mesure d'expliquer son geste devant le tribunal. Et avec ses fortes chaleurs et la sécheresse, 45 départements sont en risque élevé de feux de forêt ce mercredi. Après un été éprouvant et qui n'est pas encore d'ailleurs terminé, les pompiers sont appelés à la grève demain pour réclamer plus de moyens et de recrutement. Un nouveau coup de chaud aussi à la SNCF. La compagnie ferroviaire supprime une quinzaine de trains à partir d'aujourd'hui jusqu'à vendredi sur la ligne Paris-Clermont en raison de climatisation défaillante. En Colombie, le bilan s'est encore alourdi. Au moins 241 morts et plus d'un millier de blessés après le puissant séisme qui a secoué le pays lundi matin. Les opérations de secours se poursuivent pour tenter de retrouver des survivants dans les décombres. Les championnats d'Europe de natation à Saint-Denis, marqués hier soir par de nouvelles médailles. Pauline Mailleux s'est offert le bronze sur le 200 mètres d'eau. Maxime Grosset a remporté l'argent sur le 50 mètres papillon. Une soirée qui a fini en apothéose avec la Marseillaise. De l'or pour le relais mixte 4x100 mètres nage libre. Par ailleurs, à Birmingham, Laetitia Bapté a remporté le bronze sur le 100 mètres et au championnat d'Europe d'athlétisme. En football, Lyon est toujours dans la course pour arracher sa qualif en Ligue des Champions. Après sa défaite au match aller, l'OL a renversé la vapeur en s'imposant 3-0 hier soir face au Sparta Prague. Lyon doit maintenant éliminer Fenerbahçe en barrage. Puis à suivre ce soir, le PSG en déplacement à Salzbourg pour affronter Aston Villa en Super Coupe d'Europe, un titre que va donc défendre le club parisien à partir de 21h.
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1: Ça va donc encore chauffer ce mercredi. Quasiment tout le pays sera en vigilance orange canicule. 78 départements en tout seront concernés. Le nord-est est encore plutôt épargné, mais vous aurez tout de même 33 degrés à Lille. Le mercure va grimper à 37 degrés à Lyon et Montpellier, 38 à Paris et Alençon, 39 à Bordeaux, jusqu'à 40 à Rennes et Nantes. Il fera meilleur sur les bords de la Méditerranée, 33 à Nice. Ça devrait baisser à partir de samedi. 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
1: Journée nationale des ambulanciers. L'occasion pour notre journaliste, Jeanquette. Jeanquette exclusive.
2: Bonjour.
1: Bonjour Jeanquette. Pour lui, c'est le moyen d'enquêter sur les ambulanciers de France. Bonjour, Jeanquette exclusive.
3: En France, 94% des ambulanciers savent rester calmes, même quand le patient explique sur le trajet qu'il a regardé trois vidéos YouTube et qu'il a
1: Je vais vous expliquer parce que le bruit que vous avez entendu, c'est Pietre qui n'a toujours pas compris que c'est pas parce qu'il appuie 10 fois plus fort sur la touche Enter que ça va marcher.
4: C'est vrai que...
1: Donc ça fait juste...
5: J'ai ma page qui disparaît à chaque fois, ça me rend ouf.
1: 50 fois que quand vous entendez un truc, il fait... C'est parce qu'il a décidé d'appuyer beaucoup plus trop fort.
4: En pensant que ça va marcher
2: alors,
4: mieux.
2: Non mais on parle des ambulanciers en plus, venez les chercher s'il vous plaît.
1: Non mais je vais reprendre.
4: Je touche petit bouchon,
1: on se reconnecte.
4: On voit ça après.
1: On y retourne. L'occasion pour notre journaliste, Jeanquette exclusive, d'enquêter sur les ambulanciers en France.
3: En France, 94% des ambulanciers savent rester calmes, même quand le patient explique sur le trajet qu'il a regardé 3 vidéos YouTube et qu'il pense savoir ce qu'il a. 76 ont déjà entendu « ça va aller, c'est juste une petite douleur » juste avant que la personne appelle toute sa famille en panique. Ambulancier, c'est un métier où tu dois aller vite, mais pas trop vite, parce que derrière toi, t'as quelqu'un qui te demande si tu peux mettre la clim moins fort parce que ça lui fait mal à la rate. 88% ont déjà porté un patient qui disait « je suis pas lourd » avec la conviction d'un buffet à volonté. Et 100% savent qu'en France, quand le gyrophare s'allume, il y a toujours un conducteur qui se dit « Ah non, mais moi, je suis pressé aussi, en fait. » Bref, si tu surveilles la circulation française, normalement, le patient aussi.
1: Oui, mais alors attention aussi aux arnaques.
3: En France, il y a des urgences très particulières, genre le patient cloué au lit depuis 3 jours, qui demande juste si on peut le déposer devant la salle de sport pour ne pas perdre son abonnement. Il y a aussi celui qui ne peut absolument pas marcher, sauf pour aller ouvrir au livreur, récupérer un bon gros McDo de gros. Parfois, l'intervention commence par une douleur insupportable et finit par une question très naturelle pour savoir si on peut faire un petit détour, parce qu'il y a une promo sur le poulet rôti. Et puis, il y a toujours ce moment magique où la personne explique qu'elle ne tient plus debout, tout en étant debout depuis 10 minutes à raconter toute sa vie sur le palier. Ambulancier, c'est un métier où tu gères des situations critiques, comme quelqu'un qui a très mal. Les ambulanciers, c'est ce soir sur C'est Star.
1: Et on va terminer, bien sûr, comme d'habitude, avec le portrait de la semaine.
3: Dans le portrait de la semaine, Thibaut, ambulancier consciencieux.
1: Bien.
3: Jusqu'au jour où les portes arrière ont décidé de participer, elles aussi, à l'intervention. Transport fluide, patient bien installé, puis soudain, ouverture panoramique non prévue au programme. Résultat, le patient a découvert la route de très près. Expérience immersive, un peu trop réaliste. Thibaut, lui, a compris qu'un rétro pouvait aussi servir à voir un monsieur faire un AVC en plein milieu de la 10. Depuis, il vérifie les portes comme on vérifie un texto risqué, plusieurs fois, et avec beaucoup de regrets possibles derrière. Le portrait de Thibaut, c'est dimanche, dans 7 à 8, sur TF1.
1: Mais c'est Star, ça.
3: C'est Star.
1: Ouais, oui,
3: le portrait de Thibaut, c'est
1: 7 à 8.
3: C'est dimanche, dans 7 à 8, sur C'est Star.
1: On fout tout sur C'est Star. Ouais. Ouais.
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Bon réveil, il est 7h41. Soyez les bienvenus sur Orbe de mercredi aujourd'hui, le 12 août. Vous avez peut-être prévu d'aller voir l'éclipse aujourd'hui, fameuse éclipse. Attention, hein, il faut des lunettes. C'est ultra important, je regardais hier la télé, il disait ça. Vraiment, faut pas s'amuser à regarder sans lunettes. Vraiment, faites attention. Bon mercredi, bon début de journée, on prend le café ensemble tranquillement à la maison. Ensuite, ça va se diriger, on brosse les dents, on rentre dans la voiture et direction le boulot. On reste ensemble sur Europe 2 avec Koé sur Europe 2 et Muse Uprising.

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1: Il est temps de s'occuper d'un objet qu'un auditeur vend. C'est quoi aujourd'hui?
2: Le jeu croque-carotte de la marque Gravensburger.
3: Oh là, mais non, mais arrêtez d'envoyer des trucs compliqués comme ça, on n'y arrivera jamais.
1: Je suis d'accord. Téléachat, allez.
4: Eh bien, bonjour à tous.
2: Ça va être beau, tiens.
4: Et bonjour Maryse.
5: Et bonjour Pierre.
4: Et bonjour chers auditeurs de l'offre numéro 2. Bonjour Maryse.
5: Bonjour Pierre.
4: Téléacheteurs, téléacheteuses, amis du mercredi matin. Bonjour Maryse.
5: Bonjour Pierre.
4: Eh bien, chère Maryse, bienvenue dans ce nouveau téléachat, téléshopping, un spécial auditeur de Collé sur Europe 2. Bonjour Maryse.
5: Bonjour Pierre.
4: Maryse, qu'allons-nous vendre ce matin?
5: Un jeu de société, Pierre. Alors, le voici.
4: Ah voilà, mais alors, écoutez, magnifique jeu, chère Maryse. Je vous ai dit bonjour Maryse.
5: Oui, bonjour Pierre.
4: Bonjour Maryse.
2: J'ai dit bonjour.
5: Bonjour Pierre.
4: Un jeu de société qui traverse des décennies, Maryse. Des petits lapins qui courent pour arriver en haut d'une colline pour attraper.
5: Oh, c'est joli.
4: La carotte. La carotte. Que pour l'instant, nous avons dans le cucup et bien profond, puisque le prix du carburant est quand même à 2567 francs le litre.
5: Oui, mais
4: c'est
5: pas le sujet.
4: Restons
5: sur l'article avant, allez-y.
4: Gentil Pierre, mais faut pas le prendre pour un
5: coup. Vous n'énervez pas, Pierre.
4: Bonjour Maryse.
5: Ah, bonjour Pierre.
2: J'ai pas dit bonjour.
4: Alors écoutez, Maryse, comment s'appelle ce jeu? Comment s'appelle ce jeu, Maryse? Mais non, mais Maryse, le jeu de société
3: croque-carotte.
4: Capote.
3: Non, c'est pas capote.
5: Non, c'est pas ça, Pierre. C'est croque-carotte.
4: Alors, regardez, croque-capote.
3: Non.
4: C'est le jeu carcotte. Croque-carotte. C'est pas très facile à dire. Non. De la marque.
3: Voilà.
4: Oula. Ravensburger. Ravensburger. Le jeu. Ravensburger. Le jeu Baby Bella Ravensburger. Le Ravensburger. Le jeu. Ravensburger Marauder. Le vin.
3: Non.
4: Le Ravensburger.
3: Non.
4: Le Boudeur. Le Ramen Boudeur.
5: Non. Pierre. Un jeu Ravensburger.
4: Mais des burgers, c'est de la merde, Maryse. Bonjour, Maryse.
5: Bonjour, Pierre.
4: Excusez-moi, vous avez vu mon pin se parler, Maryse. Allez, appuyez dessus, Maryse.
5: Attendez.
4: Bonjour, Maryse.
5: Bonjour, Pierre.
4: De toute façon, je veux dire, les jeunes ne jouent plus aux jeux vidéo. Jeux de société, Maryse. Ils préfèrent jouer à la Nintendo Switch.
3: Non.
4: La Nintendo Switch. Là, écoutez, vous avez compris, Maryse, la Nintendo Switch.
5: Nintendo Switch.
4: La Switch Switch, là.
5: C'est ça?
4: La Switch, là, Nintendo Switch. La Nintendo, au revoir, Maryse.
5: Pierre, d'accord.
4: Bien, vous souhaitant une bonne journée. Bonjour à tous, chers auditeurs d'Europe 2. Très bonne journée à tous.
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0: Salut Marion.
1: Salut Quentin.
0: Tu ferais quoi avec 10 000 euros?
1: Eh ben, plein de choses.
0: Los Angeles, tu me disais?
1: Oh ouais, mon rêve.
0: Écoute bien, Marion. À qui tu penses?
1: C'est Shawn Mendes, Treat You Better.
0: Marion, tu gagnes 10 000 euros.
1: Non mais c'est incroyable.
2: Une seconde cash, 10 000 euros.
1: Merci Europe 2, je vous aime trop, merci.
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2: Bonjour, bonjour, bon réveil, 7h53 sur Europe 2, c'est mercredi le 12 août. Est-ce que ça vous arrive de temps en temps de faire genre, vous êtes ultra poli, vous changez de comportement? On en parle après Taylor Swift.

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1: Le top de Stouff,
2: oui,
1: on y va.
2: On va parler de ce top 5 des moments où on est beaucoup trop poli, où on se retient d'être nous-mêmes. Donc par exemple, en 5, on a s'excuser quand quelqu'un, alors pourquoi on le fait, je sais pas, quand quelqu'un nous rentre dedans. C'est toi la victime, mais tu vas dire « Oh, pardon
1: ouais. !» Ah, dans le couloir ?
2: Oui, dans le couloir, ah oui, ou dans la rue, il y a quelqu'un qui se bouscule et c'est toi qui t'excuses.
3: T'es un petit peu actif quand même sur le truc.
2: Oui, mais bon, pourquoi tu t'excuses ?
1: Parce que sur le moment, tu sais pas bien, t'as pas fait le constat, t'as pas le ralenti sur l'image.
2: Tu le sens bien quand c'est l'autre qui t'a mis un coup d'épaule, tu le sens, quoi.
4: Si c'est ça, je m'excuse pas.
1: Moi aussi, j'ai tendance à m'excuser, moi, c'est vrai.
2: En 4, on a aussi faire semblant d'aimer un cadeau. Tu reçois quelque chose que tu n'aimes pas trop, mais t'as ton petit sourire qui est obligatoire.
4: C'est horrible, ça.
2: Et voilà, en fait, t'as ton honnêteté qui est sacrifiée par politesse, quoi.
4: Puis le pire, c'est quand c'est un bibelot et tu sais qu'il faut que tu le ressortes à chaque fois que la personne vient chez toi.
2: C'est ça.
4: Pas l'oublier.
2: Il y a un jeu. Petit sourire crispé, quoi.
1: Il y a un jeu très vicieux que vous pouvez faire. C'est quand vous voulez offrir un beau cadeau à quelqu'un, emballez-lui une merdouille. Mais emballez-lui un truc abominable et vous lui offrez devant tout le monde. Et vous voyez la personne qui fait « Ah ouais, c'est machin !» Et après tu dis « Allez, te casse pas, voilà le vrai cadeau. » Tu vois, c'est un jeu que vous pouvez faire, ça.
2: En trois des moments où t'es trop poli, c'est quand tu croises quelqu'un que t'aimes pas trop et t'as pas trop le choix parce qu'il est accompagné de quelqu'un que tu connais ou alors il y a, vous êtes dans un couloir et puis bon,
1: t'es piégé,
2: vous deux, t'es piégé, donc « Ah, ça fait longtemps !»
5: Dis bonjour. Mais...
2: T'as pas très envie, quoi. En fait. C'est ça, c'est la politesse.
1: Ouais,
2: tu t'obliges à être poli alors que t'as pas envie, mec. En deux, il y a quand quelqu'un te montre une photo pour appuyer une discussion. Donc ça peut être son paysage pendant les vacances ou ses enfants.
4: Oh,
2: qu'elle est mignonne.
4: T'es la première à le faire.
2: De quoi? Non,
4: de toi, c'est quand il te montre les photos de son fils et là.
2: Oui, il est mignon.
4: Tu viens voir, c'est mon pote. J'en ai rien à foutre. Tu viens me voir derrière,
2: c'est pas vrai.
5: Ça, je le ferai jamais avec vous, avec Coé et Pietre, jamais.
1: Quoi donc?
5: De montrer des photos de quoi que ce soit.
1: Mais j'espère bien que tu vas pas te lancer dans « Je vous montre la photo de mes enfants ». J'espère bien.
5: Parce que déjà, là, pour faire une dépression derrière.
6: Déjà, ton histoire de train d'hier, on s'en foutait.
4: C'est un peu long.
1: L'histoire de « J'arrive à 20h, 21h, 22h, j'ai failli quitter le groupe ». J'ai failli quitter mon propre groupe.
2: Et ben justement, et en un des moments où t'es trop poli, c'est quand quelqu'un te parle trop longtemps. Donc si c'est pas ton pote, si c'est quelqu'un que tu connais pas ou un patron machin, quelqu'un qui te parle trop longtemps, tu fais oui, t'as juste envie de lui dire, vas-y, synthétise.
1: Et,
2: non mais c'est vrai parce que le mec, tu vois qu'il te donne les détails.
1: Je suis d'accord.
2: Il repasse par une autre discussion.
4: Déjà
2: et
4: c'est
2: ensuite,
4: long là.
2: Ensuite, il va revenir sur cette discussion initiale.
4: Mais là déjà c'est long, on avait compris.
1: Moi avec moi, c'est l'avantage. L'avantage c'est que les gens le voient vite parce qu'au bout de 2 minutes, je suis sur mon téléphone. Donc,
5: ou alors t'as les yeux dans le vide.
1: Ouais. Je fais un AVC souvent. Ça arrive, ça.
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1: Bon début de journée, 8h. 8h sur Europe 2 avec évidemment Coé sur Europe 2 tout l'été, 7h, 11h. Le retour en direct, ce sera à partir du 24 août. On ouvre la villa dans un instant.
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1: L'actu Europe 2, Cédric Lecor. Salut Cédric.
7: Salut Quentin, bonjour à tous. Encore quelques degrés de plus au thermomètre, notamment en région parisienne et dans le sud-ouest, qui vont à leur tour passer à la mi-journée en vigilance orange canicule. En tout, 78 départements sont concernés. Je reviens sur la météo dans 2 minutes. Un ciel dégagé sur la plupart des régions, un temps parfait pour admirer la fameuse éclipse solaire. Vous serez nombreux, nombreuses à lever les yeux vers le ciel pour admirer cet événement historique, mais attention de bien porter des lunettes adaptées, sans quoi vous risquez des lésions très graves. Début de l'éclipse à partir de 19h20, en fonction de l'endroit où vous vous trouvez. L'apothéose, ce sera à partir de 20h15. Le soleil sera masqué jusqu'à 99% dans les Pyrénées, contre 90% dans le nord. Et cela fera une énorme différence. En Espagne, sur une large bande au cœur du pays où l'éclipse sera totale, le soleil va laisser place à la nuit pendant près de 2 minutes. Un homme de 45 ans, condamné à 3 ans de prison, dont 2 fermes hier à Niort, pour avoir provoqué plusieurs départs de feu cet été dans les Deux-Sèvres et le Maine-et-Loire. Maine-et-Loire. Cet ouvrier agricole a reconnu être à l'origine de 11 incendies sans être en mesure d'expliquer son geste devant le tribunal. Et par ailleurs, les pompiers mis à rude épreuve cet été sont appelés à la grève demain pour réclamer plus de moyens et de recrutement. En Colombie, le bilan est d'au moins 216 morts et plus d'un millier de blessés après le puissant séisme qui a secoué le pays lundi matin. Les opérations de secours se poursuivent pour tenter de retrouver les survivants dans les décombres. La Marseillaise a raisonné hier soir à Saint-Denis au championnat d'Europe de natation. Le relais mixte 4 fois 100 mètres nage libre a offert à la France sa première médaille d'or à domicile. Maxime Grosset a lui remporté l'argent sur le 50 mètres papillon et Pauline Maillot le bronze sur le 200 mètres d'eau. En football, le PSG a une nouvelle occasion de remplir son armoire à trophées. Les Parisiens jouent ce soir à Salzbourg face à Aston Villa en Supercoupe d'Europe. Un match qui oppose le vainqueur de la Ligue Europa à celui de la Ligue des Champions. Ce sera à vivre à partir de 21h sur Canal+. Et hier soir, Lyon a battu le Sparta Prague 3-0 lors du 3e tour de qualif de la Ligue des Champions. L'OL peut donc encore rêver de participer à la compétition européenne la saison prochaine, mais il faudra pour ça éliminer en barrage les Turcs du Fenerbahçe. Premier choc mardi prochain. Et puis, pour trouver un peu de fraîcheur, direction les salles de cinéma avec parmi les nouveautés de ce mercredi, la comédie Tombée du ciel avec l'humoriste Ilyes Jadel. Il y incarne un lycéen qui, après un nouvel échec au bac et un incendie dont il est accusé à tort, se retrouve dans un pensionnat catholique en Bourgogne. Une comédie sur le choc des cultures portée notamment par Josiane Balasco, Jamel Debbouze et aussi Fred Testo.
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7: Encore quelques degrés de plus au thermomètre. En tout, 78 départements seront concernés aujourd'hui par la vigilance orange canicule. Le nord-est est encore plutôt épargné, mais vous aurez tout de même 34 degrés à Sarrebourg. Le mercure va grimper à 37 degrés à Vichy, Auxerre et Limoges, 38 à Toulouse et Paris, 39 à Lisieux et La Roche-sur-Yon. Il fera meilleur sur les bords de la Méditerranée, 33 du côté de Marseille. Bonne matinée avec Coé sur Europe 2.

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1: La Villa des animateurs revient sur All Inclusive ce soir sur TMC. Ouais. Je crois que j'ai regardé ce truc.
2: Ça me parle, c'était pas assez
3: facile. C'est pas Franck
4: Dubosc,
3: non.
4: C'est une croisière, non.
1: Je l'ai vu. Je crois que c'est assez drôle.
3: Oui, c'est pas mal.
1: Je crois que c'est pas le truc sur le bateau.
3: Si.
1: Non, c'est la croisière, ça.
2: Non, ça, c'est la croisière, ça. Parce que celui-là, sur le bateau, il est pas mal.
1: À deux. Bon, je sais plus.
2: Non, je crois que All Inclusive, non, c'est la version club, et je crois qu'il est moins bien.
1: Ah, d'accord. Est-ce que les personnalités aiment les vacances All Inclusive pratiques quand on a des enfants? Il y a plein de gens qui nous écoutent. Ça, c'est génial, parce que vous y allez. Vous ne payez pas un euro de plus. Les gamins, ils ont les crêpes, ils ont les trucs, ils ont les goûters, ils peuvent aller manger, ils font ce qu'ils veulent, ils peuvent sortir en toute sécurité. Quand t'as des enfants en bas âge, ces trucs-là, c'est vraiment bien. Parce que les gamins qui vont taper les coca à 7 euros par 7 euros, à la fin, quand l'addition arrive, et voilà! C'est rien quand même. Non, le home inclusive, il a ça de bien quand même. Alors, on a qui?
4: On va se connecter à la villa, et pour commencer, on a Nicolas Sarkozy. Monsieur le Président, bonjour.
5: Bonjour. Bonjour, Europe 2. Bonjour, Madame Stéphanie.
4: Bonjour, vous allez bien?
5: J'allais bien. Ouais. Écoutez, si vous me demandez, moi, si je vais bien, il fait beau ce moment.
3: Ouais. Bah oui.
5: Je veux dire, il fait tellement chaud que je me fais un petit jacuzzi dans le fond du Jacob.
4: Hein?
5: Carla, elle arrive, elle tire la chasse d'eau, ça fait les bulles. Je veux dire, c'est pratique. Je vous ai entendu parler des vacances all inclusive, Madame Stouff.
4: Bah vous aimez bien justement le all inclusive, vous, Monsieur Sarkozy?
5: J'étais encore en all inclusive à la santé il n'y a pas longtemps.
4: Nourri,
5: logé, blanchi. Je veux dire, j'ai fait 20 jours pépouze. Bon, on va être honnête, la nourriture, c'était pas top. Mais oui, le reste, ça allait. J'avais la suite de l'hôtel. Franchement, j'ai mis un petit 5 étoiles sur TripAdvisor.
4: Monsieur Sarkozy, vous parlez d'une prison, c'est pas terrible. Hein,
5: c'est pas terrible, mais bon, je veux dire, on sait jamais.
3: Oui.
5: Vous savez, vu ce qui se passe en ce moment, il y a le procès en appel.
4: Oui,
5: si à un moment, je dois y retourner.
4: Ouais.
2: Vaut mieux, oui.
3: Ouais, au point de
5: autant être sympa. Je ne vais pas me les braquer.
2: C'est pas idiot.
5: Ben non, je vous embrasse. À bientôt.
4: Bon courage, Monsieur Sarkozy. À bientôt. On continue avec Jeff Tuch qui vient d'arriver.
6: Comment ça va, mes petits chips?
4: Ça va,
6: les petites patates sèches qui croustillent. J'aime bien. Je vous entends parler de vacances ou une cuisine. Moi, je connais bien ça.
4: Ah, oui. Puis que vous avez gagné au loto, vous pouvez vous permettre.
6: Mais pas du tout, pas du tout. Bah oui, balaye devant ta porte avant d'aller chez les autres.
1: Attends, c'est quoi, balaye devant ta porte avant de...
6: Balaye devant ta porte avant d'aller chez les autres.
1: Ah oui,
6: j'y prends tout ma tête. On lit trop tôt, là, 7h54, c'est tôt. Moi, si tous les jours, je suis chez France Travail, en haut de cuisine,
1: c'est vrai.
6: Je fais rien, on me donne de l'argent, j'ai le cul vissé sur le canapé toute la journée, je regarde les 12 coups de midi avec mon Jean-Luc, il est passé au rouge, voilà, c'est dangereux. Et puis ma Cathy qui me fait des frites à manger tous les jours, avec la sauce samouraï à volonté qui pique, il pleurer les yeux.
4: Vu comme ça, c'est vrai qu'on est pas loin. Ouais.
6: En fait, je suis France Travail, mais version Flunch. Et si t'es chez Flunch, c'est que t'as Flunchy.
1: Ouais, oui.
6: Si t'as Flunchy, c'est que tu roules vite. Le radar, il a Flunchy.
1: Le radar, il a Flunchy.
6: Et si tu roules vite, tu perds des points. Si tu perds des points, si ton permis, ta carte de fidélité Leclerc. Si t'as la carte Leclerc, en ce moment, t'as un melon d'offert. Mais tu peux aussi avoir un bout de Cantal. Parce que moi, je veux rayon fromage. Et c'est qui le pays du fromage?
2: C'est la France.
1: Celui-là, tu peux avoir une carte Leclerc, t'as des melons, mais tu peux. Vraiment là.
4: Merci Jeff d'avoir été avec nous.
6: Bisous, ma Cathy.
4: Bisous, on va finir avec Jean-Marie Bigard.
7: Ça va, mais costaud, tu vois. Ça va très bien, tu vois, mieux.
4: Parfait, alors.
7: Tu parles de all inclusive, tu vois, moi. Je parle toujours en all inclusive.
3: Ah bon?
7: Tu pars et tu te fais épiler le sif.
4: Non, pas trop ça.
7: C'est marrant, tu vois, t'as compris.
4: Oui, mais c'était pas de ça dont je parlais.
7: Tu vois, t'es là, t'as les quais de fer en l'air, tu vois, dignité zéro, tu vois. Et là, schlac, t'as le sif, c'est lisse comme un ficello, tu vois.
4: Jean-Marie, je parlais pas de ça, c'est pas grave. On peut finir avec une petite blague, si vous voulez.
7: Courte, tu vois, c'est une très belle femme, tu vois, elle est magnifique, tu vois. Elle frappe à la porte de son voisin, tu vois. Elle est comme une folle, elle est décolletée de dingue. Tu vois, elle lui dit, j'ai une folle envie. Maintenant, de m'amuser, tu vois, de me saouler et de faire l'amour toute la nuit comme une cochonne, tu vois.
4: Jean-Marie.
7: Elle regarde le voisin, elle dit, est-ce que t'es occupé ce soir?
3: Ouais.
7: Le voisin, il est comme un fou, tu vois, il est tout heureux, il dit non, ce soir, je suis tout seul, j'ai rien de prévu.
4: Ouais.
7: Elle dit, c'est bien, est-ce que tu peux garder mon chien?
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0: Allez, bonjour, bon réveil. Sur la route du boulot,
1: on fait la route ensemble.
0: 8h11, mercredi le 12 août sur Europe 2. Les enfants posent leurs questions à Coé après Ariana Grande.

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1: On a des questions d'enfants aujourd'hui. Comme d'habitude. Attends. Calme-toi, Speedy Gonzalez. Nous aurons le 06 33 11 32 11 pour nous laisser des messages sur notre WhatsApp. Là, on peut y aller.
2: Salut, Sinouna. J'ai une question pour l'équipe. Oui. Il y a déjà eu un gros fou rire impossible à arrêter?
3: Ou régulièrement.
1: Oh, impossible à arrêter. Non, mais le dernier fou rire, il y a 15 minutes.
3: Oui.
1: Il y a 15 minutes, pendant le flash info de notre journaliste, où on entend Piette derrière qui fait « Non, parce que tu viens, qu'ils viennent hein !» Et on se regarde tous, et le gars oublie qu'il y a un journaliste à côté, qu'on est à l'antenne. Que... Il n'y a même pas de raison, il n'y a pas de pardon. Ça fait 25 ans qu'il fait ce métier, il y a la lumière rouge, il est devant le micro, rien ne va.
3: Il y a Vito, il m'a même montré une vidéo rigolote, c'est pour ça.
1: Et c'est pas parce qu'on te montre une vidéo rigolote qu'il faut se mettre à hurler.
4: Et en plus, il y avait un des chefs qui était là.
1: Et en plus, il y a un des chefs, président de la musique.
5: Et le dernier fou rire, c'était aussi quand Alan Freedom était venu nous voir et que Pietre en avait fait une aussi.
1: Il a pété dessus.
5: Ah là, je crois que là, ça a été.
1: Ah oui.
5: Regarde, on a eu du mal à s'en
4: mettre. Souvent Pietre, hein.
6: Secret Story.
5: Pietre, ouais.
6: J'ai pété sur Alain.
1: Hein et je te jure, s'il relance Secret Story sur TF1, inscris-toi. J'ai pété sur mon chef.
3: Allez.
1: Franchement,
7: je pense avoir découvert le secret de Pietre.
6: Et quel est-il d'après toi?
1: Tu veux que je te dise.
7: Il a pété sur Alain.
1: C'est Luna, c'est ça?
5: Oui,
1: que
5: c'est
1: que
5: ça.
1: Je te dise, Luna, on a la chance de super bien s'entendre et on va manger le midi ensemble. Et pas tous les midis parce qu'il me coûte cher, mais souvent. On se fait des trucs en dehors parce que on s'aime vraiment bien.
6: Ah bon?
1: Non, nous deux, on voulait pas t'inviter. On voulait pas te dire.
3: On ira à la cantoche.
1: Non, c'est un vrai plaisir d'être là. Et c'est pour ça que c'est un plaisir aussi de faire l'après-midi.
6: Ouais,
1: parce
6: carrément.
1: Que quand tu t'amuses le matin, que tu t'amuses l'après-midi, voilà, tu vois pas le temps passer.
3: Ah bah sinon, ça serait pas possible.
1: Oh là là, vous savez, je connais des émissions de radio avec des équipes qui peuvent pas se blairer. Ça doit être long. Allez, on y va.
2: Salut, c'est Angéline. Quand vous étiez enfant, est-ce que vous mangiez à la cantine? Est-ce que c'était bon?
1: Dégueulasse.
5: Ah ouais,
1: j'ai mangé dans la vieille version de la cantine.
3: C'est ce que j'allais dire. Nous, on a vécu le passage au self.
5: Moi aussi,
3: et là, c'était le jour et la nuit.
1: Alors, le passage au self, je te cache pas que quand tu passais, pour moi, c'était le grappin. Tu voyais des trucs.
5: C'est ce que tu voulais.
1: Et les mecs, tu disais, tu peux repasser reprendre des frites. Je peux.
3: Ouais, c'est fou.
1: Mais j'ai vécu aussi la cantine où on te sert à table. Et quand t'arrives, je te cache pas qu'il y a le macédoine qui trempouille.
5: Toi aussi, t'as été traumatisé par Macédoine,
1: avec la sauce blanche qui s'échappe de la tranche de jambon, t'as l'impression qu'elle vient de vomir, la tranche
3: et
1: de jambon.
3: La langue de bœuf endive braisée là de la cantine, là, mais c'était
6: le friand.
1: Le friand, ça allait encore.
3: C'était la fête quand c'était
1: la quenelle. La quenelle, mec. La quenelle où tu croyais que c'était une saucisse, tu savais pas, elle était une saucisse molle. Tu la voyais, elle était recouverte de sauce pour la cacher. Et les épinards, avec des gens qui disaient toujours, allez, viens de tondre la pelouse.

0: Endive au jambon, l'endive a été peine de flotte.
1: Endive au jambon.
2: Je crois qu'on a, vécu la cantine dégueulasse et aujourd'hui toutes les cantines en self sont quand même beaucoup mieux.
3: Ah oui. Moi, mon pire traumatisme, c'était quand tu faisais tomber ton plateau avec toute ta bouffe dedans,
0: devant
3: tout le monde.
4: Ton verre.
3: Et là, t'as tout le monde. Ouais. Et là, je me suis dit putain.
1: Je crois que ça ne m'est jamais arrivé.
3: Mais non.
1: Je ne partage pas cette.
2: tu vois ce côté un peu maladroit. Tu l'avais déjà, enfant.
3: L'avais déjà, ouais.
2: Et on t'a mis réalisateur de l'émission.
5: Comment t'as pu choisir ce métier du coup alors?
3: D'ailleurs, j'ai pas mangé beaucoup à la cantine.
2: Bon, on continue. Allez.
6: Salut, c'est Éline. Pourquoi Éline. Le soleil me suit partout?
0: Comment t'expliques ça?
3: Non, pas partout, parce que dans le nord de la France, il n'y est pas, par exemple.
4: Parce que tu n'es pas breton.
2: Les Bretons, c'est comme un Picardie, il ne vous suit pas tout le temps. C'est ça. Il y a des moments où il a décidé de se cacher pendant 2-3 mois. Hein, c'est vrai.
0: Si derrière toi, question. Tu t'avances, tu te retournes. Bah, il est encore là.
2: Pourquoi le elle est marrante. Moi, il m'a fallu du temps. Je crois que j'avais 11 ans.
3: J'étais pas 32 ans.
2: J'étais pas finaux. Hein. Pour comprendre que c'était l'ombre, c'était le nuage qui passait devant le soleil.
0: Ah oui.
2: C'est à un moment donné, je comprenais.
0: Ah non, t'es pas finaux là.
2: Puis je m'étais pas posé la question. Je voyais des fois un peu d'ombre, un peu machin. J'avais pas compris que c'était le nuage.
4: Il fallait changer l'ampoule peut-être.
2: Puis d'un seul coup, j'ai fait. Ah ouais. Voilà, c'est tout. Ça a pas été plus violent que ça, mais bon. Ouais. Allez, dernier.
6: Coucou, c'est Gladys. Corentin, tu fais des blagues même quand t'es pas au travail?
4: Ah. Oula, oui.
2: Ah oui.
4: Oui,
7: il aime bien.
2: C'est un blagueur.
5: Et puis il fait généralement les blagues qui peuvent pas passer à l'antenne.
2: C'est un blagueur.
4: Ouais. Voilà. Mais il faut faire attention, parfois j'en fais pas au bon moment.
2: Puis rien, rien que le vendredi quand il est à table et puis qu'il boit des verres, il fait allez, une dernière. Ça, c'est une blague, tu vois. Par exemple. Tu vois, dans la.
5: Pourquoi t'en as pas... Dernière et on y va.
2: Pourquoi t'en as pas fait au bon moment?
4: Bah, ça arrive que des fois, par exemple, la dernière fois, j'ai eu rendez-vous avec le banquier, bah, il y a la petite vanne qui faut pas.
0: Tu voulais détendre l'atmosphère,
4: ouais,
0: et ça passait pas.
4: Tu veux détendre le truc, et puis le banquier fait. Allez.
2: Mais tu vois, bah, si t'avais été dans le positif, il aurait ri.
0: Oui, c'est ça la différence.
4: Ah, c'est ça.
2: Plus t'es riche, plus il a de l'humour. Voilà.
4: Tu peux pas rappeler Arnaud.
2: C'est impayable.
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2: Tiens, tiens, mais c'est vrai, on est mercredi. Aujourd'hui, bonjour, bon réveil. Le mercredi, c'est Uber Eat Machine. Coé sur Europe 2, tout l'été, 7h, 11h. On va retrouver l'équipe dans un instant pour le Uber Eat Machine, après Temper City.

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1: Voici en attendant le classement cette semaine de ce que vous avez le plus mangé, le Uber Eats Machine. Salut tout le monde! Aujourd'hui, entrée fracassante à la 21e place du Uber Eats Machine cette semaine. Une spécialité du monde que tout le monde adore. Entourée de feuilles de salade, c'est vraiment kiffant, même des fois à l'apéro ou entre amis. Ce sont les nems!
2: Laisse tremper tous tes nems dans la sauce salée. Vas-y, y'a pas de problème, t'as griffé à défoncer. Laisse tremper tous tes nems!
1: Entourée de feuilles de salade, c'est vraiment kiffant, même des fois à l'apéro ou entre amis. Ce sont les nems!

0: Allez, c'est la surprise du classement cette semaine sur une très belle reprise d'Hakuna Matata. 14e, les Lorrains vont être heureux dans l'Est de la France à base de crème et de lardons à foison. Des fois, il y en a qui la font très gonflée, des fois, il y en a qui la font toute plate. C'est la quiche Lorraine.
1: La quiche à Matata.
2: Oui, j'adore.
1: Où c'est un plat magnifique.
2: Ah, ça, c'est sûr, hein.
1: La quiche à Matata.
2: Oui.
1: Elle est vraiment unique.
2: C'est la seule.
1: Cette quiche signifie que Tata t'apprécie.
2: Elle m'adore.
1: Viens donc un midi.
2: Ok.
0: J'adore cette chanson. Cinquième place cette semaine, reprise de Kenji. On va énormément les retrouver durs dans les salades cet été. C'est bon pour les protéines, les œufs.

Et enfin, le plat le plus recommandé et commandé de la semaine. Il est réconfortant autant pour les parents que pour les enfants. Ce sont évidemment les...

0: pas pâte à la carbo.
1: Est-ce que je pourrais réécouter, s'il vous plaît? Je demande, est-ce que je pourrais réécouter la 14e position? Est-ce qu'il est possible de réécouter à la demande générale la quiche à matata?
2: La quiche à matata.
3: Oh oui, j'adore.

0: t'apprécie.
1: Ah, m'adore.
2: Viens donc à midi.
1: Ok.
2: Pour déglinguer.
1: Déglinguer quoi?
2: La quiche à matata.
3: Et voilà, vous aurez ça dans la tête pour toute la journée. Bienvenue sur Europe 2, on est mercredi le 12 août, début de journée avec Coé sur Europe 2, 7h-11h. Le retour de l'équipe en direct, 7h-11h, puis 15h30-18h, c'est à partir du 24 août sur Europe 2. Bon réveil, Jérémy Frérot aussi arrive. L'actu Europe 2, Cédric Lecor. Salut Cédric.
4: Salut Quentin, bonjour à tous. Des pointes à 40 degrés attendues dès cet après-midi dans le Nord-Ouest. Le cinquième épisode de canicule concerne désormais quasiment tout le pays. Avec ce mercredi, 78 départements en vigilance orange canicule. C'est 35 de plus qu'hier. J'en viens sur la météo à la fin de ce flash. Lunettes de protection indispensables pour éviter de s'abîmer les yeux. C'est donc ce soir à partir de 19h20, en fonction des régions, que va se produire la fameuse éclipse solaire totale sur une partie de l'Islande et de l'Espagne où le spectacle sera grandiose, mais seulement partiel en France, jusqu'à 99% dans les Pyrénées, 90% à Lille, 92% dans la capitale, un phénomène astronomique très rare puisque la dernière éclipse totale en Europe date de 1999. De nombreuses animations sont d'ailleurs prévues un peu partout en France aujourd'hui pour l'occasion. Attention donc aux yeux, puis aussi à vos objectifs qu'il faut aussi protéger avec un filtre solaire pour éviter d'abîmer votre appareil photo. 11 départs de feu en moins de 2 semaines. Le tribunal de Niort a condamné hier un ouvrier agricole à 2 ans de prison ferme. Cet homme de 45 ans était reconnu coupable d'avoir provoqué de multiples incendies avec un chalumeau cet été dans les Deux-Sèvres et le Maine-et-Loire. Il n'a pas été en mesure d'expliquer son geste devant le tribunal. Et avec ces fortes chaleurs et la sécheresse qui se poursuit, 45 départements sont en risque élevé de feux de forêt aujourd'hui. Après un été éprouvant, qui n'est pas encore terminé d'ailleurs, les pompiers sont appelés à la grève demain pour réclamer plus de moyens et plus de recrutement. Un nouveau coup de chaud aussi à la SNCF. La compagnie ferroviaire supprime une quinzaine de trains à partir d'aujourd'hui et jusqu'à vendredi sur la ligne Paris-Clermont en raison de climatisation défaillante dans les rames. En Colombie, le bilan est d'au moins 216 morts et plus d'un millier de blessés après le puissant séisme qui a secoué le pays lundi matin. Les opérations de secours se poursuivent pour tenter de retrouver des survivants dans les décombres. Les championnats d'Europe de natation à Saint-Denis marqués hier soir par de nouvelles médailles. Pauline Mailleux s'est offert le bronze sur le 200 mètres d'eau. Maxime Grousset a remporté l'argent sur le 50 mètres papillon. Une soirée qui a fini en apothéose avec la Marseillaise de l'or pour le relais mixte 400 mètres en nage libre. Par ailleurs, à Birmingham, Laetitia Bapté a remporté le bronze sur le 100 mètres haies au championnat d'Europe d'athlétisme. Il y avait du football aussi. Lyon est toujours dans la course pour arracher sa qualif en Ligue des Champions après sa défaite au match aller. L'OL a renversé la vapeur en s'imposant

0: 3-0 hier soir face au Sparta Prague. Lyon doit maintenant éliminer Fenerbahçe en barrage. Et puis à suivre ce soir, le PSG face à Aston Villa en Supercoupe d'Europe. C'est à partir de 21h.
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0: Ça va donc encore chauffer ce mercredi. Quasiment tout le pays sera en vigilance orange canicule. 78 départements en tout seront concernés. Le nord-est est encore plutôt épargné, mais vous aurez tout de même 33 degrés à Lille. Le mercure va grimper à 37 degrés à Lyon et Montpellier, 38 à Paris et à Alençon, 39 à Bordeaux, jusqu'à 40 à Rennes et Nantes. Il fera meilleur sur les bords de la Méditerranée, 33 à Nice. Ça devrait baisser à partir de samedi. Bonne matinée avec Coé sur Europe 2.

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1: Laissez-moi vous présenter un champion. Mon champion. Je vous présente ce monsieur, fan de course à pied. Il explique dans sa vidéo qu'il court, non pas avec une montre.
2: Ah bon ?
1: Non, pas avec deux montres.
3: Ah oui ?
1: Non, pas avec
4: trois montres.
1: Ni quatre montres.
2: Ailleurs. Ah bon ?
1: Non, pas cinq montres.
3: Oh lolo.
1: Mais six montres.
3: Oh, mais pourquoi ?
1: Et là, justement, pourquoi ?
5: Pourquoi je cours avec six montres ? Bah, pour avoir plus de stats.
2: Et oui. Voilà. Et là, j'ai envie de le taper.
1: Déjà.
2: Là, tu vois, là, il m'a tendu. Là.
1: Déjà, le mot stat, voilà. C'est déjà, là, il peut y avoir un déclenchement chez moi.
3: Je comprends pas bien.
1: L'élastique, il peut être tendu.
6: Mais parce que vous êtes pas dans le délire.
1: Non. J'étais dans le délire, toi.
6: Non, pas dans
1: le délire.
6: Non, mais je peux comprendre.
7: T'as vu comprendre, les gars, ils sont.
2: Son intonation.
1: Remets-la.
5: Pourquoi je cours avec 6 montres ? Bah pour avoir plus de stats.
2: Bah oui, par avoir plus de stats,
6: c'est biologique.
1: Maga, ça y est, ça va bien refaire ta journée, savoir que t'as fait le tour du pâté de maison 28 secondes. Ouais, génial.
2: Ouais, t'as vu, je me suis mis sur des vidéos. Jaloux.
1: C'est que 3 secondes, déjà on le juge.
2: Ouais, c'est vrai. Ouais.
1: C'est normal, alors pourquoi 6 montres ?
5: Déjà, il en faut au moins 2. Moi, j'ai une Garmin pour avoir des données, donc la distance, l'allure, tout ça, et puis une Suunto pour afficher la carte. Je sais pas comment vous faites avec une seule, mais moi, comme ça, j'ai tout ce que je veux voir sur les écrans en même temps.
2: Stade carto, moi déjà.
6: La carto déjà est aussi là. Ça y est,
1: je sais.
6: Pour Corentin,
1: c'est déjà trop. Alors vous allez me dire, il a les stats, il a la carto. Oui, mais alors vous allez me dire, à quoi servent les autres
5: Après, j'ai une Amazfit pour faire de l'Aerox parce que c'est la seule marque qui propose un profil Aerox. Ici, j'ai une Coros pour la fréquence cardiaque parce que elle est connectée au brassard cardio-optique Coros, qui est super précis. Une Apple Watch Ultra pour avoir les notifications, tout ce qui est en lien avec mon iPhone.
1: Attendez. La Aerox, la Coros, la T-Rox, la Belrox, il en manque une là.
2: Bah oui.
1: La sixième, c'est quoi ?
5: Et puis celle-là, elle enregistre rien. En fait, c'est juste pour équilibrer le poids. Parce que sinon, ma Garmin, elle me dit que j'ai un déséquilibre gauche-droite dans les métriques des foulées.
6: On va le taper.
1: Je comprends pourquoi il a appris à courir vite. Hein. Parce que je pense qu'à l'école, il devait se faire taper. Lui, hein.
6: Si je le croise.
1: Hein, lui, je pense que c'était une victime en primaire, lui. Je pense qu'il a dû se dire que la meilleure défense, c'est la fuite.
2: Ouais, c'est ça.
1: Et il est devenu professionnel, alors.
3: Il est extraordinaire. Moi,
1: même les mecs de la mission Artemis, ils ont moins d'écran que lui.
2: Oui, c'est vraiment.
1: Voilà. Ah, tu sais, t'as envie que si t'es en face de lui, de faire comme Éric Judor dans la tour Montparnasse infernale.
8: Attends, ta gueule pour voir, s'il te plaît.
1: Voilà.
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8h38 sur Europe 2 Pop Radio. Pas de vacances pour vous cette année? Bah non, fallait choisir. Hein. Soit vous alliez voir Céline Dion en concert, soit vous payez des vacances. On va en parler des prix des places de Céline Dion. C'est Coé sur Europe 2. Bon début de journée, mercredi le 12 août, avec Seb Dalisa sur Europe 2.

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1: Le prix du concert de Céline Dion sont juste hallucinants. Alors sur X, l'ancien Twitter, on a pu voir certaines places se vendre, mais alors pas du tout au prix indiqué. 1200 euros. Voire 1400 euros. Alors, il y a de la revente,
2: ouais,
1: il y a de la
2: revente. Ouais,
3: il y a des packs aussi.
1: Je crois qu'il y a des packs, en fait. Il y a à des côté. Trucs. Il y a le pack. Voilà. Donc, je crois qu'il vaut mieux demander directement à l'intéressé. Hein.
2: Bah oui, on a Céline Dion avec nous. Bonjour Céline.
4: Je suis tellement contente.
2: Ah, à nous aussi.
4: Tellement contente. Je l'avais dit dans la vidéo, là. Je suis tellement contente.
2: Enfin bon, le prix, par contre, un peu moins content. 1400 euros.
4: Là, oui. c'est le minimum. Là, je peux pas traverser là, l'océan Atlantique en trottinette.
2: Oui,
4: c'est pas
2: possible.
4: Je suis tellement content.
2: On se doute bien, c'est, bleu, mais bon, là, ça fait un peu cher quand même. Quoi.
4: Déjà, il faut que je fasse le plein pour rentrer au Québec. Ben, et moi, quand je fais le plein, c'est pas une Clio que j'ai. C'est pas une Clio. Là. Moi, je suis déjà blindé, donc j'ai un 4x4 et l'essence en ce moment. Oh là là, j'ai vu les prix chez vous dans vos 10 français.
1: Ben,
4: j'ai vu
1: ça. Ouais.
4: Même mon banquier chiole, il a dit ça va baisser la marge.
2: Mais pourquoi si cher? Il y a des fans qui ont besoin de payer moins cher pour vous voir, quoi.
4: Et mes robes.
2: Ah, oui,
4: et mes robes changent 357 fois de robe pendant le spectacle.
1: Croyez
4: qu'elles se lavent toutes seules,
2: non,
4: mes
2: ben
4: robes.
2: Non,
4: j'ai une robe à paillettes, ça se lave à la main. T'entends un pot, tu sais pas ce que c'est, toi. Mmh. Robe à paillettes, ça se lève la main avec des larmes de vous, mes femmes.
2: Bah oui, vu le prix, oui. Donc, rappelons les prix, juste pour savoir, Céline, déjà.
4: Je rappelle les prix, ça, je peux le faire. Ça, je peux le faire. Pour 30 000 euros,
2: oula, ouais,
4: vous assistez à mon concert.
3: C'est monté haut, là.
4: Attends, c'est pas fini. À 30 000 euros, il y a des tas de choses que tu peux faire. À 30 000 euros, t'assistes en concert.
3: D'accord.
4: Et t'as le droit de respirer le même air que moi.
1: Ah oui.
4: Ça qui est fou, ça. En dessous de 30 000, t'as un masque.
2: Ouais. Ah bon?
4: Un masque, t'es obligé de
2: terrible,
4: le porter.
2: Ouais.
4: 75 000 euros.
1: Oh là là.
4: Je vous regarde pendant une demi-seconde. Pendant une demi-seconde, comme ça, je croise votre regard, là, comme ça. Émotion garantie, remboursement impossible.
3: Ça peut le faire, ça. Hein.
2: Très bien, merci Céline. Ouais. Hein,
4: c'est pas fini.
2: Ah bon?
4: Pour 150 000 euros le plat. 150 000 euros le plat.
1: On commence à piquer, là.
4: Ouais. 150 000 euros le plat, je prononce ton prénom sur scène.
2: Waouh.
4: Même si je le dis mal, ça reste iconique.
2: Bah oui,
4: d'accord. Genre, par exemple, tu t'appelles...
1: Jean-Pierre.
4: Ouais. Sur scène, je dirais, pas qu'il y a Jean-Paul, là.
1: Ah, et ça, c'est 150 000,
4: je l'ai mal dit, mais ça, c'est 150 000.
3: Ah ouais, non, bah non. Ouais.
2: Mais c'est, non. C'est iconique.
4: Non. Ah, on m'a dit, là, et Jean-Paul. Ça fait 300, je l'ai dit.
1: Ah bah non.
4: À 300 000 euros,
2: oula, ouais.
4: Je vous fais un cœur avec les mains.
2: D'accord.
4: Mais le cœur d'avant, pas le nouveau, qu'on dirait une imitation du gars qui a la main pourrie avec la purée. Là,
1: dans Sky Movie, là.
4: Tu croises un doigt comme ça, tu fais les deux doigts vers le bas. Là. Ça, je fais pas, je fais à l'ancien. Ouais, 800 000 euros. Oh, 800 000 euros.
1: C'est trop cher.
4: Personne je vous chante une note qui est tellement longue que votre banquier il a le temps de vous appeler. Et puis à 2 millions d'euros,
2: là, oh, ben là
4: ça monte jusque-là.
3: Ah ouais.
4: Ça monte jusque 2 millions.
1: J'espère que le service est à la hauteur. Là.
4: À 2 millions d'euros.
3: D'accord.
4: Je viens chanter chez vous.
3: Ah ouais.
4: Ah ouais? Je dors chez vous.
3: Ah ouais?
4: Oh. Je pète et je secoue la couette. À 2 millions, je pète et je secoue la couette.
1: Je les ai pas, mais j'arrêtais prêt à les mettre. Si je les avais eu.
4: J'ai qu'un message. Si vous voulez que je sois tellement content,
2: oui.
4: Ruinez-vous, mes frères.
1: Oh.
4: Si vous le faites pas pour vous, faites-le pour moi.
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3: Vous êtes déjà debout ? Soyez les bienvenus sur Europe 2. Il est 8h48. Vous avez peut-être déjà commencé à envoyer quelques textos. Vous êtes genre sur WhatsApp et vous êtes en train de zioter là. Il y a quelqu'un qui est en train de vous écrire. Vous voyez, machin est en train de vous écrire et ça n'arrive pas. Ça vous énerve. Je comprends. On va en parler dans un instant avec Coé. Coé sur Europe 2, 7h-11h tout l'été. D'abord, voilà Tame Impala et Jenny sur Europe 2 Pop Radio. Bonjour.

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1: Stouff, le classement du jour.
2: On utilise tous nos SMS ou WhatsApp. Il y a des petits détails qui nous énervent. Oui, si, il fonctionne. Mais il y a des petits détails qui nous énervent. Comme par exemple, quelqu'un qui écrit, puis qui s'arrête, puis qui écrit. Tu vois les trois petits points, tu vois, qui clignotent. Ah. Et toi, t'attends la réponse. Ouais. T'attends. Ça s'arrête. Puis d'un coup, il disparaît. T'as pas ta réponse.
3: Il répond pas.
2: Voilà.
3: Il répond
2: suspense, pas. Inutile. Et toi, t'attendais devant ton téléphone, comme un con.
4: Oui, d'accord. Juste d'accord. Ok.
5: Tu vois, comme moi hier, j'ai fait un message à la direction. J'ai dit, tiens, pour le 1er avril, on commence à 15h30. Bah, j'ai mis des trois petits points.
2: Et
5: puis rien.
2: Ouais. Mais alors, tu dis qu'il y a de l'hésitation.
3: Je me pose la question. Parce que des fois, c'est pas. Si, même si t'écris pas, ça l'aimait pas les trois petits points. Si t'es juste, tu mets la main sur le truc de réponse ou quoi qu'est-ce, je crois que si. Oui, ça fait les trois petits points.
2: Oui, mais t'es sur la réponse, et c'est que tu dis, il va me répondre quelque chose, le gars.
5: Elle a raison, Stouff. T'es là, tu regardes, fais, tiens.
2: Qu'est-ce qu'il va dire?
5: Surtout quand t'as demandé une augmentation, tu regardes.
2: T'as aussi, dans ce qui peut te rendre fou, c'est la personne qui te répond par message. Attends, je te fais un vocal parce que ce sera plus simple. Là, elle te fait un vocal qui va durer 3 minutes, alors qu'en réalité, elle aurait répondu par message. Ça aurait été très court.
3: Bah non, 3 minutes, ça aurait été plus long.
2: Parce qu'ils synthétisent pas, en fait. Ils te font des longues, par message, ils te font des longueurs.
5: Très vocal, moi.
2: Oui, mais toi, c'est court. Tes vocaux sont courts.
5: Parce qu'aujourd'hui, tu fais x2, ça va vite. Hein.
4: Ouais,
5: je suis très vocal.
4: Je m'y suis mis aussi.
2: Oh non.
5: Non.
2: C'est vrai, vous faites ça.
5: Est-ce qu'on pourrait faire le virement? Non. Un vocal. Sauf qu'un vocal, c'est plus parlant, tu vois, c'est plus sympa.
2: Dans les messages, il y a le fameux message que tu reçois où on te dit on en parle plus tard. T'étais dans une discussion et ça se termine par on en parle plus tard. Mais non, toi tu vas en parler tout de suite.
5: Ça t'énerve ça? Oh non, moi ça me dérange pas.
2: Mais non, puisque toi derrière tu mets quoi? Tu mets 4 points d'interrogation, t'attends qu'il te réponde, mais non, on en parle pas plus tard, c'est maintenant. Et puis il te répond plus.
5: Ouais, mais ça c'est
3: ton côté psychopathe.
5: C'est peut-être ton côté psychorigide.
2: Y a pas qu'à moi que ça fait ça, c'est pas possible. Non.
3: Ouais, moi aussi.
2: Vous êtes sérieux?
5: Bon, on en parle plus tard, je dis d'accord.
3: Ou alors j'ai un truc de ouf à te raconter, mais je t'en parle plus tard.
2: Voilà,
5: après ça dépend.
3: Il y a un avion qui arrive sur l'immeuble. Ouais, on en parle plus tard.
5: Après, je vais les rejoindre, ça dépend de la conversation. C'est ton médecin, il me dit, j'ai tes analyses, oh là là, oh là là, et il dit, on en parle plus tard. Oui, bon, voilà. Non, en fait, non.
2: Dans les choses par message qui rendent fou aussi, c'est les messages en rafale envoyés 15 fois, 20 fois. C'est des petits mots, en fait, des petits mots bout à bout, plutôt que de faire un pavé.
3: Et quand t'es sur ça.
2: Et alors, t'as les notifications, c'est pire.
5: Ah, puis moi, c'est là où je me rends compte que je suis un vieux. Quand je fais une faute de français, j'ai pas encore fait tilt qui a le modifié. Donc, je réécris le mot en dessous avec la bonne orthographe.
3: Avec l'astérix avant.
5: Et puis, même des fois, il m'a reniqué le petit mot parce que c'est le correcteur orthographique. Et là, je fais ah, merde, putain, et je mets le mot.
4: Ouais, ouais.
5: Et donc, alors que je me dis, j'aurais pu le modifier en fait ce mot.
2: C'est vrai, pourquoi on fait ça? Et pour terminer, on a aussi quand tu laisses un message dans un groupe, par exemple WhatsApp, et qu'il y a du monde et qu'il n'y a personne qui te répond. T'as posé une question, tu parles aux gens.
3: Ça vous fait chier, ce que je dis.
2: T'as un sentiment que tu te dis que tu gênes. Tu dois pas être là. Voilà, c'est ce qu'on voulait.
5: Et t'as oublié un truc, c'est les petites flèches bleues sur les côtés du WhatsApp. C'est que t'as écrit un truc, la personne l'a lu, t'en répond pas.
3: Le vu,
5: il est terrible.
3: Ah, le vu,
5: les petites flèches bleues là, la doublette de flèches bleues, j'ai envie.
6: Tu peux le supprimer ça si tu veux, pour pas que les gens sachent que tu as lu.
2: Ça je fais moi.
6: Il y a un truc, on a parlé des vocaux, mais les gens qui dictent, et toi tu le fais, qui dictent leur message.
5: Ouais.
3: SMS.
6: Oui, mais après, il faut le relire quand même.
3: Bah, parce que moi, il écrit n'importe quoi, le mien, là.
5: Et moi, je me suis rendu compte d'un truc, c'est que quand je dicte mon message, j'y mets l'intonation.
3: Oui.
5: C'est-à-dire, plutôt que de dire, c'est d'accord, je serai donc tout à l'heure aux alentours de ma... Ce qui est normal. Moi, j'ai tendance à faire, oui, mais enfin non. Comment c'est possible que tu me dises ça? On avait dit 17h.
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0: Ça met de bonne humeur pour démarrer la journée. Bienvenue sur Europe 2 Pop Radio, le tout premier tube de Lady Gaga, c'était Just Dance. On est mercredi le 12 août. Ça y est, vous êtes dans la voiture, direction le boulot, on fait la route ensemble avec l'actu qui arrive sur Europe 2.
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0: Bienvenue sur Ronde. Il est 9h, c'est mercredi, on démarre la journée ensemble avec Koé sur Europe 2 et c'est tout l'été, hein. Sachez-le, 7h, 11h. D'abord, l'actu.
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0: L'actu Europe de Cédric Lecor. Salut Cédric.
8: Salut Quentin, bonjour à tous. Encore quelques degrés de plus au thermomètre, notamment en région parisienne et dans le sud-ouest, qui vont passer à leur tour à la mi-journée en vigilance orange canicule. En tout, 78 départements sont concernés. Je reviens sur la météo dans deux minutes. Un ciel dégagé, un temps parfait pour admirer la fameuse éclipse solaire. Vous serez nombreux, nombreuses à lever les yeux vers le ciel pour admirer cet événement historique. Mais attention de bien porter des lunettes adaptées, sans quoi vous risquez des lésions qui peuvent être grave. Début de l'éclipse à partir de 19h20 en fonction de l'endroit où vous vous trouverez. L'apothéose, ce sera à partir de 20h15. Le soleil sera masqué jusqu'à 99% dans les Pyrénées contre 90% dans le nord et cela fera une énorme différence. En Espagne, sur une large bande au cœur du pays où l'éclipse sera totale, le soleil va laisser place à la nuit pendant près de 2 minutes. Dans le reste de l'actualité, un homme de 45 ans condamné à 3 ans de prison dont deux fermes à Niort pour avoir provoqué plusieurs départs de feu cet été dans les Deux-Sèvres et le Maine-et-Loire. Cet ouvrier agricole a reconnu être à l'origine de 11 incendies sans être en mesure d'expliquer son geste devant le tribunal. En Colombie, le bilan est d'au moins 216 morts et plus d'un millier de blessés après le puissant séisme qui a secoué le pays lundi matin. Les opérations de secours se poursuivent pour tenter de retrouver des survivants dans les décombres. La Marseillaise a résonné hier à Saint-Denis au championnat d'Europe de natation. Le relais mixte 4x100 mètres nage libre a offert à la France sa première médaille d'or à domicile. Maxime Grousset, lui, a remporté l'argent sur le 50 mètres papillon et Pauline Mailleux, le bronze sur le 200 mètres d'eau. En football, le PSG a une nouvelle occasion de remplir son armoire de trophées. Les Parisiens jouent ce soir à Salzbourg face à Aston Villa en Supercoupe d'Europe. Un match qui oppose le vainqueur de la Ligue des Champions à celui de la Ligue Europa. Ce sera à suivre à partir de 21h sur Canal+. Hier soir, Lyon a battu le Sparta Prague à 3-0 lors du troisième tour de qualification de la Ligue des Champions. L'OL peut donc encore rêver de participer à la compétition européenne la saison prochaine. Mais il faudra pour ça éliminer en barrage les Turcs du Fenerbahçe. Premier choc mardi prochain. Et puis je reviens donc sur la météo et ça va donc chauffer ce mercredi quasiment tout le pays. Je vous le disais, sera en vigilance orange canicule. 78 départements en tout seront concernés. Le nord-est est encore plutôt épargné. Mais vous aurez tout de même 33 degrés à Lille, 34 à Sarrebourg. Le mercure va grimper à 37 degrés à Vichy, Paris et Toulouse, 38 à Alençon et Chalon-sur-Saône, 39 à Rennes, Bordeaux. Il fera meilleur sur les bords de la Méditerranée, 32 à Marseille, 31 à Nice, le tout sous un soleil sans nuages, du bleu quasiment partout.
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8: Je vous le disais, des pointes à 40 degrés cet après-midi en Bretagne. Du coup, les plages vont encore faire le plein. Vous pourrez vous rafraîchir avec une eau entre 20 et 21 degrés du côté de Quiberon et Paimpol. Plus au sud, sur les plages de la côte basque, vous pourrez profiter d'une eau légèrement plus chaude autour des 24 degrés sur la plage du Carré à Cibourg. Et puis en mer Méditerranée, il n'y a pas beaucoup d'amplitude de température. 30 degrés dans l'eau à Antibes, 32 dans l'air.

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1: Il nous a quittés, il nous manque. Oh, il nous manque. Chuck Norris n'est plus là. Et Chuck Norris restera toujours Chuck Norris, puisque vous savez qu'il reste le grand, le fameux et les célèbres Chuck Norris Fact. Et Chuck Norris Fact, ce sont ces petites phrases que vous voyez sur Internet. J'en ai de nouvelles, ce sont les pensées de Chuck Norris. Je voulais vous les livrer. Chuck Norris a gagné un tournoi de poker avec des cartes Pokémon. Wow. Les Suisses ne sont pas neutres. Ils attendent de savoir de quel côté se range Chuck Norris. Chuck Norris fait pleurer les oignons. Chuck Norris est capable de laisser un message avant le bip sonore. Si vous tentez de faire de l'ombre à Chuck Norris, la lumière change de côté. Quand Chuck Norris fait de la meringue, les blancs d'eux préfèrent se battre entre eux. Chuck Norris est tombé sur le bon site de Carglass, sans mettre le point .fr.
2: Non.
1: Chuck Norris a déjà terminé une peine de prison à perpétuité. Chuck Norris a déjà cambriolé une maison protégée par secteur alarme. Oui, 20 secondes, c'est trop court pour lui. Chuck Norris peut coiffer ses Playmobil. Chuck Norris a déjà remporté le Tour de France avec un vélo d'appartement. Chuck Norris a déjà bloqué les paroles dans les 12 coups de midi.
2: Ça, c'est chaud.
1: Chuck Norris a déjà battu Kim Jong-un au présidentiel. Chuck Norris peut battre un Krusty Bat.
2: C'est la meilleure, celle-là.
1: Le Tennessee a quelque chose en lui de Chuck Norris. Et enfin, Chuck Norris est mort depuis 10 ans.
2: Ah bon ?
1: Mais la mort vient seulement d'oser lui dire.
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merci d'être là sur Europe 2 Pop Radio. On démarre la journée ensemble avec Coé sur Europe 2. La France qui bosse, c'est vous dans la voiture, direction le boulot. On en parle après Dua Lipa et Pierre Demar sur Europe 2.

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1: La France qui bosse et qui se lève tôt, je vous présente Aline. Aline, elle est peintre en bâtiment. C'est rare une femme peintre en bâtiment. J'ai l'impression qu'il n'y a que des hommes. Ça va, ma petite Aline ?
2: Oui, bonjour, ça va. Bonjour à tous.
1: J'ai pas tort, on est quand même dans un métier très masculin, peintre en bâtiment, non ?
2: Oui, principe.
1: Et bien pourquoi ?
3: Parce qu'il y a des peintres qui font que de l'air en extérieur, quoi. Ils peignent des portraits, mais qu'en extérieur et d'autres en bâtiment.
4: Attends, je ne l'ai pas.
1: Non, c'est pas des gens qui peignent que des bâtiments. Ah, c'est des élevés qui font les natures.

0: de la peinture, cher.
1: Qu'est-ce qu'un primaire d'accrochage? Question de spécialiste. C'est un écolier sur un porte-manteau. On a accroché le gamin en primaire, il a une mauvaise note. C'est une sous-couche de peinture ou c'est une couche pleine, mais qui accroche?
2: Ah!
3: Une sous-couche de peinture.
1: Bravo, bravo. Qu'est-ce qu'une résine époxy?
2: Oh.
1: C'est une résine qui a des poux? C'est une résine mêlée à de la fibre de verre et un durcisseur?
2: Ouais.
1: Ou c'est un featuring, la résine d'époxy, entre Régine et Coquille?

0: Ouais. C'est comme ça qu'on voit la gynécoxie.
1: Alors
2: j'ai arrêté de mélanger la fibre de verre.
0: Ben oui, mais non. Et enfin, un hydrofuge. Qu'est-ce que c'est, un hydrofuge? C'est un refuge qui prend l'eau.
3: Ah oui.
0: C'est un nid d'oiseau qui est très rare. Oh, le refuge.
3: Ah, c'est un hydrofuge.
4: Je préférais ma blague sur le peintre en bâtiment.
3: Ah non, elle est bien, ouais. L'hydrofuge.
0: C'est un produit liquide qui pénètre profondément dans la porosité d'un matériau.
2: C'est un produit liquide.
0: Dis donc, Régine. Et la gitane manie sur la manche, on la mange pas. Hein.
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0: 9h17 sur Europe 2 Pop Radio. On va faire entrer. Allez-y, faites la queue. On fait entrer dans un instant les champions du jour. C'est Coé sur Europe 2 jusqu'à 11h.
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1: Dans les champions du monde de l'actu, il faut que je vous parle de cette info. Je vous demanderai de ne pas rire.
2: D'accord.
1: Il est millionnaire, il est américain et il n'a plus qu'un seul cheveu sur la tête.
3: Ok.
1: Comme ils ne veulent pas le perdre, ils dépensent des fortunes en entretien de son cheveu. Pietre, est-ce que tu pourrais me demander de dire si cette info est sur la même que mettez vos AirPods à l'envers?
4: Oui.
1: Parce que si t'as tout pris sur le même site.
4: C'était une rumeur que je t'avais mis, et c'est une vraie rumeur qu'il y a sur Internet, le coup des AirPods à l'envers.
1: Donc je reviens sur ce monsieur qui n'aurait qu'un cheveu. Shampoing après shampoing.
4: Non mais si, tu le vois, il y a des vidéos, tu le vois chez le coiffeur justement, avec la meuf qui lui fait des bigoudis, qui lui met son cheveu.
1: Démêlant. Oui. Coloration, lissage, cire, gel, wax, traitement anti-chute et coiffeur. Deux fois par semaine.
3: Il va le tuer son cheveu comme
1: il
3: ça.
1: Il consacre, oui, c'est-à-dire que quand t'as un seul cheveu, bah, peut-être pas lui en mettre
3: ça,
1: autant.
3: C'est ça.
1: Au total, il y consacre 2000 dollars par semaine. Je vais vous dire un truc, ce n'est plus un cheveu, c'est Highlander. Vous souvenez d'Highlander?
3: Oui,
1: c'est ça. Avec Christophe Lambert, faut pas qu'il y en ait un deuxième
3: c'est
1: qui pousse
3: dernier.
1: Parce que.
5: Il ne peut en rester qu'un. Oh
1: Highlander, quel beau film. Deuxième champion de l'actu, c'est un jeune SDF mexicain, c'est mon champion lui. Il mendiait dans les rues de Mexico, il montrait de l'argent pour sa tante qui était malade, et il montrait la photo dans sa main, il disait « C'est ma tante, les maladas, c'est pour un peso, c'est pour le medicamento, c'est la maladas. »
3: D'accord.
1: À peu près. Hein. Ça a bien fonctionné.
3: C'est vrai?
1: Mais oui, jusqu'au moment où il y en a un qui s'est rendu compte que la photo c'était Lady Gaga, il s'est dit « Tu ne foudrais pas de ma gueule. »
2: Non.
1: Ça, c'est voilà.
4: Et en fait, a vraiment l'air dégueulasse.
1: Bon, dégueulasse. J'ai dit c'était Lady Gaga un dimanche matin après un soir de fête, mais c'était Lady Gaga. Alors, il paraît qu'en France, il y a un gamin qui a fait pareil avec une photo de Stouff au réveil.
2: Ouais.
1: En disant c'est ma tante, elle est malade, les gens ils ont dit pauvre gauche, ils ont donné de l'argent.
3: Oh, vous êtes pas
1: et enfin, notre champion du jour s'appelle James Scott. Vous le connaissez, James Scott?
2: Non.
1: James Scott, c'est un Américain qui a volontairement endommagé une digue le long du Mississippi pour empêcher sa femme de rentrer à la maison. Tout ça pour continuer la fête avec ses amis. Donc il a quand même cassé la digue, inondation massive. Ça a ravagé 14 000 acres de terres agricoles, détruit plusieurs bâtiments et entraîné la fermeture d'un pont. Reconnu coupable, évidemment, il y avait des caméras, d'avoir volontairement provoqué une catastrophe. Scott purge aujourd'hui une peine, et alors c'est là où c'est moins drôle, de prison à vie.
3: À vie?
6: Bah, peut-être qu'il y avait des risques après avec la.
4: Bah, t'imagines, c'est tout un comté. Enfin, je sais pas ce que ça fait, 14 000 acres, mais t'imagines le bordel.
1: Et il paraît, la légende dit qu'il aurait dit au juge, quand il a prononcé la sentence à vie, il a dit oh, bah, moi, c'est tant que ma femme rentre pas, moi ça me va.
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0: Merci d'être là ce matin, Europe 2 Pop Radio, mercredi, on est le 12 août. On attend dans un instant Coé, la suite évidemment, Angèle et Justice arrivent aussi, mais d'abord, l'actu près de chez vous. 9h30 sur Europe 2 et l'actu avec Cédric Lecor. Salut Cédric.
1: Salut Quentin, bonjour à tous. Des pointes à 40 degrés attendues dès cet après-midi dans le Nord-Ouest. Le cinquième épisode de canicule concerne désormais quasiment tout le pays. Avec ce mercredi, 78 départements en vigilance orange canicule. C'est 35 de plus qu'hier. Je reviens sur la météo à la fin de ce flash. Lunettes de protection indispensables pour éviter de s'abîmer les yeux. C'est donc ce soir à partir de 19h20, en fonction des régions, que va se produire la fameuse éclipse solaire totale sur une partie de l'Islande, de l'Espagne où le spectacle sera grandiose mais seulement partiel en France, jusqu'à 99% tout de même dans les Pyrénées, 90% à Lille, 92% à Paris, 95% du côté de Nice, un phénomène astronomique très rare puisque la dernière éclipse totale en Europe date de 1999. De nombreuses animations sont prévues un peu partout en France pour l'occasion. Dans l'actu également, 11 départs de feu en moins de 2 semaines. Le tribunal de Niort a condamné hier un ouvrier agricole à 2 ans de prison ferme. Cet homme de 45 ans était reconnu coupable d'avoir provoqué de multiples incendies avec un chalumeau cet été dans les Deux-Sèvres et le Maine-et-Loire. Il n'a pas été en mesure d'expliquer son geste devant le tribunal. Et avec ces fortes chaleurs et la sécheresse, 45 départements sont en risque élevé de feux de forêt ce mercredi après un été éprouvant qui n'est pourtant pas encore terminé. Les pompiers sont appelés à la grève demain pour réclamer plus de moyens et de recrutement. Un nouveau coup de chaud aussi à la SNCF. La compagnie ferroviaire supprime une quinzaine de trains à partir d'aujourd'hui jusqu'à vendredi sur la ligne Paris-Clermont en raison de climatisation défaillante dans les rames. En Colombie, le bilan est d'au moins 216 morts et plus d'un millier de blessés après le puissant séisme qui a secoué le pays lundi matin. Les opérations de secours se poursuivent pour tenter de retrouver des survivants dans les décombres. Les championnats d'Europe de natation à Saint-Denis, marqués hier soir par de nouvelles médailles. Pauline Mailleux s'est offert le bronze sur le 200 mètres d'eau. Maxime Grousset a remporté, lui, l'argent sur le 50 mètres papillon. Une soirée qui a fini en apothéose avec la Marseillaise de l'or pour le relais mixte 4 x 100 mètres nage libre.
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1: Ça va donc encore chauffer ce mercredi, quasiment tout le pays sera en vigilance orange canicule, 78 départements en tout seront concernés, le nord-est est encore plutôt épargné mais vous aurez tout de même 33 degrés à Lille, le mercure va grimper à 37 degrés à Lyon et Montpellier, 38 à Paris et Alençon, 39 à Bordeaux, jusqu'à 40 à Rennes et Nantes. Il fera meilleur sur les bords de la Méditerranée, 33 à Nice, ça devrait baisser à partir de samedi. Bonne matinée avec Coé sur Europe 2.

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1: Voici les bâtards du jour.
2: Les babatards, les babatards.
3: Les quoi?
2: Les bâtards du jour. Ouh.
1: Le mot est fort, oui. Mais là c'est juste. Ah ouais. Le mois dernier, une Américaine a employé 6 migrants mexicains. En illégalité totale, comme on dit vulgairement au black, pour réparer sa toiture. Les gars lui ont réparé sa toiture, ont fait le travail. Okay. Une fois le travail terminé, avant qu'il ne descende du toit, elle a descendu l'échelle. Elle a appelé l'ICE, la police de l'immigration, pour qu'ils viennent les chercher.
4: Mais non,
5: c'est horrible.
1: Évidemment, le but du jeu, c'était qu'ils viennent arrêter et qu'elle n'ait pas à payer. Elle dément avoir fait ça dans le but de ne pas payer la note.
5: Évidemment.
1: Elle affirme avoir fait son devoir civique en tant qu'Américaine. Les ouvriers ont tous été arrêtés et évidemment pas payés.
4: Mais elle n'a rien eu, elle.
1: L'histoire, elle commence à devenir virale sur les réseaux. Donc c'est moche, t'imagines l'horreur. Ils sont sur le toit. J'en ai 6.
4: De retirer l'échelle, tu sais.
1: Non mais t'imagines.
4: Les gens sont horribles.
1: Il paraît que Lucifer lui aurait envoyé un message.
6: Tu seras bienvenue chez moi.
4: Ah oui, il est là.
1: Ah oui, là.
4: Bah là. En vieille pile.
1: Ah oui, ouais,
5: j'espère.
4: Au premier rang.
1: Ah ouais, premier rang, elle a même eu une place de parking. Moi, elle peut venir se garer devant l'enfer. Voilà. Non mais. Et là, il y a tous les gens, tous les gars qui nous écoutent, tout le monde qui est en voiture, qui viennent d'entendre cette info et qui, dans leur tête, se disent
7: la salope.
5: Ouais, grave. Ouais.
7: La salope. Oh la salope.
4: Oh oui. Et pense au couvreur là qui est en train de faire un chantier au black pour surveiller son échelle. Non.
1: C'est vrai, là il y a des mecs qui vont dire fixe l'échelle. On va la remonter, qu'on n'ait pas le problème.
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débuter votre journée ce mercredi avec nous sur Europe 2 Pop Radio. Oui, je vois votre visage s'illuminer. Pour ce classique pop Europe 2, vous avez raison. Juste avant les moins grosses têtes, voici Nathalie Imbruglia sur Europe 2 Pop Radio.

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3: Eh bien, bonjour à tous et bienvenue dans les moins grosses têtes avec, au sort de la table aujourd'hui, celle qui préfère aller voir Chantal Goya que Céline Dion. Stouff!
4: Bonjour!
3: À sa gauche, il reviendrait et revendrait les places pour Céline Dion pour acheter l'intégralité des outils Parkside. Pietre, bonjour! Il chante prière païenne. Quentin! Et celui qui est le plus grand fan fragile, mais qui pour l'instant n'a toujours pas de place pour aller la voir, hein, le fan de Céline, Vito!
5: Ah, mais non, je sais pas.
3: On va commencer avec une question d'un auditeur qui mange, monsieur des sardines, à Lille. Avec plus de 2 500 000 exemplaires vendus, quel titre français détient le record de la chanson la plus vendue en France en 1983?
6: Born to be Alive?
3: Non, c'est pas Born to be Alive.
7: Est-ce que c'est chanté en français?
3: Ah oui, oui, vous l'avez tous chanté, vous l'avez même dansé.
7: Le Madison, non, pas le Madison en 83.
6: Le Jerk?
3: Non.
7: Ah oui.
3: C'est pas leur Jerk, le Jerk ça doit être un petit peu plus tard. 2 500 000 exemplaires, il y avait la chorégraphie qui allait avec.
6: La lambada.
4: Les petits schnoumpfs.
7: Non, c'est en français.
5: C'est une comptine.
7: La danse d'Hélène.
3: C'est pas la danse d'Hélène.
4: Roserance.
3: Mais c'est une autre danse.
6: C'est une danse.
7: La chenille.
3: La danse des canards. La danse des canards.
7: Bonne
3: réponse.
7: Merci,
3: Jean. Pierre traduit.
7: Numéro 1, quoi.
3: Oui, ouais. Traduit dans de nombreuses langues aux États-Unis. Ça s'appelait la chicken dance, la danse du poulet. Terminé avec une question d'un auditeur, fan de Kenji, monsieur Carr. Caravane. Qu'est-ce qui fait brûler 360 calories par heure et qui, en une demi-heure, est aussi éprouvant qu'une course de 5 km?
7: Le
3: radada. C'est le radada. C'est ouais. Une relation sexuelle. Ah ouais. Rebelle réponse.
6: Oh, je suis bon ce matin.
3: Oh là là.
4: Répétez, c'est quoi 360 calories en
3: pas le dernier sur le radada. 360 calories par heure.
5: Après, il faut faire une heure.
4: Il faut faire une heure.
3: Ah ouais, oui. Bon, en une demi-heure, c'est 5 km.
6: Et ça, en 5 minutes, ça représente quoi?
3: 350 mètres. Bien, des chères moins grosses têtes. C'est fini. Pour aujourd'hui, on se retrouve la semaine prochaine. Et sachez ceci, ne sous-estimez pas une personne qui recule. C'est peut-être parce qu'elle prend de l'élan. Merci, au revoir, à la prochaine.
7: Au revoir.
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0: Bon début de journée, bonjour. Merci d'être là sur Europe 2 Pop Radio, Offenbach, Star Sailor, Force to the Floor. Franchement, dites-moi la vérité. Est-ce que vous vous trouvez un peu grossier par moment, notamment quand vous êtes au volant, genre vous avez l'insulte facile? On va en parler dans un instant, c'est Coé sur Europe 2 jusqu'à 11h. Auria arrive aussi. 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
1: Les Français sont-ils grossiers, bordel de merde? Alors, d'après vous, est-ce qu'on est grossier en France?
2: Oui, forcément. En voiture déjà.
1: En voiture, oui. 27% des hommes sont grossiers à chaque fois qu'ils font une erreur, paraît-il.
3: Ah oui, c'est vrai. Et bah moi, je m'énerve et j'ai tendance à taper dans les trucs.
1: Ouais, je les fous. Oui, on l'a tous.
4: Ah, Piètre, oui, toi, on te voit bien, Piètre. Ouais.
1: 20% des Français déclarent être corrects en toutes circonstances. Je pense que c'est possible aussi. Je pense qu'il y a une partie des gens qui font attention
5: mais
1: tout le temps.
5: Mais c'est 20%, c'est que dalle. C'est 2 sur 10, quoi.
1: Mais je pense que ce sont les pires. Ils sont corrects toute leur vie et ils basculent d'un seul coup en sociopathe.
5: Et ils tuent des gens.
1: Voilà, c'est-à-dire d'un seul coup, le type, il a rien dit, il prend un couteau. Voilà, il a pris pour 50 ans de calme.
5: C'est toutes les vices que j'ai perdues.
3: C'est ceux qui commencent par « sauf erreur de ma part ».
1: Oui, c'était « sauf erreur de ma part ». 33% des femmes ont placé le mot « merde » en première place des injures qu'elles ont prononcées machinalement.
2: Bah oui.
1: Pour Stouf, ça c'est une ponctuation, le « merde hein, ».
4: Oui,
1: je
4: oui,
1: dire.
4: Oui ah, le ouais, « merde »,
5: Et on a le « putain ».
4: Le « putain », moi, c'est beaucoup « putain ».
5: Les étrangers souvent se moquent de nous à chaque fois quand tu dis que t'es français, ils te regardent, ils font « ah, putain, putain !»
1: 63% des Français considèrent que cela ne sert strictement à rien de prononcer des injures.
4: C'est vrai. D'accord, mais...
5: Si, ça soulage.
4: Ça, c'est ce que j'allais dire.
1: Fichtre. Ouais. Fichtre. 24% des femmes sont grossières à l'égard d'un ou d'une collègue qui aurait fait une erreur. Alors, je vous cache pas que ce matin, Stouf, c'était contre les informaticiens.
5: Ils ont pris cher.
1: Ah, oui, qui en ont pris pour leur grade, bande de branleurs, qui commence qu'à 10h.
5: Alors, elle est arrivée ici, elle a pu allumer son ordinateur, ça marchait très bien.
4: Vous êtes témoin, ça fonctionnait pas. À 6h du matin, j'étais partout.
1: Je vous cache pas que les informaticiens de la maison ont eu les oreilles qui ont vu.
4: Comme tu dis, ça serait arrivé chez Europe 1.
2: Ah oui, là.
1: Non, c'est vrai que le service informatique qui vient qu'à partir de 10h, je ne vous cache pas que c'est un peu dangereux.
5: Sur un média, ça craint. Ouais.
1: 24% des femmes sont grossières à l'égard. Ça, je l'ai dit. 42% se sentent soulagées lorsqu'ils prononcent une injure. C'est pas faux que ça fait
5: ça. Ce que je te dis, sinon, si t'as la force de pas le faire, tu tues les gens à l'arrivée.
1: Pas faux. Donc, et enfin, plus de 30% avouent mal parler pendant l'acte sexuel dans l'unique but d'exciter. Leur conjoint.
4: Ouais, ça marche. C'est beaucoup 30%,
2: ouais,
4: c'est beaucoup
2: pas,
4: trop.
2: C'est pas une injure, c'est.
1: C'est ouf.
4: Ah, mais 30%. Ouais. Bah
5: moi je le fais. Saloperie d'Ursaf. Oh, les impôts, on fait chier.
4: Allez, oui.
1: Regarde ce matin.
4: Là, tu sens tes émotions.
1: Tiens, prends ça, vie à tiers détenteur.
4: Oh, il y a les impôts qui viennent d'ouvrir.
1: C'est ouf. Dans l'acte.
4: Ah, non.
1: Pas grossière.
4: Ah, pas, bah, non, pas du tout. Non, je me vois même pas. Ah, non. Moi, grossière envers mon partenaire.
1: Oui, pas envers le mur, évidemment, pas envers le matelas.
4: Mais là, tu me vois être grossière.
1: Ah, saloperie de ressort. Mais non, évidemment. Quand on est grossier, c'est envers son matelas.
4: Et faire ça à un garde. Non, je me vois pas faire ça. Non, Piètre. Non.
2: Putain de king size.
1: Oui, d'accord, je te pose pas la question. Corentin.
2: Bah oui, de si. Ah
1: mais avec accord de l'autre.
2: Bien sûr. Voilà. Bah oui, non, pas gratos.
4: Ouais, mais moi, je suis lent. Bah non,
1: parce que
4: dire.
1: Moi, vous savez, ça, c'est le piège des nouveaux couples. Le couple qui ne se connaît pas bien.
2: Oui.
1: Et puis la première nuit.
5: Ah bah tu fais pas ça la première nuit.
1: Non mais si la demoiselle te dit.
4: Ah non, tu fais pas ça la première
1: nuit. Dis-moi des trucs hard. Ouais. Et là, tu sais pas vraiment quoi dire. Ouais. Tu te lâches et tu dis le truc de trop. Et elle dit pourquoi tu te rends compte de ce que tu viens de me dire? Est-ce que tu te rends compte de ce que tu viens de me dire? C'est dangereux.
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0: De Pop Radio, il est 10h. Quand vous vous réveillez à peine, les vacances, profitez-en bien. À la table du petit-déj, là, 10h01, avec Coé sur Europe 2, on va retrouver toute l'équipe dans un instant. D'abord, on fait un point actu.
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0: Cédric Lecor pour l'actu Europe 2. Salut Cédric.
2: Salut Quentin, bonjour à tous. Encore quelques degrés de plus au thermomètre, notamment en région parisienne et dans le sud-ouest, qui vont à leur tour passer à la mi-journée en vigilance orange canicule. En tout, 78 départements sont concernés. Je reviens sur la météo dans 2 minutes à peine. Un ciel dégagé, un temps parfait pour admirer la fameuse éclipse solaire. Vous serez nombreux, nombreuses à lever les yeux vers le ciel pour admirer cet événement historique. Mais attention de bien porter des lunettes adaptées, sans quoi vous risquez des lésions qui peuvent être graves. Début de l'éclipse à partir de 19h20, en fonction de l'endroit où vous vous trouverez. L'apothéose, ce sera à partir de 20h15. Le soleil sera masqué jusqu'à 99% dans les Pyrénées contre 90% dans le nord. Et ça fera une énorme différence. En Espagne, sur une large bande au cœur du pays où l'éclipse sera totale, le soleil va laisser place à la nuit pendant près de 2 minutes. Dans l'actu également, au moins 2 morts dans l'incendie d'un gîte et d'un hangar hier à Loumois, dans les Deux-Sèvres. Selon BFM TV, ce matin, une troisième personne serait recherchée dans les décombres. Un homme de 45 ans condamné à 3 ans de prison, dont 2 fermes hier à Niort, pour avoir provoqué plusieurs départs de feu cet été dans les Deux-Sèvres et le Maine-et-Loire. Cet ouvrier agricole a reconnu être à l'origine de 11 incendies sans être en mesure d'expliquer son geste devant le tribunal. En Colombie, le bilan est d'au moins 216 morts et plus d'un millier de blessés après le puissant séisme qui a secoué le pays lundi matin. Les opérations de secours se poursuivent pour tenter de retrouver des survivants dans les décombres. La Marseillaise a résonné hier à Saint-Denis, au championnat d'Europe de natation. Le relais mixte 4 x 100 mètres nage libre a offert à la France sa première médaille d'or à domicile. Maxime Grousset a lui remporté l'argent sur le 50 mètres papillon. Et Pauline Mailleux, le bronze sur le 200 mètres d'eau. En football, le PSG a une nouvelle occasion de remplir son armoire de trophées. Les Parisiens jouent ce soir à Salzbourg face à Aston Villa en Super Coupe d'Europe. Et puis hier soir, à Lyon a battu le Sparta Prague 3-0 lors du 3e tour de qualification de la Ligue des Champions. L'OL peut donc encore rêver de participer à la compétition européenne, mais il faudra pour ça éliminer en barrage les Turcs du Fenerbahçe. Et puis côté météo, ça va donc encore chauffer ce mercredi. Quasiment tout le pays sera en vigilance orange canicule. 78 départements en tout seront concernés. Le nord-est est encore plutôt épargné, mais vous aurez tout de même jusqu'à 33 degrés à Lille. Le mercure va grimper à 37 degrés à Vichy, à Paris et Toulouse, 38 à Alençon et Chalon-sur-Saône, 39 à Rennes et Bordeaux. Il fera meilleur sur les bords de la Méditerranée, 32 à Marseille, 33 aussi du côté de Nice.

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1: Une info 100% française. Une commune du Cantal pulvérise un record du monde.
2: Incroyable.
1: Le record du monde. Alors vous me dites c'est au tennis?
2: Ouais.
3: Non.
4: J'ai dire fromage.
1: C'est à la pétanque? Non.
2: Ça concerne la bouffe?
1: Oui.
4: La bouffe, bah oui. Ah.
1: Le record du monde de la plus grande truffade a été battu à Saint-Flour, dans le Cantal.
2: Saint-Flour.
1: 120 kilos de truffade ont été cuisinés, bien plus que le précédent record qui était de 381 kilos.
2: Oh, les ringards. Ah oui, en effet, oui.
1: Qui était établi dans le puits de Dôme. Je crois qu'il est l'heure. Cyril voulait nous en parler. Hein. C'est une info qui vient de tomber dans TBT9. Ça va,
5: oui,
1: Cyril?
5: Bonjour, les chéris. Bonjour. Comment ça va?
1: Ça va, bravo, bravo pour tes audiences.
5: Merci,
1: je suis regardé. Là,
5: merci.
1: Avant de m'endormir vers 19h35.
5: Eh oui, j'ai vu. Cyril, je t'ai envoyé un message à 1h30. Ça répondait pas, frère.
1: Alors, Cyril, donc, parle-nous-en tout de suite, là.
5: Mon chéri, ben, moi, je vous adore. Hein. Tous les matins, je vous écoute. Puis, Michel Marie aussi, hein, d'ailleurs. Vous lui remontez le moral, parce que là, il a été dans le Cantal enquêté. Je vous le dis, ça va pas trop, Michel. Vous écoute. Hein.
6: Bon, alors, Cyril, bon, bah, je vais être très clair.
5: Il vénère.
6: Bah, j'ai couvert des affaires criminelles pendant 30 ans, des braquages, des disparitions, des choses terribles. Mais là, franchement, déjà, quand on m'a appelé, on m'a dit, ouvrez les guillemets, Michel, on a un record du monde dans le Cantal. Je me suis dit, bon, peut-être une fraude, un trafic international de patates, quelque chose de sérieux.
5: Oui, très très sérieux là, Michel.
6: Alors oui, alors j'arrive à Saint-Flour et là, bah, rien. Juste des gens qui regardent du fromage fondre.
5: Oui.
6: Bon bah ça me fait chier. Alors oui, ils ont battu le record du monde, tant mieux pour eux, mais bon, Gérard, qui s'achète une vie, ces gens.
5: Ouais, hein, Michel, mollo frérot, hein, j'ai pas envie de me mettre le Cantal à dos.
6: Non mais Cyril,
5: vous pouvez pas dire ça, Michel.
6: Ouais, mais au pire, pour qu'il y ait une vraie enquête, faudrait qu'un monsieur, je sais pas, tombe dans la truffade, qui meurt, comme ça.
5: Quoi. Mais vous savez, qui meurt, mais il est malade, mais il a craqué, Michel. Bah, Michel, vous avez craqué.
1: Je suis d'accord avec
6: vous. En fait, vous voyez, Cyril, je pense que je vais faire ces concours et que je vais buter les gens pour avoir des enquêtes à faire. Festival de l'Andouille à Guéméné, bam, enquête, pourquoi Loïc Lagadec a été retrouvé sans vie avec deux andouillettes poivrées dans le derche.
5: Merci Michel.
6: Fête du fruit de mer à Saint-Jean-de-Luz, pourquoi Gonzague Pichet a remplacé les huîtres par des capotes usagées.
5: Michel, on va retourner à l'EHPAD, Michel. Hein. Allez, on va prendre les médicaments.
6: Cyril, sans déconner, que j'en ai à foutre de 360 kilos de truffade. Même vous en foutez, Cyril.
5: Ouais, clairement. Allez, bisous, Cyril.
1: Ah, bah ouais.
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1: Alors, pour s'y connaître à la machine à café, qu'est-ce qu'une assiette fiscale?
2: C'est ce qui te reste à manger une fois que les impôts sont passés, c'est-à-dire rien, une assiette vide.
1: C'est une fois qu'ils t'ont saisi les meubles, ils disent on vous laisse ça.
3: Ça, c'est un gastronomique, mais beaucoup moins.
1: Alors, une assiette fiscale.
3: Moi, je vais dire la même chose.
1: C'est le montant qui est retenu pour calculer l'impôt. Mmh.
2: C'est la base.
1: Bah, oui. Qu'est-ce qu'un revenu foncier?
4: C'est un revenu pas très clair.
5: Voilà, c'est pas du black, mais
2: C'est les impôts, les fonciers. Foncier les impôts.
1: Elle est bonne cette vanne. C'est le revenu tiré de la location de biens immobiliers vides et non, c'est-à-dire non meublés. Ah ouais. Qu'est-ce qu'un recouvrement?
3: Ah bah là, t'as plus d'argent pour payer ton chauffage, du coup les impôts ils viennent et ils te mettent une couette.
2: Ouais. Ils te donnent une couverture.
3: Ça va bien se passer.
1: Ils te font un petit bisou sur le front, ils font bonne nuit. On vous a recouvré. C'est le recouvrement.
4: Alors, tu sais que ça ressemble à ça.
1: C'est la démarche qui réalise un créancier afin d'obtenir de son débiteur qu'il s'acquitte de la dette d'argent.
2: C'est ce qu'on vient de dire.
4: Ça
3: va mettre une angoisse.
1: Ça va pas vous plaire, c'est du latin.
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0: euros qui sont tombés. 10 000 euros, écoutez. À qui tu penses?
1: Alors, moi, je pense à un chanteur, c'est Shawn Mendes.
0: Et le titre?
1: Treat You Better.
0: Marion, tu gagnes 10 000 euros.
1: Merci Europe 2, je vous aime trop, merci.
0: Eh, vous imaginez? Marion, elle va partir à Los Angeles. Elle va pouvoir soigner son chien, c'est ce qu'elle nous racontait hier. Et elle va réaliser ce rêve de partir à LA. Tout ça parce qu'elle était ultra forte. Elle a trouvé Shawn Mendes, ça faisait des jours qu'on le cherchait. Et vous voyez, paye bien hein, d'écouter Europe 2. 10 000 euros. Profitez bien de cette journée, profitez bien de vos vacances. Il est 10h19, on revient avec Coé sur Europe 2 et Alex Warren.
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2: Tout le monde veut prendre sa place. Vous regardez des fois ce jeu? Moi, je n'ai jamais le temps de regarder.
3: Non.
2: Qui présente ça? C'est plus Nagui.
3: C'est Cyril Féro.
4: Oui, ça a changé.
5: De toute façon, j'ai l'impression que Cyril Féro, il fait un peu tout sur France 2. Non,
3: oui,
2: Cyril Féro, je pense que tu pourrais lui donner n'importe quel jeu. Je ne sais pas s'il les comprend tous. Moi, un gars qui a présenté Slam et qui a compris Slam, moi, pour moi, je le mets en tête des animateurs télé. Pour moi, c'est...
5: Même le mec qui a créé Slam, il n'a pas compris
2: Slam. Mais c'est ça. Mais le gars, il a dit, écoutez, j'ai écrit un jeu. Bon, bah, les mecs ont dit, bon, on va vous l'acheter, on ne le comprend pas non plus. Cyril, tu comprends?
6: Non, mais je vais l'animer.
2: Bon, voilà. Mais, moi, il me fascine, Cyril Féro. Il fait tout, il s'est tout présenté. Alors, l'autre midi, pendant ma petite pause, on a regardé, et là, j'ai remarqué que les candidats, ils ont bien changé avec Cyril Féro. Écoutez la question.
7: À quel organe du corps humain compare-t-on la vaste forêt amazonienne?
2: À quel organe du corps humain
3: le poumon.
2: Ah oui.
4: Compare-t-on
2: la vaste forêt
3: On dit que l'Amazonie, c'est le poumon de la Terre.
2: Bien sûr.
5: Il m'a jeté sur le pubis.
2: Écoutez la réponse.
7: Vous avez répondu pubis, c'est poil pubien.
4: Je voulais mettre un testin, mais...
7: Vous allez dans le magasin du raton laveur ou quoi aujourd'hui?
2: Eh oui, bien sûr, Bah oui, c'est un organe, le poil pubien, c'est connu. Bien sûr.
5: C'est le côté arbre, tu penses. Oui, c'est la main. Si, parce qu'on se dit, justement, c'est une expression. Hein, quand quelqu'un qui s'épile pas, qui se rase pas, putain, mais c'est l'Amazonie dans ton...
2: Surtout vu l'âge des candidats qui sont dans l'émission, ça doit être le cas.
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1: Nous avons décidé de faire une spéciale Céline Dion, puisque nous avons décidé d'avoir quelqu'un qui a des places pour Céline Dion, qui va peut-être nous les revendre.
2: Ouais. Ah, oh.
1: Peut-être nous les revendre.
2: Ah, moi, j'y crois pas.
3: Hein. Et pour pas cher, en plus. Hein.
1: Alors, pour nous, pour les offrir à des auditeurs ou des auditrices. On va le dédommager, on va filer quelque chose. Mais si vous n'avez pas l'argent pour Céline Dion, rassurez-vous, il y a des alternatives. Ah. Évidemment, nous avons trouvé pour vous, pour 60 euros, vous pouvez aller au concert de Céline Rion, chanteur, humoriste.
4: Je fais ça avant tout. Je voudrais parler à Boudin.
5: Ah, parce que c'est mon père, normalement.
1: Oui, bah oui, bien sûr. Ah, oui,
5: c'est un mec qui entre dans un resto chinois et qui chante « Pour que tu n'aimes encore !» T'as compris ?
1: Merveilleux. Pour 50 euros, vous avez le concert de Céline Fion.
6: Ah. Les mains serrées, ça c'est pas un
1: Eh oui,
6: c'est
1: bon.
6: Moins cher.
2: Ah bah au bout d'une deuxième.
1: Merci beaucoup. Tu m'étonnes que ça a été long en prod. Pour 40 euros, il y a Célim Dion.
3: Ah,

0: encore moins cher, je vous ai trouvé des places pour le concert de Céline Cellon. Oui, Céline Cellon, oui.
1: Ma sœur.
0: Et enfin, pour 5 euros, t'as que Céline, non.
2: Ah, mais c'est pas cher, mais...
1: En fait, non.
0: Alors, oui, mais c'est pas cher.
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Votre mission du jour, trouver absolument des lunettes spéciales Eclipse. Non, les lunettes de soleil, oubliez, ça ne sert à rien, c'est dangereux. Voilà votre mission du jour. Voilà Stromae, Papa Outé, Eclipse.

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1: C'est peut-être un devine actu, non?
2: Oui.
1: Un devine actu.
3: Il voudrait qu'on touche des zizi.
4: Où ça? Où ça?
3: En boîte en Lituanie.
5: Pour avoir un shot gratuit en Lituanie, il faut faire un chabit.
1: Non.
4: Ah, il y a de l'idée.
1: C'est moins vulgaire que ça.
5: Pardon.
4: Le truc à la base, c'est l'État qui a décidé.
1: Nous allons réécouter l'indice si vous ne l'avez pas bien entendu.
3: Il voudrait qu'on touche des zizi.
4: Où ça? Où ça?
3: En boîte en Lituanie.
5: Voudrait qu'on touche des zizi en boîte.
4: C'est une loi qui est en train de passer, une idée du gouvernement en Lituanie.
1: Mais pas trop,
4: jamais.
1: Enfin. Quel est le problème dans le monde en ce moment, en France comme en Europe?
5: La natalité.
1: La natalité. Donc.
6: Ah, c'est si on fait des enfants.
1: Donc, pour faire. Donc, alors, on va y aller dans l'ordre. Pour relancer la natalité, il faut faire des.
4: Enfants.
1: Pour faire des enfants.
5: Ah oui, donc là, ils offrent.
1: Pour faire des enfants, il faut se.
5: Il faut copuler.
1: Mais pour copuler, il faut être en.
5: Couple.
4: Voilà.
1: D'accord. Donc, où est-ce que beaucoup de couples se sont créés?
5: En soirée, en boîte.
6: Au travail.
1: Vous y êtes presque.
5: Ouais. Donc ils payent des gens pour aller en boîte
1: pour relancer la natalité, ils font même mieux le gouvernement. Ils rénovent des boîtes de nuit pour les rouvrir derrière. Ils se sont rendus compte qu'ils lancent un plan inédit qui mélange avantages fiscaux et relance de lieux de rencontre, dont les discothèques modernisées, pour stimuler la natalité et encourager la formation des couples chez les jeunes adultes, parce que les jeunes adultes ne se mettent plus en couple.
4: Oui, mais c'est pas en boîte de nuit que tu rencontres la merde de tes enfants.
6: Ça peut arriver.
2: Tu peux.
1: Ça peut arriver. Bisous, Fofana, je fais un bisou. Fofana qui s'en va. Si, ça peut arriver.
4: C'est plus classe, quoi. J'ai rencontré un moment, elle était bourrée.
1: Faut pas s'étonner, excusez-moi, que les couples aujourd'hui, notamment les plus jeunes, n'osent plus se rencontrer et n'osent plus s'embrasser. Et tout est devenu très compliqué. Tout est devenu tellement codifié. Souvenez-vous, à l'époque, on était gamins. On allait en boîte. On faisait des slows. On voulait approcher la bouche. La demoiselle, elle l'a reculé de 10 cm. T'avais compris, c'était plié. Au revoir, madame. C'était très codifié.
4: Ouais.
1: Tu dansais avec elle. T'avais la main autour de la taille.
4: Ouais. Tu descendais un petit peu.
1: Tu descendais de 1 cm.
4: Tu resserrais.
1: Clac. La demoiselle, elle remettait à distance. T'avais compris, c'était mort. Vous voyez ce que je veux dire? Aujourd'hui.
4: On reprend le système. Effectivement, tu prends par la taille, tu resserres un petit peu ou tu descends. Et là, mon gars, tu sais pas ce qui peut t'arriver derrière.
5: Oui, aujourd'hui, tu demandes rien qu'à une meuf, tu danses avec moi déjà.
1: Il y avait la culture du non qui me semblait très évidente à l'époque. C'était fini, au revoir.
5: Toi aussi, t'es moche.
1: Tu partais, t'étais vexé. tu te finissais avec un Malibu Coca. Et puis tu rentrais chez toi tout seul. Faut pas s'étonner qu'aujourd'hui, tout ce qui arrive en Lituanie arrive dans le monde entier. C'est-à-dire que les plus jeunes. Finalement, ne veulent pas s'emmerder, ne veulent pas se créer de problèmes, ne veulent pas s'ennuyer, et les relations restent plus légères, plus virtuelles. Donc, c'est plus compliqué.
4: C'est le côté boîte de nuit.
1: Je suis d'accord avec Pietre. C'est pas. Est-ce que tu rencontres l'homme ou la femme de ta vie
6: discuter,
1: de nuit Comment t'appelles tes enfants? Jack Daniel.
5: C'est bien.
1: T'es qui la paf? Tu viens?
5: Non.
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0: profitez bien de cette journée. Vous venez peut-être à peine de vous réveiller. Ça, c'est des gens en vacances. Bienvenue sur Europe 2, David Guetta et Jennifer Lopez. Save Me Tonight et les champions du jour, Koé sur Europe 2, jusqu'à 11h.
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2: Champion du monde de l'actu. Quand je vous disais, si vous êtes très... vous êtes, je
3: croyant.
2: Sais pas si vous faites votre
3: très
2: prière pieux. Le week-end, si vous êtes très pieux, si vous êtes très croyant, voilà, chacun a sa liberté, chacun fait ce qu'il veut. Je voudrais embrasser une femme de Manille. Elle fait partie des champions du monde de l'actu. Les Manille, c'est au...
3: Philippines.
2: Excellent, quelle culture. Elle a découvert que la statue verte Bouddha, vous savez, elle avait un Bouddha
3: il
2: y a plusieurs Bouddhas, qu'elle priait sur son autel depuis 4 ans, matin et soir, plusieurs fois par jour, était en fait une figure imprimée en 3D de Shrek. C'est lorsqu'un ami lui a rendu visite qu'il a remarqué quand même des traits assez inhabituels sur Bouddha. Et il lui a montré sur Internet que c'était le personnage de DreamWorks qu'elle était en train de prier. Alors, il paraît que malgré la révélation... La femme a choisi de garder la statue et de continuer de la traiter avec respect, soutenant que la sincérité de ses prières était plus importante que l'identité de l'icône elle-même. Voilà. Ce qui n'est pas,
4: pas complètement faux.
2: Ce n'est pas complètement faux. Peu importe l'endroit, peu importe, le principal, c'est
3: mais bon, tu pries Shrek. Ouais,
2: c'est ce que tu as au fond de toi, mais bon... Un Bouddha vert qui rote et qui pète, c'est quand même pas courant.
3: Non.
2: Mais si finalement, si cette dame est heureuse, tant mieux. 7h16, Paris Hilton, que l'on embrasse. J'ai plus de nouvelles depuis longtemps, depuis sa dernière vidéo. Et donc, Paris Hilton est à la sortie d'un hôtel. Une femme l'interpelle, la voit. Paris regarde la femme avec le ventre arrondi. Elle se jette à ses pieds parce qu'elle sait que c'est filmé. Elle lui embrasse le ventre en lui disant bravo pour le bel événement. Et l'autre, elle lui dit non, je suis juste en surpoids. Alors, cette petite chose arrive régulièrement, magique, ça n'est voilà.
4: Mais là, oui, là, c'est filmé et tout. Enfin, c'est chaud, quoi.
5: Je suis bien d'accord avec la grosse.
2: Enfin, les champions du jour est un homme de 63 ans qui a été arrêté à l'aéroport. Écoutez, alors lui, c'est mon champion du monde. Vous savez pourquoi il a été arrêté à l'aéroport, d'après vous, qu'est-ce qu'il avait?
3: De la drogue?
2: Non,
3: la drogue.
2: Alors non, pas de drogue, non.
6: Ah, il a mis plusieurs couches de vêtements.
2: Alors, il avait des trucs sur lui, mais c'est pas des couches de vêtements.
4: Des animaux?
2: Non, ça se fait, c'est vrai, mais non.
7: Non, de la bouffe?
2: Oui.
7: Des trucs interdits?
2: Pas interdits. Il avait scotché 47 hot dogs crus sur son corps. Parce qu'il voulait les transporter pour un barbecue familial et il voulait pas payer les frais de bagages.
3: 47 hot dogs!
2: Ils ont également trouvé du pain et de la moutarde dans son sac. Et il paraît que le mec, tout le monde était mort de rire, ils ont quand même confisqué les hot dogs. La vraie question, c'est qui a envie de faire un barbecue quand tu sais que le mec qui s'est scotché les saucisses pendant tout un voyage en avion? 47!
4: Mais je pense que les convives, ils étaient pas au courant, mais l'autre, c'est juste une pince, le gars, quoi.
2: Mais t'imagines? Enfin, encore et encore. Heureusement que moi, je m'étale pas mes repas sur le corps. Je mange que des skirs. Ça fait vite film porno. À l'aéroport.
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Bel été avec Europe 2 Pop Radio et un bon classique pop Europe 2 ce matin, The Black Eyed Peas. Je vous passe Elena aussi et puis Bébé Rexha avec Faceless, c'est le centre de ce titre emblématique Insomnia. Voici New Religion sur Europe 2.

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Pop Radio, mercredi 12 août, aujourd'hui c'est le jour J pour l'éclipse solaire visible ce soir. On se prépare tous pour cet événement, il faut absolument porter des lunettes spéciales pour l'observer. Ça va débuter vers 19h10 selon où vous êtes en France, éclipse partielle chez nous, donc ça va être presque tout noir. Et je pense qu'on va bien l'entendre cette réplique ce soir. Voici Offenbach et Starsailor pour la suite et puis le groupe australien The Fame maintenant.

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2: Voici le roi de la pop sur Europe 2. Et d'ailleurs, j'ai vu qu'il y a une de ses paires de mocassins qui est exposée dans une galerie à Saint-Tropez. C'est la paire de mocassins qu'il a porté lors de son Victory Tour en 1984 avec ses frères. C'est dans la galerie Douyou Tropez Art Legacy. Sympa ça, hein. Et le voici ce matin, Michael Jackson, Black or White. 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

0: bonnes vacances avec Europe 2, profitez bien. Et puis les vacances arrivent ce week-end, peut-être pour vous. Faut commencer à voir ce qu'on met dans les valises, hein, les affaires des enfants, la bouée, les brassards pour les tout-petits, crème solaire, les serviettes de plage. Faut se faire une liste, hein, parce qu'on oublie toujours un truc. Bel été avec Justin Bieber avant midi et Teddy Swims sur Europe 2 Pop Radio.
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0: gagner 10 000 euros en une seconde sur Europe 2. C'est arrivé à Marion. C'est Marion qui a trouvé le nom de l'artiste et le titre de la chanson recherchée. Une seconde pour l'identifier et 10 000 euros gagnés. Écoutez ça, c'est ça l'extrait.
1: À qui tu penses?
2: Alors moi je pense à un chanteur, c'est Shawn Mendes.
1: Et le titre?
2: Treat You Better.
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0: Et c'est ce titre-là qu'il fallait trouver. Shawn Mendes, Treat You Better. Le titre qui change complètement l'été de Marion. Hein. Elle habite à Antibes. Elle s'est inscrite par SMS pour jouer. Elle a tenté le coup. Et bah, c'est gagné. Bravo Marion. Une seconde cash revient bientôt sur Europe 2.
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0: Et là, en quelques secondes, vous reconnaissez ce titre? Ah oui, oui, oui. Voici UGEL et Sol.

0: Bonne journée avec Europe 2, c'est mercredi. Bienvenue si vous arrivez. Merci d'écouter Europe 2 Pop Radio, il est midi et dans la playlist pop pendant 30 minutes non-stop, je vous passe Imani, trop bien ce remix Don't Be So Shy, Tame Impala et Jenny aussi, et Freya Sky. Pour l'instant, le point sur l'actu avec Jérémy.
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2: Bonjour, bonjour à tous. Ambiance étouffante encore aujourd'hui. Le soleil va faire son œuvre cet après-midi avec des températures qui vont de nouveau atteindre les sommets. La météo brûlante de ce mercredi, c'est juste après les infos. Et il faudra compter sur la lune ce soir pour faire un peu d'ombre. 27 ans après, c'est le jour J, le jour de l'éclipse. À partir de 19h20 et selon les régions, notre satellite va progressivement grignoter le soleil. Jusqu'à 99% de l'astre sera masqué dans les Pyrénées. Spectacle exceptionnel qui ne se reproduira pas avant 2081. Pour la totale direction l'Espagne, à Madrid notamment, le soleil disparaîtra complètement pendant près de 2 minutes. Mais pour profiter du spectacle sans se brûler les yeux, les lunettes homologuées sont obligatoires. Et pour ne rien manquer, encore faut-il savoir où regarder. Le site EclipseOP de l'Observatoire de Paris permet de connaître précisément, depuis votre lieu d'observation, l'heure du début et de la fin de cette éclipse. Comme le phénomène se produira en fin de journée, le soleil sera très bas sur l'horizon. Inutile donc de chercher le point culminant, mieux vaut privilégier une vue parfaitement dégagée. Un spectacle auquel nous allons assister dans une chaleur étouffante. 78 départements sont en vigilance orange canicule aujourd'hui. L'Aisne et l'Oise basculeront aussi à l'orange demain. Les maximales vont de nouveau flirter avec les 40 degrés cet après-midi. Ce matin, à 9h déjà, le thermomètre a dépassé les 30 degrés à Marseille, à Toulon ou encore en Corse. Dans le reste de l'actu, un incendie a viré au drame dans les Deux-Sèvres. 3 corps ont été retrouvés dans les décombres d'un foyer dans le petit village de Loumois. Le feu s'était déclaré hier après-midi dans un champ voisin avant de se propager jusqu'à l'habitation. 2 corps ont été découverts hier soir, un 3e ce matin selon les gendarmes. Les circonstances de ce drame restent encore à déterminer. Et puis côté foot, le PSG a l'occasion d'ajouter une ligne à son palmarès ce soir. Les Parisiens affrontent Aston Villa en Supercoupe d'Europe. Un duel entre le vainqueur de la Ligue des Champions et celui de la Ligue Europa. Coup d'envoi donné à 21h. Et puis hier, Lyon a fait un pas de plus vers la Ligue des Champions en dominant le Sparta Prague sur le score de 3-0. Prochaine étape pour l'OL, ce sera le barrage face à Fenerbahçe. Le match aller est prévu mardi prochain.
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2: Après avoir ouvert les volets à la fraîche ce matin, nous allons vivre une nouvelle après-midi calfeutrée pour tenter de supporter la chaleur accablante. Sous l'effet d'un soleil omniprésent, la barre des 35 degrés sera donc très nettement dépassée. On va flirter les 40 même localement pour trouver des valeurs plus respirables. Direction l'air marin du Pays Basque, de la Pointe Bretonne et du Cotentin. Après un pic demain, la fin du calvaire est attendue pour ce week-end. D'ici là, passez une très bonne journée sur Europe 2.
0: Merci Jérémy. Bel été avec Europe 2 Pop Radio. La playlist Pop Europe 2 pendant 30 minutes non-stop. Voici Imani et Freya Sky, maintenant sur Europe 2 Pop Radio.
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1: Et merci d'être là, belle journée, bon mercredi, c'est David avec vous sur Europe 2 Pop Radio. Et dans la playlist Pop Europe 2 pendant 30 minutes non-stop, je vous passe 50 Cent et Julien Lippe tout de suite sur Europe 2 Pop Radio.

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2: Robbie Williams est sur Europe 2. Il est en tournée en ce moment. Il sera en Pologne ce samedi 15 août. Et puis retour en France aussi le 20 août sur le VNB Fest. Robbie Williams, Phil, Bonus Pop Europe 2.

0: Et pour aller à la plage en mode pop, il y a l'appli Europe 2 hein, pour rester bien connecté avec les playlists pop Europe 2 pendant 30 minutes non-stop. Justin Timberlake avant 13h et Manon Lisa sur Europe 2.
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Europe 2 pendant 30 minutes non-stop en mode estival. Et avec la météo des plages, très vite, juste avant, je vous passe Rihanna et puis le trio de retour. Voici Muse, Mathieu Bellamy et ses potes tout de suite sur Europe 2 Pop Radio.

0: grimper jusqu'à 40 degrés cet après-midi, notamment en Bretagne. Et les plages vont encore faire le plein pour se rafraîchir dans une eau entre 20 et 21 degrés du côté de Quiberon. Sinon, les plages de la côte basque, sur les plages de la côte basque, vous pourrez profiter d'une eau légèrement plus chaude, autour de 24 degrés. Sur la plage du Carré à Cibourg et puis en Méditerranée, 30 degrés dans l'eau, à Cassis par exemple. Aujourd'hui, 78 départements sont placés en vigilance orange canicule. On s'hydrate, on se rafraîchit comme on peut. Prenez soin de vous et de vos proches et bel été avec Europe 2.
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0: C'est David avec vous sur Europe 2, il est 13h, je vous passe The Weeknd. Et puis Alex Warren tout de suite sur Europe 2 Pop Radio.

l'été et vous êtes sur Europe 2, vous avez choisi la bonne radio. Mercredi 12 août, c'est la bonne journée aussi pour se retrouver, se donner rendez-vous ce soir avec les amis, la famille. C'est jour de fête hein, dans le ciel pour observer avec les bonnes lunettes l'éclipse solaire. Ça va être chouette, très très chouette.

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2: Allez. Aïe, aïe, aïe, aïe, aïe. Et ça, en général, dans les soirées, pour danser, ça passe trop bien. Voici Dr. Dre avec Snoop Dogg. The next episode, maintenant, Bonus Pop Europe 2.

0: avec cette chaleur cet après-midi. Et pour les vacanciers, bah, on peut vite fait faire un petit plongeon dans la piscine. Et ça, c'est bien. Hein. Et puis sur Europe 2, on se replonge vite fait dans la playlist Pop Europe 2 pendant 30 minutes non-stop. Je vous passe Offenbach et Star Sailor et Rosaline sur Europe 2.
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0: 10 000 euros gagnés sur Europe 2 en une seconde. Et c'est Marion qui habite à Antibes qui a joué en direct. C'était mardi matin avec Quentin sur Europe 2. Une chanson, une seconde pour l'identifier. Marion a bien géré, clairement. Bravo, elle a trouvé ce titre que tout le monde cherchait. Écoutez ça.
1: Salut Marion.
2: Salut Quentin.
1: À qui tu penses?
2: Alors moi je pense à un chanteur, c'est Shawn Mendes.
1: Et le titre?
2: Sweet You Better.
1: Marion, tu gagnes 10 000 euros.

0: Excellent, une seconde pour trouver ce titre, une seule seconde pour reconnaître ce morceau de Shawn Mendes et Marion, l'heureuse gagnante de ces 10 000 euros. Son projet de voyage à Los Angeles va pouvoir se faire, hein, pas de problème. Et puis d'autres choses aussi, on est trop content pour elle. Une seconde cash revient bientôt sur Europe 2 Pop Radio.
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0: Bel après-midi avec Europe 2. Je vous passe Britney avant 14h, classique pop Europe 2. Et puis là, c'est Oshi maintenant sur Europe 2 Pop Radio.

Non-stop avec Jennifer Lopez en vacances cet été en Italie. Elle a posté quelques photos sur Insta avec ses enfants, hein, sa fille et son fils. Sympa les photos de famille. Jennifer Lopez avec David Guetta, Coldplay aussi. Et puis Teddy Swims maintenant sur Europe 2 Pop Radio.

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1: Tous les matins cet été, vous démarrez vos journées avec Coé sur Europe 2, les meilleurs moments avec toute l'équipe, hein, Stouff, Piet, Corentin, Vito. Et dès le 24 août, Coé revient en direct sur Europe 2 et deux fois par jour, hein, Coé sur Europe 2, l'émission qui déchire le matin, 7h, 11h et aussi l'après-midi, 15h30, 18h dès le 24 août sur Europe 2. Bel après-midi en ce mercredi avec le duo star de la pop. Je vous passe Lady Gaga et Beyoncé et puis Adèle Castillon maintenant sur Europe 2.

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2: Et si on pouvait revivre une journée un peu ratée, changer 2-3 trucs pour que ça se passe mieux, qu'on fasse des changements, des réglages dans nos réactions, nos attitudes et ne pas refaire les mêmes erreurs et en fait arriver à la journée idéale sans accroc. C'est l'idée de ce titre hein, et le clip aussi qui était inspiré du film américain Un jour sans fin avec Bill Murray. Voici Craig David, c'est le titre 7 Days maintenant. Bonus Pop Europe 2.

0: à l'instant sur Europe 2 Pop Radio Classique, Pop Europe 2, à écouter aussi sur la web radio Europe 2 Classique, sur l'appli Europe 2, la web radio 100% Classique Pop Europe 2, avec tous vos artistes pop préférés, les meilleurs hymnes pop. Elle est géniale cette web radio, téléchargez l'appli Europe 2 pour l'écouter, puis pour écouter aussi la radio en direct hein, partout, vous soyez en vacances, en direction de la plage, de la piscine, au boulot, en télétravail aussi peut-être cet après-midi, avec Temper City pour la suite sur Europe 2. Je vous passe également Carly Rae Jepsen et puis le 24 août, Coé de retour sur Europe 2.
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aujourd'hui ou jamais, parce que la prochaine éclipse solaire totale en France, ce sera en 2081. Ouais, donc, on ne sera pas nombreux à la voir, hein, celle-là. Nos enfants, oui, voilà, les petits aujourd'hui, puis les très jeunes. Donc, faut pas la rater, hein, l'éclipse de ce soir à partir de 19h10. Éclipse solaire partielle, mais bon, quasi totale, hein, si j'ai bien suivi. Ça va faire drôle, hein. Le ciel va s'assombrir. Phénomène exceptionnel. Donc, ce soir, ce mercredi 12 août, très, très attendu. Et ça y est, c'est le jour J. Et super important, faut bien mettre les lunettes, hein, si vous en avez trouvé, évidemment. Et sinon, on regarde pas. Et on écoute Europe 2 Pop Radio cet après-midi avec Aventura et Angèle.

0: parfait pour l'été, ça, Aventura à l'instant sur Europe 2 Pop Radio. Il fait très chaud aujourd'hui, jusqu'à 40 degrés cet après-midi en Bretagne notamment. Et pour se rafraîchir, l'eau est à 21 degrés du côté de Quiberon. Sinon, sur les plages de la côte basque, vous pourrez profiter d'une eau légèrement plus chaude, autour de 24 degrés sur la plage du Carré à Cibourg. Et puis en mer Méditerranée, 30 degrés dans l'eau à Cassis par exemple. Et aujourd'hui, 78 départements sont placés en vigilance orange canicule. On pense à boire beaucoup d'eau, bien s'hydrater, on se rafraîchit, puis on reste à l'ombre.
1: Ensoleillement, température de l'eau, conditions de baignade, c'était la météo des plages Europe 2.
0: Prenez soin de vous et merci d'être branché sur Europe 2 Pop Radio. Il est 15h, voici Maneskin et Bébé Rexa maintenant sur Europe 2.

Minutes non-stop avec une bonne couche de crème solaire si vous devez vous exposer au soleil aujourd'hui, puis on en remet régulièrement, attention. David Guetta pour la suite, Bruno Mars aussi, puis Tove Lo et Stromae sur Europe 2.

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2: Et je vous accueille vraiment en beauté avec Anastasia. Voici I'm a Love sur Europe 2 Pop Radio. Bienvenue.

0: Oh, qu'est-ce que c'est beau ça, Tom Odell, Another Love, à l'instant sur Europe de Pop Radio. Reste avec nous pour la suite. Peut-être le temps de prendre un petit café là, histoire de se remettre bien. Le son d'Europe 2 continue avec Manon Lisa qui arrive. Les 4 sailles aussi.
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0: C'est Europe 2 Pop Radio, vous savez quoi? Hier matin, s'est passé un truc super sur Europe 2, c'est Marion d'Antibes dans le 06, maman d'une petite fille de 9 ans, qui a gagné 10 000 euros en une seconde sur Europe 2 Pop Radio, grâce à cet extrait, écoutez.
1: Salut Marion.
2: Salut Quentin.
1: À qui tu penses?
2: Alors moi je pense à un chanteur, c'est Shawn Mendes.
1: Et le titre?
2: Treat You Better.
1: Marion, tu gagnes 10 000 euros.
2: Merci Europe 2, je vous aime trop, merci.
0: Et ben voilà, ça a été très facile pour Marion. Elle a reconnu l'extrait d'une seconde et elle repart avec 10 000 euros. Elle va pouvoir faire plaisir à sa fille, à son chien aussi qu'elle souhaite soigner, puis partir en vacances, pourquoi pas, du côté de Los Angeles. Magnifique. 10 000 euros en une seconde cash sur Europe 2 Pop Radio. Ça va revenir très vite. Donc un bon conseil, reste à l'écoute.
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0: Et voici les 4 sailles sur Europe 2.

0: merci d'écouter le nouvel Europe 2. Alors, vous êtes prêts pour l'éclipse? Évidemment que non, on n'a pas les lunettes, hein. Forcément, on n'était pas prêts. En tout cas, on est prêts à vous passer du bon son. Teddy Swims qui arrive et puis Angèle et Justice qui vont débarquer très vite aussi sur Europe 2. Ça se passe avec Jérémy Desiderati. Salut Jérémy.
1: Salut Sandra, bonjour à tous. C'est de nouveau un soleil brûlant qui nous accompagne aujourd'hui. Le ciel est dégagé et le thermomètre grimpe encore. Je vous raconte tout ça juste après les infos. Des conditions idéales donc pour lever la tête en direction des étoiles ce soir. À partir de 19h20, la Lune va progressivement s'interposer devant le soleil pour nous offrir l'éclipse la plus spectaculaire depuis 27 ans. Jusqu'à 99% du soleil sera masqué dans les Pyrénées. En France, cette éclipse sera partielle, mais en Espagne, notamment à Madrid, elle sera totale et le jour laissera place à la nuit pendant près de 2 minutes. Une éclipse qui fait aussi monter les tensions autour des fameuses lunettes de protection. Alors que les Français se ruent sur les dernières paires disponibles, les files d'attente s'allongent devant les opticiens et les pharmacies. Plusieurs responsables politiques accusent le gouvernement de ne pas avoir suffisamment anticipé les risques sanitaires, tandis que certains revendeurs profitent de la pénurie pour faire grimper les prix. Un scénario bien différent de 1999, lorsque 30 millions de paires avaient été distribuées gratuitement. La Lune ne sera pas suffisante pour éclipser la chaleur. Aujourd'hui, 78 départements sont en vigilance orange canicule. L'Oise et l'Aisne vont s'ajouter à la liste demain. 38 degrés ont déjà été relevés du côté de Bordeaux. Un temps chaud et sec. Résultat, 40 000 personnes sont concernées par des coupures d'eau potable. Quasiment tout le pays est considéré en situation de sécheresse. Après un début d'été où le pays a été ravagé par les incendies, le gouvernement prépare déjà la riposte. 7 parlementaires vont plancher sur de nouvelles mesures pour mieux lutter contre les feux de forêt. Renforcement des moyens aériens, débroussaillement ou encore financement des SDIS. Les députés devront rendre leurs conclusions d'ici le 21 septembre. Un chantier lancé alors que plus de 115 000 hectares ont déjà brûlé en France depuis le début de l'année. Et pour trouver un peu de fraîcheur, direction les salles de cinéma. Parmi les nouveautés de ce mercredi, la fin d'Oak Street, Anne Hathaway et Ewan McGregor se retrouvent au cœur d'un drôle de cauchemar. Leur quartier est mystérieusement transporté à l'époque du Crétacé au milieu des dinosaures. Plus les Tombé du ciel, mis sur la comédie avec l'humoriste Ilyes Jadel, dans la peau d'un lycéen recalé au bac qui se retrouve dans un pensionnat catholique. Un temps donc à se réfugier en salle. Le pays subit des températures caniculaires à près de 35 degrés quasiment partout, des valeurs qui sont même encore au-delà, en Loire-Atlantique, dans la région Centre, la vallée du Rhône ou encore l'Occitanie. Et le pire est encore à venir, une nuit difficile nous attend avec plus de 25 à Rennes, à Bordeaux ou encore à Nice. Demain, le thermomètre pourrait afficher plus de 40 degrés encore par endroit. Excellent après-midi avec Sandra sur
0: Merci beaucoup Jérémy, on se retrouve tout à l'heure évidemment. Et pour la suite du son, eh ben c'est que du bon. La Teddy Swims qui va débarquer, The White Strap aussi pour les souvenirs. Et là c'est Angèle et Justice sur Europe 2.

on adore hein, le son d'Europe 2, la playlist pop Europe 2 qui continue pendant 30 minutes. Teddy Swims, Mr. Know-It-All à l'instant. Avec pour la suite, là aussi, du très bon son pour vous accompagner peut-être en vacances, peut-être en train de bosser aussi. Bah oui, il y a des warriors. Julien Doré, Paris, Seychelles pour rêver. Et là, c'est Martin Garrix et Ed Sheeran sur Europe 2. Stay.

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1: Avec la musique du film que j'aime bien proposer à mes enfants pour découvrir des classiques du cinéma. Ouais, vous allez aimer vous aussi. Voici Will Smith.

0: ça fait plaisir sur Europe 2 ce qui arrive, le classique pop Europe 2 des Daft Punk, Instant Crush si vous aimez les classiques, à la web radio aussi, hein, pour ça n'hésitez pas, en non-stop quand vous avez envie. Les Daft Punk qui arrivent, Alex Warren aussi, et Oria avec Soirée Mondaine sur Europe 2.
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son des Daft Punk, Instant Crush à l'instant sur Europe de Pop Radio. Une pensée à vous là si vous êtes au boulot, encore à 16h53, si vous allez à la plage ou si vous cherchez les fameuses lunettes. Ouais, ça c'est pas facile aussi. Voici Alex.

le goûter là. Bon goûter à vous d'ailleurs si c'est le cas. Allez, pour la suite, restez là. Il y a Gaëtan Roussel qui arrive, Olivia Rodrigo. Et puis Freya Sky aussi, Silent Treatment, c'est au rap 2.

0: passe aux news avec Jérémy Desiderati. Hello Jérémy.
1: Hello Sandra, bonjour à tous. Il faut tenir bon, la chaleur ne nous lâche pas en cette fin d'après-midi. Des températures brûlantes nous attendent encore demain. Je vous en reparle juste après les infos. Attention, il va bientôt faire tout noir. C'est l'événement astronomique de cet été. Le pays s'apprête à vivre une éclipse solaire, la première depuis 27 ans. À partir de 19h20, selon les régions, la Lune va progressivement grignoter le soleil au moment de son coucher. Une éclipse partielle en France, mais totale en Espagne, où la nuit tombera par endroits pendant près de 2 minutes. Pour l'occasion, de nombreux événements sont organisés pour profiter ensemble du phénomène qui ne se reproduira pas avant 2081. Et pour les plus petits, le spectacle devra se faire sans lever les yeux au ciel. Le gouvernement rappelle que les enfants de moins de 3 ans ne doivent en aucun cas observer l'éclipse solaire, leurs yeux étant particulièrement vulnérables aux rayons UV. Pour les enfants un peu plus âgés, les mêmes précautions s'imposent, lunettes spéciales obligatoires et pas plus de 3 minutes d'observation continue pour laisser les yeux se reposer. Lunettes et crème solaire sous le coude également pour profiter du spectacle. Il fait encore très chaud cet après-midi. Nouvelle vague de chaleur marquée par des températures brûlantes. Plus de 40 degrés ont été enregistrés en Corse et dans le Vaucluse cet après-midi. D'ailleurs, 78 départements sont toujours en vigilance orange canicule. L'Oise et l'Aisne vont s'ajouter à la liste à partir de demain. Les Français vont encore faire des remous ce soir au championnat d'Europe de natation. Après avoir lancé sa moisson de médailles hier, Maxime Grousset remet déjà le bonnet. Le Néo-Calédonien sera à suivre ce soir en demi-finale du 100 mètres papillon à 19h30. Les tricolores auront d'autres cartes à jouer dans le bassin de Saint-Denis, notamment sur le 50 mètres d'eau féminin avant le relais 4x100 mètres dames. Et on les envie presque, ces nageurs qui plongent dans les bassins tant la chaleur est écrasante à l'extérieur. C'est une soirée étouffante qui se profile encore avec rien, si ce n'est la lune pour nous faire un peu d'ombre. Cette nuit, le mercure ne va pas redescendre en dessous de 27 degrés à Toulouse ou encore à Nice. De quoi donner la tendance d'ailleurs pour demain. La matinée sera déjà très chaude et surtout l'après-midi où le thermomètre affichera près de 40 degrés à Bordeaux, à Nantes, à Lyon ou encore dans la capitale.
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1: Avec plus de 30 degrés sur tous les littoraux cet après-midi, crème solaire et lunettes noires sont obligatoires. 34 par exemple en ce moment dans les Calanques près de Marseille. Pas de quoi se rafraîchir dans la Méditerranée puisque le thermomètre affiche près de 30 degrés dans l'eau. C'est un petit peu plus frais pour les bords de l'Atlantique qui profiteront des meilleurs spots pour observer l'éclipse ce soir. À plus de 30 degrés aussi sur la Serviette d'Oulgate jusqu'au Touquet plus au nord. Excellente fin d'après-midi sur Europe 2.
0: Merci beaucoup Jérémy, restez avec nous pour la suite. Moi je vous ambiance avec du bon son sur Europe 2, le son de la Coupe du Monde, Shakira qui arrive. Et là, c'est Freya Sky, Seven Treatment sur Europe 2.
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1: Oh, que je l'aime celui-là. Qu'est-ce qu'il donne la pêche. Il fait beaucoup de bien. Tiens, ambiancez-vous là-dessus. Ça détend aussi si vous sortez du boulot. Voici Evie, Gwen Stefani. C'est Let Me Blow Your Mind. Et c'est

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1: Vous écoutez le Nouvel Europe 2, la playlist Pop Europe 2 qui continue avec pour la suite Marine qui va débarquer. On écoutera aussi un classique Pop Europe 2 de Katy Perry et puis le dernier titre d'Offenbach avec Star Sailor. Ce sera Fort to the Floor sur Europe 2 Pop Radio. Bougez pas, ça arrive. 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

0: sur Homme de Pop Radio. Passez un bon mercredi 12 août 2026 et vous savez ce qui s'est passé hier matin. Quelque chose de très sympathique pour une certaine Marion. Marion, elle habite à Antibes. Elle a reconnu l'extrait qu'on passe depuis quelques temps sur Europe de Pop Radio pour gagner 10 000 euros. Elle a gagné 10 000 euros en une seconde sur Europe 2 grâce à cet extrait.
1: À qui tu penses?
2: Alors, moi, je pense à un chanteur, c'est Shawn Mendes.
1: Et le titre?
2: Sweet to Better.
1: Marion, tu gagnes 10 000 euros!
2: Merci Europe 2, je vous aime trop, merci!
0: Et ben voilà, ça a été aussi simple que ça pour Marion. 10 000 euros en une seconde. Grâce à Europe 2, elle va pouvoir bien profiter de ses vacances puisqu'elle compte partir à Los Angeles. 10 000 euros, il y a un moyen. Elle va s'occuper de sa fille et puis de son chien aussi. Elle doit soigner son chien. Bravo à Marion qui est repartie avec 10 000 euros sur Europe 2. Restez bien à l'écoute d'Europe 2 Pop Radio. Vous aussi, ça peut vous arriver.
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0: Katy Perry, c'est la suite avec Hot and Cold. Et là, c'est Marine. Voici Escro sur Europe 2 Pop Radio. Passez une belle fin de journée avec nous. Je sais pas.

0: Bienvenue sur Europe 2, il est 18h. La playlist Pop Europe 2 qui se poursuit pendant 30 minutes. Angèle, je l'ai américanisée quoi. Elle est belge en plus. Angèle qui débarque en même temps, elle vient New York. Et Taylor Swift aussi, bougez pas. Infos et c'est avec Jérémy Desiderati que ça se passe. Salut Jérémy.
1: Salut Sandra, bonsoir à tous. Chaud devant encore ce soir, l'ambiance caniculaire se prolonge avec des températures toujours aussi élevées. Le pic est attendu demain et le point complet arrive d'ici la fin de ce flash. Il ne nous reste plus qu'une heure avant que la lune ne prenne un sacré coup de soleil. Ce soir à partir de 19h10 et en fonction de votre région, le spectacle de l'éclipse solaire va débuter. Interdiction pour autant de lever les yeux au ciel sans les fameuses paires de lunettes homologuées. Si l'éclipse ne sera pas totale dans l'hexagone, contrairement à nos voisins espagnols, le phénomène promet quand même d'être impressionnant. Au-delà de la baisse de luminosité, on peut s'attendre aussi à une légère chute des températures. Restons tout là-haut avec un grand pas pour Sophie Adnaud. L'astronaute s'apprête à entrer dans l'histoire. Mardi prochain, elle deviendra la première française à effectuer une sortie dans l'espace. À 43 ans, elle passera près de 6 heures dans le vide spatial pour réparer une antenne haut débit de l'ISS utilisée notamment pour les communications avec la Terre. Retour sur Terre, justement, avec ces conditions toujours aussi brûlantes. Le mercure a encore dépassé les 35 degrés presque partout cet après-midi, à plus de 40 même en Corse et dans le Vaucluse. La chaleur écrasante et le manque d'eau perturbent le fonctionnement de certaines centrales nucléaires. Plus de 20% du parc est actuellement indisponible. Demain, pas de pluie au programme et 80 départements en vigilance orange canicule. Une terre craquelée, des cours d'eau assoiffés et des nappes phréatiques vidées. La sécheresse continue de faire pression sur nos ressources en eau, au point que les restrictions concernent désormais 94% de la population française. 40 000 personnes sont déjà concernées par des restrictions d'eau. Des canicules qui vont coûter cette année entre 10 et 15 milliards d'euros, selon le ministère de la Transition écologique. Et puis des Français partout sur la piste de Birmingham aujourd'hui pour ses 9e championnats d'Europe d'athlétisme et à 47 ans. Mélina Robert-Michon s'est qualifiée pour la finale du lancer du disque ce matin. Ce soir, 3 Français seront au départ des demi-finales du 110 mètres haies. Et puis une soirée qui va se terminer en feu d'artifice avec la finale du 400 mètres hommes où Mohamed Abdallah-Kunta tentera de décrocher le plus beau des métaux. Et puis le passage de la Lune va nous offrir un tout petit peu d'ombre. C'est insuffisant pour faire baisser les températures qui vont rester très élevées ce soir. Il ne sera pas facile de trouver le sommeil avec plus de 25 dans les grandes villes cette nuit qui vont devoir supporter une ambiance tropicale. Demain, ça va encore cogner, chauffer, brûler même par endroits avec près de 40 degrés attendus dans l'après-midi en région parisienne, dans les Pays de la Loire ou encore le long de la Garonne. Très bon début de soirée sur Europe 2.
0: Merci beaucoup et plein de courage avec cette chaleur partout en France. On vous accompagne avec le bon son d'Europe 2, Alex Warren qui arrive, Pink aussi pour les souvenirs. Et là, c'est Taylor Swift sur Europe 2.

Vous êtes sur Europe 2, soyez les bienvenus partout en France avec cette chaleur. Il fait chaud, très très chaud. Le seul côté positif de l'été, c'est que les sons sont très cool. Voici Oudjal et Solto sur Europe 2 Pop.

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êtes sur Europe 2 Pop Radio. Dans moins d'une heure, ce sera l'éclipse solaire et la prochaine, ce sera en 2081. Tu m'étonnes qu'on se bat là pour les lunettes. Voici le son de Sia sur Europe 2 Pop Radio.

0: bel été, bonnes vacances à vous sur Europe de Pop Radio et faites gaffe à vos yeux là pour tout à l'heure avec l'éclipse. J'espère que vous avez des lunettes. En tout cas, si vous les avez, bravo, parce que c'était vraiment le Graal. Pour ce qui est des oreilles, on s'occupe de vous avec le bon son d'Europe de la Joseph Kamel qui arrive, Bob Sinclair aussi pour les souvenirs et Temper City sur Europe de Pop Radio.
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Ça fait du bien d'écouter ce titre-là sur Europe de Pop Radio, le son de Bob Sinclair avec Rock This Party. Et ce qui fait du bien aussi, c'est de se réveiller avec Europe 2, avec les meilleurs moments de Coé chaque matin. C'est Quentin qui vous accompagne et qui vous passe ça, franchement, très très cool pour bien démarrer la journée. Coé et toute sa team, évidemment, qui sera bientôt de retour sur Europe de Pop Radio. Pour la suite, en attendant Lizzo qui débarque avec Juice, ça va faire beaucoup de bien. Et là, c'est Joseph Kamel, voici Crash sur Europe 2.

0: Bienvenue sur Europe 2. Il est déjà 19h. Pour le son, on s'en occupe, hein. C'est notre taf. Et franchement, je pense que ça va vous faire du bien. Là, Angèle et Justice qui débarquent, Maroon 5 aussi. Et Teddy Swims avec sa voix incroyable. News avec Jérémy Desiderati. Salut Jérémy.
1: Salut Sandra, bonsoir à tous. La pluie et la fraîcheur se font plus que jamais désirer. Il va falloir encore tenir quelques jours face aux températures caniculaires. La couleur du ciel, c'est juste après les infos. Un ciel qui va s'obscurcir dans les prochaines minutes. Si vous en avez trouvé, les lunettes sont peut-être déjà sur votre nez. La lune s'apprête à masquer une immense partie du soleil au-dessus de la France, jusqu'à 99% à Biarritz. Un spectacle astronomique à côté duquel il ne faut pas passer. La prochaine éclipse est prévu pour 2081. Partout en France, des animations sont prévues pour observer le phénomène. Si les lunettes de protection sont indispensables, les photographes doivent eux aussi protéger leurs objectifs avec un filtre solaire adapté. Et même si le soleil sera masqué pendant quelques instants ce soir, ses effets continuent de faire de gros dégâts. La sécheresse qui s'éternise met sous pression l'approvisionnement en eau potable. Plus de 40 000 personnes sont touchées par des coupures d'eau. Près de 3 millions d'habitants sont placés en vigilance selon le ministère de la Transition écologique. Aucune précipitation significative n'est attendue avant samedi, alors que 80 départements seront encore en alerte orange canicule pour la journée de demain. Les vacanciers ont pris un sérieux coup de chaud sur le littoral du Pas-de-Calais. 1200 d'entre eux ont dû quitter leur camping cet après-midi, alors que plusieurs incendies se sont déclarés dans les dunes près de la commune de Danne. Les flammes ont déjà parcouru une vingtaine d'hectares, 80 pompiers sont mobilisés. Une enquête doit déterminer l'origine de ces incendies. Des vacances qui commencent ou se termineront peut-être mal. Les hôtels et Stewart d'EasyJet France sont appelés à la grève ce week-end. Les trois syndicats à l'origine du mouvement dénoncent depuis plusieurs mois une dégradation des conditions de travail et regrettent l'absence de propositions acceptables de la part de la direction. De son côté, la compagnie britannique appelle ses salariés à renoncer à ce mouvement. Et puis espérons que la bonne étoile plane au-dessus de nos bleus au championnat d'Europe d'athlétisme. La piste de Birmingham va notamment vibrer ce soir avec Louise Maraval qualifiée pour la finale du 400 mètres haies. À suivre également les demi-finales du 110 mètres haies où trois Français seront dans les starts. Mohamed Abdallah Kunta tentera lui aussi de monter sur la plus haute marche du podium sur le 400 mètres. Et puis nous allons encore cuire à petit feu demain. La météo ne sera pas tendre dès ce soir avec un mercure qui ne basculera pas en dessous des 25 degrés dans de nombreuses villes. Et puis dans la matinée, le thermomètre va déjà dépasser les 30 degrés. Tous aux abris et au frais l'après-midi avec près de 40 degrés dans les Pays de la Loire, la région Centre, la vallée du Rhône, l'Occitanie ou encore en Île-de-France. Passez un très bon début de soirée avec Sandra. Tout de suite sur Europe 2.
0: Merci pour les infos, restez avec nous pour la suite du son sur Europe 2 Pop Radio. Maroon 5 qui débarque, Angèle et Justice aussi, What You Want. Et là, la voix incroyable de Teddy Swims. Vous êtes

êtes sur Europe de Pop Radio, classique Pop Europe 2 qui débarque très vite avec Avril Lavigne, Scatterboy, Trinix aussi, et là c'est le tout dernier Charlotte Cardin sur Europe 2. Bonne soirée.

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Je sais pas si vous êtes comme moi sur Europe de Pop Radio, mais les classiques, c'est vraiment mon truc, j'adore. Ça tombe bien ici, il y en a pas mal. Il y a une web radio d'ailleurs hein, qui est uniquement composée de classiques pop Europe 2. N'hésitez pas à aller voir comment ça se passe. Et là, en parlant classique, voici Kyo. C'est le Graal sur Europe de Pop Radio.

0: Le son de Louisa avec Soleil Bleu à l'instant sur Europe de Pop Radio. Soleil Lune, hein, très bientôt là. Peut-être même en ce moment, ça dépend où vous êtes dans le monde. Faites gaffe à cette éclipse. Elle me fait flipper, moi. Me fait peur, même avec les lunettes, j'hésite. Bon, allez, pour la suite, aucune hésitation pour le son. Imagine Dragons arrive et puis Freya Sky aussi.
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Vous êtes sur Europe 2 Pop Radio. Dans quelques minutes, c'est Nico Boileau qui vous accompagnera à partir de 20h. Avant ça, que du très bon. Ah bah oui, Britney Spears qui va débarquer avec son Womanizer. Enfin, sa musique, quoi. Britney Spears qui arrive, et puis là, c'est Pierre Demar. Voici Je pense à vous sur Europe 2.

Bonsoir, c'est Europe 2. Nous sommes mercredi, il est 20h. Certains d'entre vous ont les petites lunettes sur le nez, sont en train de lever les yeux vers le ciel pour regarder l'éclipse. Tant que vous gardez une oreille sur la playlist Pop Europe 2, moi ça me va. Voici Alex Warren. 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

2 et quelle belle soirée avec ce phénomène exceptionnel, l'éclipse qu'on est en train de vivre en ce moment. On le vit ensemble avec la playlist Pop Europe de Florida dans un instant, Miley Cyrus. Puis ça, c'est mon petit sucre de l'été, j'adore. Voici Bruno Mars, nouveauté Pop Europe 2.

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2: C'est l'heure de la petite surprise. Quand on entend le jingle Bonus Pop Europe 2, on se dit, ah bah tiens, qu'est-ce qui arrive? Alors là, les spécialistes ont reconnu Robbie Williams. Voici

0: Liste Pop Europe 2 pendant 30 minutes non-stop redémarre dans 1 minute 41. C'est pas beaucoup de temps à attendre, hein. On va retrouver The Baoza, nouveauté qui nous vient de Norvège, qui est juste exceptionnelle. Magnétique à écouter après Manon Lisa sur Europe 2.
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1: 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Et ça, c'est une nouveauté qui nous vient de Norvège. On est complètement fan à Europe 2. Voici de Bowser.

0: Qu'est-ce qu'il est bon ce remix de The Killers, Mr. Brightside, dans la playlist Pop Europe 2 pendant 30 minutes non-stop. On continue en compagnie de Clara Luciani, d'un duo que j'aime beaucoup aussi, Sébastien Tellier et Juliette Armanet. On vous l'a fait découvrir ici sur Europe 2. On l'écoute ensemble après Jérémy Frérot.
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Bonne soirée avec la playlist Pop Europe 2. Et je connais un couple en Dordogne qui a dû passer une très bonne soirée suite à cette nouvelle. Alors je vous explique, ils sont allés au restaurant, c'était il y a quelques semaines. Ils sont arrivés un petit peu tôt, donc pendant les 20 minutes qui les séparaient de l'ouverture du resto, ils se sont dit tiens, on va faire un ticket de loto. Donc ils sont allés au bar juste à côté, ils ont fait le ticket de loto, puis ils sont allés manger. Voilà. Ils sont rentrés chez eux, comme souvent ils ont oublié leur ticket de loto, ils n'ont pas vérifié. Et puis une dizaine de jours après, ils vérifient les chiffres et ils se rendent compte que bah, ils ont les bons. Donc ils appellent la Française des Jeux et la Française des Jeux leur a validé le fait qu'ils avaient gagné 10 millions d'euros. Mais ils ont bien fait d'aller au resto ces deux-là. Hein. Pourvu que ça m'arrive vendredi pour l'euro million, je croise les doigts. Voici Angèle, le nouveau Julien Doré et Vernis Rouge sur Europe 2.

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0: Trio dans la playlist Pop Europe 2. Tiens, hier matin, il s'est passé quelque chose d'absolument dingue. Quentin a appelé une auditrice d'Europe 2 qui s'était inscrite pour gagner les 10 000 euros cash en une seconde. Écoutez ce qui s'est passé.
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0: Bah, nous aussi, Marion, on t'aime fort, hein, 10 000 euros en une seconde. Absolument exceptionnel. Plein de beaux cadeaux à gagner tout le temps sur Europe 2. Donc restez bien connectés. Et puis la playlist Pop Europe 2 continue en compagnie de Simple Plan, d'Eddy de Préto et puis de Charles Doré. Il est breton et il chante très bien. Ça fait deux qualités. Alors

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0: Le plan est simple, sur Europe 2, passer une super soirée ensemble avec la playlist Pop Europe 2 pendant 60 minutes non-stop. Ça redémarre dans moins de 2 minutes avec une ancienne chanteuse de vidéoclub. Adèle Castillon arrive après Joseph Salvat sur Europe 2.
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J'espère que vous avez passé une super journée. En tout cas, vous allez passer une très bonne soirée avec nous sur Europe 2. C'est la playlist Pop Europe 2 pendant 60 minutes non-stop qui continue avec la chanteuse française Louisa et puis une autre chanteuse française juste avant. Vous avez reconnu Christiane de Queens. Oui, on écoute Christine. Bonne soirée de mercredi avec Europe 2.

Elle a fait pas mal de festivals cet été, Louisa, et je pense que sur scène, ça doit être très très sympa. J'ai pas eu la chance de la voir encore, mais la prochaine fois, je ne raterai pas ça. Ne ratez pas le nouveau Oshi qui arrive dans la playlist Pop Europe 2 pendant 60 minutes non-stop. Il s'appelle Pleurer en dansant, comme d'habitude. C'est très bien écrit, ça rentre dans la tête. Oshi, et puis Manon Lisa juste avant, voici le petit pêcheur sur...

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Et toute la soirée, c'est la playlist Pop Europe 2 qui continue. On va retrouver Tovlo avec Stromae sur ce morceau que j'adore, Des Fleurs, c'est après Joseph Kamel, et puis le nouveau Marguerite, il s'appelle Belle Vie. On l'écoute ensemble sur Europe 2.

faisait longtemps que j'avais pas écouté ce morceau et franchement ça fait du bien. Bébé Brune, Lala Love You sur Europe 2, ça nous a fait du bien aussi d'avoir des nouvelles musicales de Vianney, parce que c'est vrai que Vianney pendant plusieurs mois il s'est concentré sur la construction de sa cabane. D'ailleurs c'est fou, le mec sait tout faire, il sait faire de la chanson, il sait faire des cabanes, c'est incroyable. Il va être de retour avec une nouvelle tournée qui s'est remplie à vitesse grand V. Vianney arrive avec Je m'en vais, juste après le dernier D'ici sur Europe 2.

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classique pop Europe 2. Souvenez-vous, il y a quelques mois, Europe 2, vous vous avez découvert Katsaya. Donc ce morceau qui cartonne Gabriella, et ben ils sont de retour Katsaya avec un nouveau tube qui s'appelle Animal cette fois-ci.

0: La playlist Pop Europe 2 pendant 60 minutes non-stop, c'est ce qu'on va redémarrer ensemble. Alors les amis, ne loupez pas le bonus Pop Europe 2 de Michael Jackson que je nous ai mis de côté. Ouais, je vous laisse la surprise, on découvre ça ensemble après nos deux tubes de l'été préférés sur Europe 2, Ugel et Tame Impala.
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1: Allez, blind test, trouvez le nom de ce tube de Michael Jackson. Si vous avez déjà trouvé, vous êtes très très fort en roi de la pop. Voici Man in the Mirror, Michael Jackson. C'est mon bonus pop Europe 2 pour vous.

Playlist Pop Europe 2 pendant 60 minutes non-stop. Par définition, elle ne s'arrête pas. Bah, ça tombe bien, on la continue ensemble avec un groupe qui parle à toute une génération, même à plusieurs. Hein, mais moi, j'écoutais ça quand j'allais au collège dans le bus sur mon MP3. Et à l'époque, on n'avait pas les téléphones portables comme aujourd'hui. Linkin Park, Numb, c'est après Angèle et Justice sur Europe 2.

0: Linkin Park, un homme sur Europe 2. Hier matin, il s'est passé quelque chose d'exceptionnel. J'étais comme ça dans mon lit, j'écoutais la radio et là, j'entends ça.
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0: Pendant des semaines, vous avez essayé de trouver ce fameux extrait pour gagner 10 000 euros en une seconde. Et bien, c'est Marion d'Antibes qui a gagné cette somme exceptionnelle. Restez bien branchés sur deux. D'autres très beaux cadeaux arrivent dans les prochaines semaines. Et Rihanna nous rejoint dans cette belle soirée Pop Europe 2 après Jérémy Frérot et puis Charlotte Cardin. The Way We Touch, c'est la playlist Pop Europe 2 pendant 60 minutes non-stop.
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influence le monde. La preuve, quand j'étais en Italie en vacances il y a quelques semaines, alors là-bas leur grand délire c'est de mettre la musique à fond sur les bateaux. Ils ont des bateaux, ils se mettent au bord de la plage et puis ils mettent la musique à fond. Bon, c'est particulier comme truc, mais ils écoutaient ça très très fort. Offenbach, Fortou de Flore, c'est sur Europe 2.

Mercredi soir avec Europe 2, ça y est, bon, l'éclipse est finie depuis un petit moment maintenant, c'est la vraie nuit. Aurélien va nous rejoindre après la connexion Martin Garrix et Ed Sheeran, voici Repeat It sur Europe 2.

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2: Avant minuit, je voulais absolument qu'on écoute ce bonus Pop Europe 2. Il se passe un truc quand ce morceau démarre, franchement, que ce soit en voiture, à la maison, au boulot, avec une envie, c'est de monter le son. Faites-le et on écoute.

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2: Il y a eu un vol de repérage pour les prochaines missions Artemis.
3: Oui.
2: Donc c'est un vol qui a coûté une fortune, tout ça pour faire le tour de la Lune pour se rendre compte que c'est exactement la même chose que de l'autre côté.
4: Et voilà, voilà.
2: Voilà. Magnifique.
5: Tu pensais qu'il y avait quoi de l'autre côté?
2: Que ça coûte, t'attendais à ce qu'il y ait au moins autre chose.
4: Plein de gens qui font des wads.
2: Voilà,
6: des petits martiens, des petits extraterrestres.
2: Tous les extraterrestres qui s'étaient mis de l'autre côté pour avoir la paix, quoi.
4: Ouais.
2: L'équipage d'Artemis 2 a donc fait le tour de la Lune à près de 400 000 km de la Terre. Je crois qu'on va se connecter à.
6: Avec la NASA.
2: Avec la NASA, je crois.
6: Je crois qu'on est avec la NASA à Houston.
4: Oui. Allô, on est bien avec la NASA à Houston?
2: Est-ce que vous m'entendez, là?
4: Oui.
2: Ils m'entendent?
4: Oui. La NASA à Houston.
2: Allô,
5: c'est pas la NASA.
2: Qu'est-ce que vous dites?
4: La NASA à Houston,
2: c'est pas. Ah non, là, c'est la ZAZA, là. C'est au bois de Boulogne, chérie.
4: Ah ouais, mais non.
2: Ouais,
4: non,
2: pourquoi tu m'appelles dans mon trafic?
4: Ouais, non, déjà, pourquoi on vous avoue au lieu de la NASA à Houston?
2: Oui. Dis donc, t'as cru que t'avais le budget pour parler une fusée, toi? Europe 2, pas de budget, donc c'est la ZAZA que t'auras. Hein, voilà, péripatéticienne depuis 1945.
4: Il
2: a mélangé le général Leclerc, la Zaza, d'accord. On m'appelle la fusée du bois, mon chéri.
4: C'est pas du tout ce qu'on voulait.
2: Ah ouais, t'inquiète, hein, j'en ai pratiqué de la fusée, hein, de toutes les tailles, de toutes les formes.
4: Oui, mais c'est pas ce qu'on veut, là.
2: Pas du tout. Et tu fais pas ton difficile, mon Corentin, d'accord. La Zaza, elle t'envoie au 7e ciel pour moins de 30 balles, d'accord.
4: D'accord.
2: Tu rajoutes un petit billet de 10, t'as même la visite de la face cachée de ma lune.
4: Non.
2: Et crois-moi qu'une fois que t'auras fait le tour, tu verras que c'est pas la même que de l'autre côté. Oh dis donc, c'est Alain, c'est le patron d'Europe 2, salut. Tu vois, ça fait longtemps que t'es pas venu, je vais dans ta bureau, toi, ouais. Tu pourras prendre une photo, moi, Alain, la prochaine fois que tu viens. Qu'est-ce que vous dites?
4: Nous, on veut la NASA, on veut parler de l'espace.
2: Oui. Ouais, ben moi j'ai eu un Renault Espace de 92, je l'ai changé pour un Trafic il y a pas longtemps, il y a plus de place parce que rapport à la place, tu vois.
4: Oui, mais c'est pas le même espace qu'on
2: veut. Mon con, la Zaza, elle est pas électrique, hein, elle tourne au diesel.
4: Ouais.
2: Pourtant j'en ai déroulé du câble, hein, pas d'électrique. C'est ce que je veux dire, t'as compris? Avant Pietro, t'es pas le dernier au niveau de la vanne.
6: Ouais, ça va, c'est cool.
2: Dis donc, salut, ça c'est François Fillon, ça je le reconnais. Ça c'est le directeur des programmes. Salut, salut François.
6: Il est nardoise en ailleurs, je crois.
2: Ah, il a pas payé depuis 2-3 ans, mais attends, j'attends qu'il repasse. Il me paye en CD d'Europe 2, qui est journée à voûte de sur musique de dépressif, moi.
4: On n'a pas besoin de savoir, Zaza, là. On est hors sujet.
2: De toute façon, je vous laisse parce que j'ai un client qui arrive.
4: C'est qui?
2: Thomas Paquet, là. Je vais lui chauffer dans le réacteur, tu vas voir. Il va me faire siffler l'agneau de Saturne. Faut pas qu'il me secoue trop, Thomas Pesquet, parce qu'il y a une bougie sur le tableau de bord, là. Donc voilà.
4: Ah, c'est qui, ça?
2: Ah, mais non, ce serait pas mon Gaël, le président de la musique, là.
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3: Nous avons décidé de faire une spéciale Céline Dion, puisque nous avons décidé d'avoir quelqu'un qui a des places pour Céline Dion, qui va peut-être nous les revendre.
4: Ouais.
5: Oh.
3: Peut-être nous les revendre.
4: Ah, mais j'y crois pas. Hein.
5: Et pour pas cher en plus. Hein.
3: Alors, pour nous, pour les offrir à des auditeurs ou des auditrices. On va le dédommager, on va filer quelque chose. Mais si vous n'avez pas l'argent pour Céline Dion, rassurez-vous, il y a des alternatives. Ah. Évidemment, nous avons trouvé pour vous, pour 60 euros, vous pouvez aller au concert de Céline Rion, chanteur humoriste.
6: Je fais ça avant tout. Je voudrais parler à Boudin.
7: Ah, parce que c'est mon père, normalement.
3: Oui, bah oui, bien sûr.
7: Oui, Boudin. C'est un mec qui entre dans un resto chinois et qui chante « Pour que tu n'aimes encore !» T'as compris ?
3: Merveilleux. Pour 50 euros, vous avez le concert de Céline Fion.
5: Ah.
6: Les mains serrées, ça c'est pas ainsi. Fermez les yeux.
3: Eh oui,
6: c'est
3: bon.
6: Moins cher.
4: Ah bah au bout du deuxième.
3: Merci beaucoup. Tu m'étonnes que ça a été long en prod. Pour 40 euros, il y a Célim Dion.
5: Ah.

0: flou. Pour 20 euros, encore moins cher, je vous ai trouvé des places pour le concert de Céline Cellon. Oui, Céline Cellon, oui.
1: Ma sœur.
0: Et enfin, pour 5 euros, t'as que Céline, non.
2: Ah, mais c'est pas cher, mais...
3: En fait, non.
0: Alors, oui, mais c'est pas cher.
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2: Journée nationale des ambulanciers. L'occasion pour notre journaliste, Jeanquette. Jeanquette exclusive.
3: Bonjour.
2: Bonjour Jeanquette. Pour lui, c'est le moyen d'enquêter sur les ambulanciers de France. Bonjour, Jeanquette exclusive.
4: En France, 94% des ambulanciers savent rester calmes, même quand le patient explique sur le trajet qu'il a regardé trois vidéos YouTube et qu'il a
2: Je vais vous expliquer parce que le bruit que vous avez entendu, c'est Pietre qui n'a toujours pas compris que c'est pas parce qu'il appuie 10 fois plus fort sur la touche Enter que ça va marcher.
5: C'est vrai que...
2: Donc ça fait juste...
6: Et ma page qui disparaît à chaque fois, ça me rend ouf.
2: 50 fois que quand vous entendez un truc, il fait... C'est parce qu'il a décidé d'appuyer beaucoup plus fort.
5: En pensant que ça va marcher mieux.
3: Non mais on parle des ambulanciers en plus, venez le chercher s'il vous plaît.
2: Non mais je vais reprendre.
5: Touche plus à ton ordi en attendant, arrête.
2: Touche, petit bouchon, on se reconnecte.
5: On voit ça après.
2: On y retourne. L'occasion pour notre journaliste, Jeanquette exclusive, d'enquêter sur les ambulanciers en France.
4: En France, 94% des ambulanciers savent rester calmes, même quand le patient explique sur le trajet qu'il a regardé 3 vidéos YouTube et qu'il pense savoir ce qu'il a. 76 ont déjà entendu « ça va aller, c'est juste une petite douleur » juste avant que la personne appelle toute sa famille en panique. Ambulancier, c'est un métier où tu dois aller vite, mais pas trop vite, parce que derrière toi, t'as quelqu'un qui te demande si tu peux mettre la clim moins fort parce que ça lui fait mal à la rate. 88% ont déjà porté un patient qui disait « je suis pas lourd » avec la conviction d'un buffet à volonté. Et 100% savent qu'en France, quand le gyrophare s'allume, il y a toujours un conducteur qui se dit « ah non mais moi je suis pressé aussi en fait ». Bref, si tu surveilles la circulation française, normalement, le patient aussi.
2: Oui mais alors attention aussi aux arnaques.
4: En France, il y a des urgences très particulières, genre le patient cloué au lit depuis 3 jours, qui demande juste si on peut le déposer devant la salle de sport pour ne pas perdre son abonnement. Il y a aussi celui qui ne peut absolument pas marcher, sauf pour aller ouvrir au livreur, récupérer un bon gros McDo de gros. Parfois, l'intervention commence par une douleur insupportable et finit par une question très naturelle pour savoir si on peut faire un petit détour, parce qu'il y a une promo sur le poulet rôti. Et puis, il y a toujours ce moment magique où la personne explique qu'elle ne tient plus debout, tout en étant debout depuis 10 minutes à raconter toute sa vie sur le palier. Ambulancier, c'est un métier où tu gères des situations critiques, comme quelqu'un qui a très mal. Les ambulanciers, c'est ce soir sur C'est Star.
2: Et on va terminer, bien sûr, comme d'habitude, avec le portrait de la semaine.
4: Dans le portrait de la semaine, Thibaut, ambulancier consciencieux.
2: Bien.
4: Jusqu'au jour où les portes arrière ont décidé de participer, elles aussi, à l'intervention. Transport fluide, patient bien installé, puis soudain, ouverture panoramique non prévue au programme. Résultat, le patient a découvert la route de très près. Expérience immersive, un peu trop réaliste. Thibaut, lui, a compris qu'un rétro pouvait aussi servir à voir un monsieur faire un AVC en plein milieu de la 10. Depuis, il vérifie les portes comme on vérifie un texto risqué, plusieurs fois, et avec beaucoup de regrets possibles derrière. Le portrait de Thibaut, c'est dimanche, dans 7 à 8, sur TF1.
2: Mais c'est Star, ça.
4: C'est Star.
2: Ouais, oui,
4: le portrait de Thibaut,
2: 7 à 8,
4: c'est dimanche, dans 7 à 8, sur C'est Star.
2: On fout tout sur C'est Star.
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4: Les écoles, collèges et lycées vont perdre 1 700 000 élèves, baisse de 14%. Appelez-moi le président, on va voir ce qu'il en pense. Allez, j'appelle directement, moi, bim. Allez.
5: Vous êtes en communication avec le standard de la présidence de la République française.
4: Ça va être chaud.
6: Ouais. Y'a pas Ougui et les cafards ce matin sur Gulli. Ouais. Brigitte, mets Ougui sur YouTube, s'il te plaît. Est-ce que je peux manger ma crotte de nez? J'ai fait une petite boule entre
4: monsieur
6: mes doigts.
4: Monsieur le Président, on vous entend, vous êtes à l'antenne, Monsieur le Président.
6: Brigitte, mets turbo, un truc de bonhomme, là. Voilà. Ah ben, bonjour tout le monde. Voilà. Comment ça va, mon collègue?
4: Eh bien, Monsieur le Président, et vous? C'est mieux, vous regardez quoi, là?
6: Ah ben, je regarde turbo.
4: Eh ben oui.
6: La nouvelle Twingo est incroyable.
4: Ouais, c'est fou.
6: Sacré bolide.
4: Ouais.
6: Ah, je me vois bien, dedans, fenêtre ouverte, faux coude, etc. Oh, quel bonheur. Et en plus, c'est français, monsieur.
4: Oui, alors,
6: oui, c'est français,
4: oui,
6: Twingo.
4: C'est bien, on s'en fout, c'est pas le sujet. On veut votre avis, monsieur le président, sur les écoles. Là, ils vont perdre 1 700 000 élèves d'ici 2035, alors.
6: Oh, bah, de toute façon, vu le niveau des élèves en ce moment, est-ce grave? Non.
4: Ouais.
6: C'est mieux de ne pas venir à l'école quand pour toi, Pythagore, c'est un attaquant du Real Madrid.
4: Hein.
6: Les jeunes préfèrent aller à la chicha vapoter du Ragnarok. Ceci dit, c'est pas dégueu. Je vais pas du Heistrumpf.
4: Mais non, ça va pas.
6: Ça manque un peu de weed.
4: Non, c'est Macron. Il y a des jeunes qui vous écoutent. En fait, il paraît que vous voudriez revoir l'offre scolaire sur tout le territoire, c'est ça?
6: Une flûte achetée égale une flûte offerte. Un rapporteur et un compas acheté, c'est une promesse que vous ne vous en servirez jamais dans la vie de tous les jours.
4: Bravo.
6: Ah non, mais ça, est-ce que t'as déjà vu un gars de la commune faire un rond-point avec un compas?
4: Non, jamais.
6: Non, je crois pas.
4: Non, je crois pas.
6: Donc,
4: monsieur,
6: voilà.
4: Monsieur le Président, il faudrait convaincre les jeunes de venir à l'école, vous faites l'inverse depuis tout à l'heure.
6: En même temps, l'école, c'est pas ouf.
4: Ouais.
6: Enfin, quoique, en maternelle, t'apprends, tu chies en faisant de la pâte à modeler.
4: Ouais.
6: Au primaire, tu deals des cartes Pokémon pour qu'ensuite, au collège, tu puisses dealer du shit tranquillement.
4: Mais non.
6: Et au lycée, tu commences à ken les profs. Je suis bien placé pour le dire.
4: Oui.
6: Donc, voilà. Venez à l'école, c'est la vie, c'est le début. Je vous embrasse. Il y a pas de plâtre. Il y a la présentation de la nouvelle Porsche dans Turbo.
4: C'est pas vrai.
6: Voilà, je vous embrasse. À bientôt.
4: Oui.
6: Vive la République, vive la France,
4: voilà.
6: Et vive Europe 2. 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
4: Oui, fort.
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3: Tout le monde veut prendre sa place. Vous regardez des fois ce jeu? Moi, je n'ai jamais le temps de regarder.
4: Non.
3: Qui présente ça? C'est plus Nagui.
4: C'est Cyril Ferraud.
5: Oui, ça
6: change. De toute façon, j'ai l'impression que Cyril Ferraud, il fait un peu tout sur France 2. Non,
4: oui,
3: Cyril Ferraud, je pense que tu pourrais lui donner n'importe quel jeu. Je ne sais pas s'il les comprend tous. Moi, un gars qui a présenté Slam et qui a compris Slam, moi, pour moi, je le mets en tête des animateurs télé. Pour moi, c'est...
6: Même le mec qui a créé Slam, il n'a pas compris
3: ça. Mais c'est ça. Mais le gars, il a dit, écoutez, j'ai écrit un jeu. Pour moi, pas. Les mecs ont dit, bon, on va vous l'achète, on ne le comprend pas non plus. Cyril, tu comprends?
7: Non, mais je vais l'animer.
3: Bon, okay. Voilà, mais, moi, il me fascine, Cyril Ferraud. Il fait tout, il s'est tout présenté. Alors, l'autre midi, pendant ma petite pause, on a regardé, et là, j'ai remarqué que les candidats, ils ont bien changé avec Cyril Ferraud. Écoutez la question.
8: À quel organe du corps humain compare-t-on la vaste forêt amazonienne?
3: À quel organe du corps humain
6: le poumon.
3: Compare-t-on la vaste forêt
4: On dit que l'Amazonie, c'est le poumon de la Terre.
3: Bien sûr.
6: Ah oui, les machines.

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1: Le prix du concert de Céline Dion sont juste hallucinants. Alors sur X, l'ancien Twitter, on a pu voir certaines places se vendre, mais alors pas du tout au prix indiqué. 1200 euros. Voire 1400 euros. Alors, il y a de la revente,
2: ouais,
3: il y a de la revente.
2: Ouais,
3: il y a des packs aussi.
1: Je crois qu'il y a des packs en fait. Il y a à des côté, trucs. Il y a le pack. Voilà, donc je crois qu'il vaut mieux demander directement à l'intéressé. Hein.
2: Bah oui, on a Céline Dion avec nous. Bonjour Céline.
4: Je suis tellement contente.
2: À nous aussi.
4: Tellement contente. Je l'avais dit dans la vidéo, là. Je suis tellement contente.
2: Enfin bon, le prix, par contre, un peu moins content. 1400 euros.
4: Je dis, 1400 euros, là. Oui. Là c'est le minimum. Là. Je ne peux pas traverser, là. Alors, l'océan Atlantique en trottinette.
2: Oui,
4: c'est pas
2: possible.
4: Je suis tellement contente.
2: On se doute bien, Céline, mais bon, là, ça fait un peu cher, quand même. Quoi.
4: Déjà, il faut que je fasse le plein pour rentrer au Québec. Ben, là, oui. Et moi, quand je fais le plein, ce n'est pas une Clio que j'ai. C'est pas une Clio. Là. Moi, je suis déjà blindé, donc j'ai un 4x4 et l'essence en ce moment. Oh là là, je suis les prix chez vous dans vos 10 français.
1: Ben,
4: j'ai vu
1: ça. Ouais.
4: Même mon banquier chiole, il a dit ça va baisser la marge.
2: Mais pourquoi si cher? Il y a des fans qui ont besoin de payer moins cher pour vous voir, quoi.
4: Et mes robes.
2: Ah, oui,
4: et mes robes changent 357 fois de robe pendant le spectacle. Croyez qu'elles se lovent toute seule,
2: non,
4: mes
2: ben
4: robes.
2: Non,
4: j'ai une robe à paillettes, ça se love à la main.
1: Ah oui,
4: t'en as un pot, tu sais pas ce que c'est, toi. Ouais. De robes à paillettes, ça se lève la main avec des larmes de vous, mes femmes.
2: Bah oui, vu le prix, oui. Donc, rappelons les prix, juste pour savoir, Céline, déjà.
4: Je rappelle les prix, ça, je peux le faire. Pour 30 000 euros,
2: oula, ouais,
4: vous assistez à mon concert.
3: C'est beaucoup, là.
4: Attends, c'est pas fini.
3: Ah,
4: à 30 000 euros, il y a des tas de choses que tu peux faire. À 30 000 euros, t'assistes en concert.
3: D'accord.
4: Et t'as le droit de respirer le même air que moi.
1: Ah oui.
4: Ça qui est fou, ça. En dessous de 30 000, t'as un masque.
2: Ouais. Ah bon?
4: Un masque, t'es obligé de le porter.
2: Ouais.
4: 75 000 euros.
1: Oh là là.
4: Je vous regarde pendant une demi-seconde. Pendant une demi-seconde, comme ça, je croise votre regard, là, comme ça. Émotion, garantie, remboursement impossible.
3: Ça peut le faire, ça. Hein.
2: Très bien, merci Céline. Ouais. Hein,
4: t'as pas fini.
2: Ah bon?
4: Pour 150 000 euros le plat. 150 000 euros le plat.
1: On commence à piquer, là.
4: Ouais. 150 000 euros le plat, je prononce ton prénom sur scène.
2: Waouh.
4: Même si je le dis mal, ça reste iconique.
2: Bah oui,
3: d'accord.
4: Genre, par exemple, tu t'appelles...
1: Jean-Pierre.
4: Ouais. Sur scène, je dirais... Pas qu'il y a Jean-Pierre, là.
3: Et ça, c'est 150 000,
4: je l'ai mal dit, mais ça, c'est 150 000.
3: Ah ouais, non, bah non.
2: Mais c'est

0: C'est iconique.
1: Non, on m'a dit là. Et Jean Bagolo. Ah, ça fait 300, je l'ai dit.
2: Ah bah non, non, non, non, non, non.
1: À 300 000 euros,
0: oula, ouais.
1: Je vous fais un cœur avec les mains.
0: D'accord.
1: Mais le cœur d'avant, pas le nouveau, pour ouais. Une imitation du gars qui a la main pourrie avec la purée. Là,
2: dans ce
1: là. Tu croises un doigt comme ça, tu fais les deux doigts vers le bras. Ça, je fais pas, je fais à l'ancienne. Ouais, 800 000 euros. Ah, 800 000 euros.
2: C'est trop cher,
1: personne. Je vous chante une note qui est tellement longue que votre banquier a le temps de vous appeler. Et puis un 2 millions d'euros
0: là-bas.
1: Ça monte jusque-là.
3: Ah bon?
1: Ça monte jusque-là.
2: J'espère 2 millions. Que le service il est à la hauteur là.
1: À 2 millions d'euros.
3: D'accord.
1: Je viens chanter chez vous.
3: Ah ouais. Ah ouais.
1: Je dors chez vous.
3: Ah ouais. Oh.
1: Je pète et je secoue la couette. À 2 millions, je pète et je secoue la couette.
2: Ah, ben, je les ai pas, mais j'arrêtais prêt à les mettre. Ah, si je les avais eu.
1: J'ai qu'un message. Si vous voulez que je sois tellement content,
0: oui.
1: Ruinez-vous mes fans.
2: Oh. Bah, ouais, bah,
1: si vous le faites pas pour vous, faites-le pour moi.
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1: Les Français sont-ils grossiers, bordel de merde? Alors, d'après vous, est-ce qu'on est grossier en France?
2: Oui, forcément. En voiture déjà.
1: En voiture, oui. 27% des hommes sont grossiers à chaque fois qu'ils font une erreur, paraît-il.
3: Ah oui, c'est vrai. Et bah moi, je m'énerve et j'ai tendance à taper dans les trucs.
1: Ouais, je les fous. Ouais, on l'a tous.
4: Ah, Piètre,
1: ouais.
4: Oui, toi, on te voit bien, Piètre. Ouais.
1: 20% des Français déclarent être corrects en toutes circonstances. Je pense que c'est possible aussi. Je pense qu'il y a une partie des gens qui font attention
5: mais
1: tout le temps.
5: Mais c'est 20%, c'est que dalle. C'est 2 sur 10, quoi.
1: Mais je pense que ce sont les pires. Ils sont corrects toute leur vie et ils basculent d'un seul coup en sociopathe.
5: Et ils tuent des gens.
1: Voilà, c'est-à-dire d'un seul coup, le type, il a rien dit, il prend un couteau. Voilà. Il a pris pour 50
5: c'est pour
1: ans de calme.
5: C'est toutes les vices que j'ai perdues.
3: C'est ceux qui commencent par « sauf erreur de ma part ».
1: Oui, c'était « sauf erreur de ma part ». 33% des femmes ont placé le mot « merde » en première place des injures qu'elles ont prononcées machinalement.
2: Bah oui.
1: Pour Stouf, ça c'est une ponctuation, le « merde hein, ».
4: Oui,
1: je
4: oui,
1: dire.
4: Oui ah, le ouais, « merde »,
5: Et on a le « putain ».
4: Le « putain », moi, c'est beaucoup « putain ».
5: Les étrangers, souvent, se moquent de nous à chaque fois quand tu dis que t'es français, ils te regardent, ils font « ah, putain, putain !»
1: 63% des Français considèrent que cela ne sert strictement à rien de prononcer les injures.
4: C'est vrai. D'accord, mais...
5: Si, ça soulage.
4: Ça, c'est ce que j'allais dire.
1: Fichtre. Ouais. Fichtre. 24% des femmes sont grossières à l'égard d'un ou d'une collègue qui aurait fait une erreur. Alors, je vous cache pas que ce matin, Stouf, c'était contre les informaticiens.
5: Ouais, ils ont pris cher.
1: Ah, oui, qui oui. en ont pris pour leur grade, bande de branleurs, qui commence qu'à 10h.
5: Alors, elle est arrivée ici, elle a pu allumer son ordinateur, ça marchait très bien.
4: Vous êtes comme moi, ça fonctionnait pas. À 6h du matin, j'étais partout.
1: Je vous cache pas que les informaticiens de la maison ont eu les oreilles qui ont vu.
4: Comme tu dis, ça serait arrivé chez Europe 1.
2: Ah oui, là.
1: Non, c'est vrai que le service informatique qui vient qu'à partir de 10h, je ne vous cache pas que c'est un peu dangereux.
5: Sur un média, ça craint. Ouais.
1: 24% des femmes sont grossières à l'égard. Ça, je l'ai dit. 42% se sentent soulagées lorsqu'ils prononcent une injure. C'est pas faux que ça fait
5: ça.
1: Bien.
5: Ce que je te dis, sinon, si tu as la force de ne pas le faire, tu tues les gens à l'arrivée.
1: Pas fou. Donc, Et enfin, plus de 30% avouent mal parler pendant l'acte sexuel dans l'unique but d'exciter. Leur conjoint.
4: Ouais, ça c'est bien. Beaucoup, 30%,
2: ouais,
4: c'est beaucoup
2: pas,
4: trop.
2: C'est pas une injure, c'est...
4: Ah, mais 30%.
5: Moi, je le fais. Saloperie d'Ursaf. Oh, les impôts, on fait chier.
4: Allez, oui, mais...
1: Regarde ce matin.
4: Là, tu sens tes émotions.
1: Tiens,
4: là.
1: Prends ça, vie à tiers détenteur.
4: Oh, il y a les impôts qui viennent d'ouvrir. Oh.
1: Souf, dans l'acte.
4: Non.
1: Pas grossière.
4: Ah, pas, bah, non, pas du tout. Non, je me vois même pas. Ah non. Moi, grossière envers mon partenaire.
1: Oui, pas envers le mur, évidemment, pas envers le matelas.
4: Tu me vois être grossière.
1: Ah, saloperie de ressort. Mais non, évidemment. Quand on est grossier, c'est envers son matelas.
4: Et faire ça un garçon. Non, je me vois pas faire ça. Non.
2: Putain de king size.
1: Oui, d'accord. Toi, je te pose pas la question. Corentin.
2: Bah oui, de si.
1: Mais avec accord de l'autre.
2: Bien sûr. Voilà. Bah oui, non, pas gratos.
4: Ouais, mais moi, je suis lent. Bah non,
1: parce que
4: dire.
1: Moi, vous savez, ça, c'est le piège des nouveaux couples. Le couple qui ne se connaît pas bien.
2: Oui.
1: Et puis la première nuit.
5: Ah bah tu fais pas ça la première nuit.
1: Non mais si. Si la demoiselle te dit.
4: Ah non, tu fais pas ça la première nuit.
1: Dis-moi des trucs hard. Voilà. Et là, tu sais pas vraiment quoi dire. Ouais. Tu te lâches et tu dis le truc de trop. Et elle dit pourquoi. Ouais. Tu te rends compte de ce que tu viens de me dire? Est-ce que tu te rends compte de ce que tu viens de me dire? Tu vois, c'est dangereux.
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1: La Villa des animateurs revient sur All Inclusive ce soir sur TMC. Ouais. Je crois que j'ai regardé ce truc.
2: Ça me parle, c'était pas assez
3: facile. Franck Dubosc, non,
4: Dubosc,
3: c'est
4: une croisière, ouais, non
1: oui. Je crois que c'est assez ça. Drôle.
3: Oui, c'est pas mal.
1: Je crois que c'est pas le truc sur le bateau.
3: Si, si.
1: Non, c'est
3: si.
1: La croisière, ça.
2: Non, c'est... ça, c'est la croisière, ça. Parce que celui-là, sur le bateau, il est pas mal.
1: À deux. Bon, je sais plus.
2: Non, je crois que All Inclusive, non, c'est la version club et je crois qu'il est moins bien.
1: Ah, d'accord. Est-ce que les personnalités aiment les vacances All Inclusive pratiques quand on a des enfants? Il y a plein de gens qui nous écoutent. Ça, c'est génial parce que vous y allez. Vous ne payez pas un euro de plus. Les gamins, ils ont les crêpes, ils ont les trucs, ils ont les goûters, ils peuvent aller manger, ils font ce qu'ils veulent, ils peuvent sortir en toute sécurité. Quand t'as des enfants en bas âge, ces trucs-là, c'est vraiment bien. Parce que les gamins qui vont taper les coca à 7 euros par 7 euros, à la fin, quand l'addition arrive, et voilà! Il fait rien quand même. Non, le home inclusive, il a ça de bien quand même. Alors, on a qui?
4: On va se connecter à la villa et pour commencer, on a Nicolas Sarkozy. Monsieur le Président, bonjour.
5: Bonjour. Bonjour Europe 2.
4: Bonjour.
5: Bonjour Madame Stéphanie.
4: Bonjour, vous allez bien?
5: J'allais bien. Ouais. Ah, écoutez, si vous me demandez moi si je vais bien, il fait beau en ce moment.
3: Ouais. Bah oui.
5: Je veux dire, il fait tellement chaud que je me fais un petit jacuzzi dans le fond du Jacob.
4: Hein?
5: Car là, elle arrive, elle tire la chasse d'eau, ça fait les bulles.
3: Je
5: veux dire, c'est pratique. Je vous ai entendu parler des vacances all inclusive, Madame Stéphanie.
4: Bah vous aimez bien justement le all inclusive, vous, Monsieur Sarkozy?
5: J'étais encore en all inclusive à la santé il n'y a pas longtemps. Logé, blanchi. Je veux dire, j'ai fait 20 jours pépouze. Bon, on va être honnête, la nourriture, c'était pas top. Mais bon, le reste, c'est allé. J'avais la suite de l'hôtel. Franchement, j'ai mis un petit 5 étoiles sur TripAdvisor.
4: Mais Monsieur Sarkozy, vous parlez d'une prison, c'est pas terrible. Hein,
5: bon, c'est pas terrible, mais bon, je veux dire, on sait jamais.
3: Oui.
5: Et vu ce qui se passe en ce moment, il y a le procès en appel.
4: Oui,
5: si à un moment, je dois y retourner.
4: Ouais.
2: Vaut mieux, oui.
3: Ouais, autant être gentil.
5: Ah, autant être sympa.
4: Je
5: vais pas me les braquer.
2: C'est pas idiot.
5: Ben non, je vous embrasse. À bientôt.
4: Bon courage, Monsieur Sarkozy. À bientôt. On continue avec Jeff Tuche qui vient d'arriver.
6: Oh, ça va, mes petits chips.
4: Ça va,
6: les petites patates sèches qui croustillent. J'aime bien. Je vous entends parler de vacances ou une cuisine. Moi, je connais bien ça.
4: Ah oui, bah oui. Depuis que vous avez gagné au loto, vous pouvez vous permettre.
6: Mais pas du tout, pas du tout. Bah allez devant ta porte avant d'y aller chez les autres.
1: Attends, c'est quoi, aller devant ta porte avant d'eux?
6: Bah allez devant ta porte avant d'y aller chez les autres.
1: Ah oui,
6: j'ai pas tout ma tête. On y est trop tôt là, 7h54, c'est tôt. Moi, si tous les jours je suis chez France Travail en haute cuisine,
1: c'est vrai.
6: Je fais rien, on me donne de l'argent, j'ai le cul vissé sur le canapé toute la journée. Je regarde les 12 coups de midi avec mon Jean-Luc. Il est passé au rouge, voilà, c'est dangereux. Puis ma Cathy qui me fait des frites à manger tous les jours avec la sauce samouraï à volonté qui pique, il faut pleurer les yeux.
4: Ah ouais, bon, bah, wow. Vu comme ça, c'est vrai qu'on est pas loin. Ouais.
6: En fait, je suis chez France Travail, mais version Flunch. Et si t'es chez Flunch,
1: attention.
6: C'est que t'as Flunchy.
1: Ouais, oui.
6: Si t'as Flunchy, c'est que tu roules vite. Le radar, il a Flunchy.
1: Le radar, il a Flunchy.
6: Si tu roules vite, tu perds des points. Si tu perds des points, si t'as ton permis, ta carte de fidélité Leclerc.
1: Oula.
6: Si t'as la carte Leclerc, en ce moment, t'as un melon d'offert. Mais tu peux aussi avoir un bout de Cantal. Parce que moi, je voudrais au fromage. Et c'est qui le pays du fromage?
2: C'est la France.
1: Celui-là, tu peux avoir une carte Leclerc, t'as des melons, mais tu peux vraiment là.
4: Merci Jeff d'avoir été avec nous.
6: Bisous, ma Cathy.
4: Bisous, on va finir avec Jean-Marie Bigard.
7: Ça va, mais costaud, tu vois. Ça va très bien, tu vois, mieux. Tu parles de all inclusive, tu vois, moi. Je parle toujours en all inclusive.
3: Ah bon?
7: Tu pars et tu te fais épiler le sif.
4: Non, pas trop ça.
7: C'est marrant, tu vois, t'as compris.
4: Oui, mais c'était pas de ça dont je parlais.
7: Oui, tu vois, t'es là, t'as les quais de fer en l'air, tu vois, dignité zéro, tu vois. Et là, schlac, t'as le cif, c'est lisse comme un ficello, tu vois.
4: Jean-Marie, je parlais pas de ça, c'est pas grave. On peut finir avec une petite blague, si vous voulez.
7: Courte, tu vois, c'est une très belle femme, tu vois, elle est magnifique, tu vois. Elle frappe à la porte de son voisin, tu vois. Elle est comme une folle, elle est décolletée de dingue. Tu vois, elle lui dit, j'ai une folle envie. Maintenant, de m'amuser, tu vois, de me saouler et de faire l'amour toute la nuit comme une cochonne, tu vois.
4: Jean-Marie. Non,
7: enfin, et là, elle regarde le voisin, elle dit, est-ce que t'es occupé ce soir?
3: Ouais.
7: Le voisin, il est comme un fou, tu vois, il est tout heureux, il dit non. Non, ce soir, je suis tout seul. J'ai rien de prévu. Ouais. Elle dit, c'est bien, est-ce que tu peux garder mon chien?
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4: Eh bien, bonjour à tous et bienvenue dans les moins grosses têtes avec, au sort de la table aujourd'hui, celle qui préfère aller voir Chantal Goya que Céline Dion. Stouff!
3: Bonjour!
4: À sa gauche, il reviendrait et revendrait les places pour Céline Dion pour acheter l'intégralité des outils Parkside. Pietre, bonjour! Il chante prière païenne. Quentin! Et celui qui est le plus grand fan fragile, mais qui pour l'instant n'a toujours pas de place pour aller la voir, le fan de Céline, Vito!
5: Ah, mais non, je sais pas.
4: On va commencer avec une question d'un auditeur qui mange, monsieur des sardines, à Lille. Avec plus de 2 500 000 exemplaires vendus, quel titre français détient le record de la chanson la plus vendue en France en 1983?
6: C'est pas Born to be Alive?
4: Non, c'est pas Born to be Alive.
7: Est-ce que c'est chanté en français?
4: Ah oui, oui, vous l'avez tous chanté, vous l'avez même dansé.
7: Le Madison, non, pas le Madison en 83.
4: Le Jerk? Non.
7: Ah oui.
4: C'est pas l'heure Jerk, le Jerk ça doit être un petit peu plus tard. 2 500 000 exemplaires, il y avait la chorégraphie qui allait avec.
6: La lambada.
3: Les petits schnoumpfs.
7: Non, c'est en français.
5: C'est une comptine.
7: La danse d'Hélène.
4: C'est pas la danse d'Hélène.
3: Roserance.
4: Mais c'est une autre danse.
6: C'est une danse.
7: La chenille.
4: La danse des canards. La danse des canards.
7: Merci.
4: Pierre traduit.
7: Numéro 1, quoi.
4: Oui, traduit dans de nombreuses langues aux États-Unis. Ça s'appelait la chicken dance, la danse du poulet. Terminé avec une question d'un auditeur, fan de Kenji, monsieur Carr. Caravane. Qu'est-ce qui fait brûler 360 calories par heure et qui, en une demi-heure, est aussi éprouvant qu'une course de 5 km?
7: Le
4: radada. C'est le radada. C'est une relation sexuelle. Rebelle réponse de Pietre.
3: Répétez, c'est quoi 360 calories en
4: pas le dernier sur le radada. 360 calories par heure.
5: Après, il faut faire une heure.
3: Il faut faire une heure.
4: Ah ouais, oui. Bon, en une demi-heure, c'est 5 km.
6: Et ça, en 5 minutes, ça représente quoi?
4: 350 mètres. Bien, des chères moins grosses têtes. C'est fini. Pour aujourd'hui, on se retrouve la semaine prochaine. Et sachez ceci, ne sous-estimez pas une personne qui recule. C'est peut-être parce qu'elle prend de l'élan. Merci, au revoir, à la prochaine.
7: Au revoir.
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2: Alors, pour s'y connaître à la machine à café, qu'est-ce qu'une assiette fiscale?
3: C'est ce qui te reste à manger une fois que les impôts sont passés, c'est-à-dire rien. Une assiette vide.
2: C'est une fois qu'ils t'ont saisi les mêmes, ils disent on vous laisse ça.
4: Ça, c'est un gastronomique, mais beaucoup moins.
2: Alors, une assiette fiscale.
4: Moi, je vais dire la même chose. Moi.
2: C'est le montant qui est retenu pour calculer l'impôt.
3: C'est la base.
2: Bah, oui. Qu'est-ce qu'un revenu foncier?
5: C'est un revenu pas très clair.
6: Voilà, c'est pas du black, mais il commence à.
3: Non, c'est les impôts, ils fonciers. Fonciers les impôts.
2: Elle est bonne cette vanne. C'est le revenu tiré de la location de biens immobiliers vides et non, c'est-à-dire non meublés. Qu'est-ce qu'un recouvrement?
4: Là, t'as plus d'argent pour payer ton chauffage, du coup, les impôts ils viennent et ils te mettent une couette.
3: Ouais, ça
4: va bien se passer.
2: Il te faut un petit bisou sur le front, il faut. Bonne nuit. On vous a recouvré. C'est le recouvrement.
5: Alors, tu sais que ça ressemble à ça.
2: C'est la démarche qui réalise un créancier afin d'obtenir de son débiteur qu'il s'acquitte de la dette d'argent.
3: C'est ce qu'on vient de dire.
4: Ça va mettre une angoisse.
2: Ça va pas vous plaire, c'est du latin.
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2: Voici en attendant le classement cette semaine de ce que vous avez le plus mangé, le Uber Eats Machine. Salut tout le monde! Aujourd'hui, entrée fracassante à la 21e place du Uber Eats Machine cette semaine. Une spécialité du monde que tout le monde adore. Entourée de feuilles de salade, c'est vraiment kiffant, même des fois à l'apéro ou entre amis. Ce sont les nems.

0: Allez, c'est la surprise du classement cette semaine sur une très belle reprise d'Hakuna Matata. 14e, les Lorrains vont être heureux dans l'Est de la France à base de crème et de lardons à foison. Des fois, il y en a qui la font très gonflée, des fois, il y en a qui la font toute plate. C'est la quiche Lorraine.
1: La quiche à Matata.
2: Oui,
1: c'est un plat magnifique.
2: Ah, ça, c'est sûr, hein.
1: La quiche à Matata.
2: Oui.
1: Elle est vraiment unique.
2: C'est la seule.
1: Cette quiche signifie.
2: Elle m'adore.
1: Viens donc un midi.
2: Ok.
1: Pour déglinguer.
2: Déglinguer quoi?
1: La quiche à Matata.
2: Mam mam.